0: cette édition. Un incident environnemental d'une gravité exceptionnelle, selon le ministère nigérien du pétrole, après l'éruption de pétrole brut et de gaz à Agadem au Niger, dans la région de Diffa, dans l'est du pays. On y revient dès le début de ce journal. Le roi Philippe VI était en visite ce mardi à Ceuta, enclave espagnole au Maroc. Le roi d'Espagne se rendra dans l'autre enclave de Melilla ce mercredi. Objectif, rassurer les habitants qui dénonçaient un abandon des autorités après la crise migratoire de juillet dernier. L'actualité, c'est aussi le Yémen et ses nouvelles frappes interceptées en Arabie Saoudite. Alliés des forces gouvernementales yéménites en guerre contre le groupe rebelle des Houthis. En Ukraine, c'est une nouvelle frappe russe ce mardi qui a visé une centrale électrique de Kiev, selon le président Volodymyr Zelensky. Et puis, on parlera culture à la fin de ce journal. L'écrivain canado-haïtien Taylisson Aurélien est sorti du silence mardi. Dans un long texte, il répond aux accusations de plagiat et d'utilisation de l'IA dans son dernier roman, C'était ça ou mourir. Un incident environnemental d'une gravité exceptionnelle, selon le ministère nigérien du pétrole. Au Niger, une éruption de pétrole brut et de gaz a eu lieu à Agadem, dans la région de Diffa, dans l'est du pays. Une enquête a été ouverte pour établir les causes et les responsabilités. Magali Lagrange.
1: Des projections d'importantes quantités de pétrole brut et de gaz à plus de 10 mètres de hauteur, découlées sur des centaines de mètres. Impressionnantes images à l'appui. Le ministère nigérien du pétrole évoque un incident environnemental d'une gravité exceptionnelle qui a commencé fin septembre au niveau d'un puits du bloc pétrolier d'Agadem, site exploité par une filiale de la compagnie chinoise CNPC. La plateforme concernée est fortement dégradée, l'intégrité de deux autres puits compromise, indique le communiqué lu à la télévision. La situation est partiellement contenue, mais pas encore totalement maîtrisée. Deux employés ont été blessés et hospitalisés. Les riverains sont appelés à respecter le périmètre de sécurité. Des mesures sont mises en place pour prévenir tout incendie, sécuriser les puits voisins et limiter les dégâts sur l'environnement. Le groupe de réflexion et d'action sur les industries extractives au Niger, qui avait alerté sur l'incident dès la semaine dernière, continue aussi de suivre la situation. Les autorités nigériennes annoncent une enquête indépendante avec des experts algériens. Les causes de l'incident ne sont pas encore établies, mais les pistes criminelles et terroristes sont écartées.
0: Magali Lagrange. Je vous le disais dans les titres, Ceuta est indissociable de l'Espagne. C'est ce qu'a déclaré le roi Philippe VI en visite ce mardi à Ceuta, enclave espagnole située au Maroc. Une visite historique puisqu'il s'agit de son premier déplacement là-bas. Objectif pour le roi, accompagné de sa femme Laetitia, rassurer les habitants qui dénonçaient après la crise migratoire de juillet dernier, un abandon des autorités. Écoutez.
2: Cette violation de notre frontière par une foule immense fut un choc pour tous, et plus encore pour vous. Cet événement continue d'avoir un impact social, politique, économique et psychologique considérable sur vos vies, sur la ville et dans une large mesure sur l'Espagne tout entière. Je vous assure que depuis ce jour, pas une seule journée ne s'est écoulée sans que nos pensées ne se tournent vers les habitants de Ceuta ainsi que vers ceux de Melilla. Nous sommes venus vous voir et vous écouter, mais surtout pour vous témoigner, par une étreinte, toute l'affection et la sympathie de la société espagnole. Il est émouvant de voir ces jours-ci des drapeaux de Ceuta flotter aux fenêtres et aux balcons dans toute l'Espagne, et d'entendre des témoignages passionnés de soutien et de solidarité, ainsi que d'admiration pour votre force de caractère et votre courage. Autant de signes qui témoignent de votre nature profonde et de ce que nous sommes capables d'accomplir en tant que pays lorsque nous sommes unis.
0: Le roi d'Espagne, Felipe VI, qui sera à Melilla, autre enclave espagnole, ce mercredi, pour poursuivre sa visite. RFI, il est 3h, bientôt 3h05, à Riyad. Plusieurs missiles et drones interceptés en Arabie Saoudite, notamment au-dessus de la capitale ce mardi. Nouvelle étape dans l'escalade entre les Houthis, groupe rebelle iranien, et les forces gouvernementales yéménites soutenues par l'Arabie Saoudite. Un peu plus tôt, le mouvement rebelle avait menacé de représailles, alors que l'Arabie Saoudite a revendiqué des frappes au Yémen contre des sites contribuant, je cite, à l'effort de guerre des combattants Houthis. L'Union européenne a ouvert ce mardi au Luxembourg de nouveaux chapitres de négociations avec l'Ukraine, candidate depuis l'invasion russe pour adhérer à l'Union européenne. Une nouvelle étape de franchie rendue possible depuis l'adoption un peu plus tôt par Kiev d'une législation pour protéger les droits des minorités nationales, notamment hongroises. Dans le même temps, une centrale électrique de Kiev a été touchée ce mardi soir par un missile russe, sans que l'Ukraine ne reçoive d'alerte précoce de la part de ses alliés occidentaux sur cette attaque, a indiqué le président Volodymyr Zelensky.
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0: RFI, il est bientôt 2h06 à Paris, l'acte 5 de la mobilisation lycéenne qui demande plus de moyens en France s'est achevé ce mardi soir. Lycéens, étudiants, parents ou même enseignants, au total près de 160 000 manifestants dans les cortèges selon les autorités, plus de 480 000 selon les organisateurs, avec un message: le mouvement ne s'essoufflera pas. Une grande mobilisation plus largement contre la vie chère aura lieu samedi dans tout le pays, premier jour des vacances scolaires. Toujours en France, c'est une victoire d'étape pour les associations féministes et enfantistes. Très émue pour certaines, ce mardi a été adoptée à l'unanimité par l'Assemblée nationale la proposition de loi intégrale contre les violences sexuelles. Née dans le sillage de la terrible affaire Liana, le texte voté à l'unanimité a été écrit en lien avec ces associations pour renforcer la lutte contre les violences faites aux femmes et aux enfants. Le tout sous réserve de moyens financiers. Raphaël Delvolvé.
4: En apparence, les droits des victimes semblent avoir considérablement évolué. Renforcement des capacités d'enquête, création d'unités de police et de justice, congés spécifiques pour les victimes ou encore un parcours de soins pour les mineurs. La rapporteure du texte, la socialiste Céline Thiébaud-Martinez, ne pouvait cacher son émotion.
5: Alors arrêtez, je vais pleurer en fait. Nous avons produit ce texte absolument extraordinaire.
4: Le texte est le fruit d'un débat parfois sensible, émouvant, marqué par des témoignages, notamment celui du macroniste Christopher Weisberg, victime de violences sexuelles étant enfant.
6: On ne choisit pas toujours ce que la vie nous réserve, mais nous avons réussi ici, je crois, à avoir la responsabilité de choisir une société que nous laisserons à nos enfants, et je suis très heureux pour tout ça. Merci beaucoup.
4: Des polémiques aussi, notamment lorsque la droite et l'extrême droite ont fait supprimer du texte un article prévoyant l'interdiction de demander l'expulsion d'une plaignante étrangère, l'un des arguments avancés par les insoumis pour s'abstenir. Gabriel Catala.
7: Je crois qu'on ne peut pas appeler une loi « loi intégrale » lorsqu'elle exclut les femmes les plus vulnérables, à savoir les femmes étrangères.
4: Le cadre juridique étant maintenant voté, les défenseurs du texte demandent au gouvernement plus de moyens. Le Premier ministre a d'ores et déjà promis une augmentation au-delà du 1,5 milliard d'euros déjà prévu dans le budget, dont l'examen commence ce mardi soir à l'Assemblée nationale.
0: Le texte est maintenant attendu au Sénat, plus conservateur. Les défenseurs du texte craignent un détricotage. Le pape Léon XIV s'est fait retirer ce mardi un nodule cancéreux au poumon lors d'une intervention chirurgicale qui a duré plus d'une heure. L'opération a été réalisée dans un hôpital à Rome, en Italie, et elle s'est bien déroulée selon le Vatican. Une annonce inhabituelle alors que le Saint-Siège communique très rarement sur la santé d'un souverain pontife. À la page culture à présent, il reconnaît avoir plagié mais dément avoir utilisé l'IA dans son roman. L'écrivain canado-haïtien Télisson Aurélien est sorti du silence mardi et a répondu aux accusations depuis 3 semaines à son encontre dans un long texte. Fin septembre, un compte anonyme sur X détenu par l'essayiste Samuel Fitoussi affirmait que son ouvrage « C'était ça ou mourir » aurait été presque intégralement écrit par une intelligence artificielle. Olivier Roger.
8: Le silence a un prix. À force de me taire, je laissais les autres raconter mon histoire à ma place. Voilà comment Télisson Aurélien justifie sa prise de parole après 3 semaines de silence. Il le fait pour défendre son travail et son statut d'auteur. Son roman, C'était ça ou mourir, a été commencé à l'automne 2017, explique-t-il, et achevé en 2019. Il reconnaît avoir eu recours à des outils pour des recherches, mais insiste-t-il, aucune phrase de ce livre n'a été créée par une machine, pas plus que le sens ou l'ordonnance d'un récit qui vient de mes tripes. L'accusé d'avoir eu recours à une IA est une calomnie et une hérésie, écrit-il encore. On n'est pas seulement venu contester ma qualité d'écrivain, mais mon humanité. Les menaces, le lynchage médiatique et le harcèlement raciste que je subis depuis des semaines sont insoutenables. Télisson Aurélien revient aussi sur les accusations de plagiat, des erreurs inexcusables, mais des erreurs de jeunesse, dit-il. Je le regrette profondément et je m'en excuse. Une erreur de jeunesse, conclut-il, ne peut tenir lieu de preuve contre un roman débuté en 2017 et qui sera finalement publié en 2026.
0: Olivier Roger. RFI, il est bientôt 2h10, à Paris, minuit 10, en temps universel. C'est la fin de ce journal.
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0: sur Fais ton boucan.
1: Uniquement dans la joie et dans la bonne humeur.
0: Et on le dit tout le temps, mais je le dis encore, ici on fait pas de bruit.
1: Que du boucan.
0: On est ensemble avec toute l'équipe. Mathieu à la réalisation.
1: Le roi des manettes.
0: Et puis je vois Élise.
1: Oui, elle est là, notre CM d'amour.
0: Pour les réseaux sociaux, désolé Léa, j'ai inversé. Et puis Léa, coordinatrice.
1: Guy, les bons tuyaux, madame, les bons plans.
0: Et allez, on commence avec des ambiances nigérianes.

0: titre Who That Girl. Et ce titre raconte l'histoire d'une femme qui s'assume, attire tous les regards et n'a pas besoin des autres pour briller. C'est vraiment la queen qu'elle pense être. Merci d'être avec nous. On est ensemble jusqu'à 23h, heure de Paris. James, on fait quoi aujourd'hui en fait?
1: J'ai envie de dire qu'aujourd'hui, les femmes seront à l'honneur dans cette émission.
0: Ça, c'est Maud bien.
1: LK, les femmes. Je sais pas si Delia sera à l'honneur.
0: L'honneur.
1: On verra ça dans le battle.
0: Ah, vous êtes sur un côté?
1: En tout cas, Maud LK, l'artiste d'origine congolaise, sera avec nous. Hein. Vous l'avez peut-être entendu aux côtés de Laylo sur le titre Comme Avant ou sur le titre Nanani ou même au Stade de France d'Aya Nakamura où elle était programmée en première partie. Maud LK sera avec nous dans une quinzaine de minutes, mais juste avant le battle de Fais ton bouquin tout
0: yes
1: à l'heure. Si vous voulez être juge et nous départager, envoyez-nous battle.
0: Il est saoulé déjà.
1: Sur WhatsApp au 00 336 37 42 62 24, et de toute façon on connaît la chanson, James va perdre à la fin.
0: C'est qui James?
1: C'est moi-même. Okay. Mais bon, on sait jamais. Le thème c'est l'exotisme, je le rappelle. Et encore avant ça, eh ben on aura une grande dame qui fait son retour. Patience Dabani, la mama comme on l'appelle, cette légende vivante gabonaise est de retour à 82 ans avec l'artiste Dernière Danse, sortie ce lundi. Elle sera aussi en concert à Libreville le 7 novembre au Gabon. Et bah, Patience, on va l'écouter tout de suite avec ce titre Dernière Danse.

0: Abani, la mama, grande diva au Gabon, qui fait son grand retour avec cet album Dernière Danse et une date événement à Libreville le 7 novembre. Et Patience d'Abani est avec nous, bonjour.
1: Bonjour.
0: Comment ça va?
1: Ça va.
2: Ben, ça s'entend. C'est bien, ça s'entend en tout cas. Patience, vous fêtez vos 60 ans de carrière, donc ce sera le 7 novembre au Palais des Congrès à Libreville au Gabon. 60 ans de carrière, ce n'est pas donné à tout le monde. Bravo déjà Patience pour ce parcours. Félicitations à vous.
1: Merci.
2: Dites-moi Patience, c'est quoi le secret de cette longévité musicale?
1: Tant que le créateur me donne la vie, tant que je ne suis pas encore fatigué, comme j'ai dit dans la chanson, je suis encore là et bien je continue. Comme mes fans me demandent, il fallait que je fasse quelque chose.
2: Patience, vous avez un héritage musical fort de par votre famille, les chants traditionnels de votre maman, l'accordéon également de votre papa, puis la guitare de votre frère. Comment vous avez réussi à ne pas vous dénaturer musicalement pendant toutes ces années, tout en conservant forcément votre identité et séduire un public plus large?
1: Oui, ce que j'ai pris de mon papa, non, je n'ai pas pris l'accordéon, mais j'ai pris le tam-tam. Il joue aussi le tam-tam.
2: Okay.
1: Donc, de tout ça, là, j'ai mis ensemble mon papa, ma mère, mon frère, et voilà le bouillon.
0: Un bouillon qu'on aime hein, et qu'on apprécie en tout cas. J'ai vu sur Internet que Michael Jackson aurait samplé un de vos titres.
1: L'Indiwayo.
0: D'accord. Oui. Donc il a vraiment samplé les percussions à
1: bien
0: l'époque.
1: Bien sûr, oui, bien sûr. Hein. Et puis je l'ai aidé, la façon de fixer ça.
2: Ah okay. Ouais, ça va, passion,
0: ouais.
2: Ça.
0: Ouais.
1: Oui.
0: J'ai pu voir que c'était par rapport à un voyage que Michael Jackson avait fait au Gabon. Et puis, vu que bah, vous connaissez la famille Jackson, il y a eu quelques liens et puis des
1: voilà,
0: échanges musicaux.
1: Ça, oui.
0: À cause de la maladie, vous avez été éloigné de la scène pendant un petit moment. Et là, bah, vous êtes de retour depuis ce lundi avec ce projet Dernière Danse. Qu'est-ce que ça vous a fait de vous replonger dans vos anciens titres de ce projet et surtout de nous proposer 20 titres inédits?
1: Ce qui m'a fait, c'est que j'étais malade, bien sûr. Dieu ne m'a pas pris, je suis revenu. Il fallait que je revienne face au boulot qu'il m'a donné de faire. Je continue. Puis, pour capter mes fans, il fallait que je trouve le buzz.
0: Le buzz.
1: Le buzz, c'est la dernière danse.
0: Ça, c'est un buzz. Vous dites que vous n'allez jamais vous arrêter de faire de la musique tant que vous respirez, c'est ça?
1: Tant que je respire encore, je ne vois pas pourquoi je m'arrêter. Tant que je respire encore, eh bien, je danserai, je sauterai, je vais gambader comme le mouton et tout ça là. Voilà.
0: Et bon, on le rappelle, hein, cet album qui est sorti lundi, qui comporte 80 titres, dont 20 inédits. Et c'est pas tout, parce que vous avez aussi le concert à Libreville au Palais des Congrès le 7 novembre 2026. Qu'est-ce qu'on y retrouvera dans cet événement?
1: Alors là, si vous manquez, vous ne verrez pas quelque chose que vous n'avez jamais vu.
0: Juste
1: venir et voir.
0: C'est une date à ne surtout pas louper.
1: Faut pas louper. Je vous propose, je vous réserve quelque chose que vous n'avez jamais vu.
2: Quelque chose à ne pas louper, Patience. Il y aura, je suppose, des surprises, des invités, des guests qui seront présents le 7.
1: Oui, bien sûr. Il y a beaucoup de guests que vous avez entendus dans les chansons qui seront là. Et il y en a qui viendront juste, qui n'ont pas chanté avec moi, mais qui viendront. Parce qu'on est des amis qui viendront témoigner.
2: Bien évidemment.
0: Bien sûr, hein, en 60 ans de carrière, bon, j'imagine qu'on se fait plein d'amis. Merci Patience d'avoir été avec nous. On écoute le titre Bisous.
2: Et on vous en fait plein des bisous, de Patience.
1: Alors là, j'en distribue de tous les côtés.
0: Ah, on adore ça. Merci Patience.
1: Bisous.

0: Bisous sur RFI, Patience d'Abeli avec le titre Bisous, à retrouver sur son dernier album Dernière Danse et en concert, donc le 7 novembre à Libreville, au Gabon. Il est 22h24, c'est l'heure de se battre.
1: Allez.

0: crois qu'il est l'heure.
1: La bagarre.
0: Dans quelques minutes, notre invité Modelka sera dans notre studio. Mais tout de suite, c'est la bagarre, le battle. C'est simple, il y a un thème. Delia et moi choisissons un titre en fonction de ce thème. Mmh. Et la meilleure chanson gagne tout simplement. Et le juge, c'est vous. Et si vous voulez nous départager pour les prochains matchs, et ben envoyez-nous un message sur WhatsApp. Battle au 00 33 6 37 42 62 24. Le thème du jour, c'est l'exotisme. Et pour nous départager, Eva est avec nous au téléphone. Salut,
2: Salut
0: Eva.
3: Salut tout le monde.
1: Comment ça va?
3: Ça va super, et vous?
1: Ça va, Eva.
0: Tu nous appelles de Paris, ça va, il est pas trop tard, t'es en forme? Tes oreilles sont bien réveillées?
3: Bien sûr, toujours.
0: Ok, tu fais quoi dans la vie, Eva?
3: Je fais des études, je suis en école de commerce.
0: Ah, école de commerce, ça se passe bien?
3: Ça va, on s'accroche.
0: Ça, on s'accroche. Moi, on m'a dit que plus il y a de ça va, moins ça va.
3: Ouais.
0: T'as dit de quoi ça va? T'inquiète pas, on t'envoie de la force avec toute l'équipe de RFI. L'exotisme, c'est le thème d'aujourd'hui. Toi, t'aurais mis quoi? Parce que c'est pas un thème facile, j'ai l'impression, c'est assez vague.
3: Ouais, c'est très vague, mais exotisme, ça peut faire penser à plein de trucs en vrai.
1: Oui, c'est vrai. Franchement, nous, on a cherché beaucoup. On aurait pu aller sur plein de styles différents, mais je vais te faire ma proposition aujourd'hui, Eva. J'aime bien parce que James me regarde avec beaucoup d'attention.
0: Vas-y.
1: Il sait pas ce que je vais jouer. Moi, j'ai choisi, bien sûr, les Caraïbes.

0: C'est quoi ce titre? Je connais pas.
1: C'est Conchel avec notre gars Skinny Fabulous et Machel Montano. On est en plein dans le carnaval.
0: Ok, d'accord.
1: Voilà. Qu'est-ce que t'en penses, toi, Eva,
2: de cette proposition? Lourd.
1: Ah, merci.
2: C'était
0: lourd.
2: T'as bien aimé. Très très lourd.
1: Okay.
2: J'ai bien aimé, ouais. Va falloir faire mieux, James.
1: La pression.
0: Attends, il faut quand même que. Il faut quand même que je dise un mot avant d'envoyer mon titre.
1: Oui.
0: L'exotisme, oui. En vrai, la définition, c'est quelque chose qui vient de loin.
1: D'accord.
0: Et moi, j'en avais un peu marre d'avoir la définition, tu vois, exotisme, tu penses aux Caraïbes, donc j'ai choisi ça.
1: Ok. Oh.

0: Ok, et là j'ai l'air d'un boomer.
1: Mais j'ai pas compris le choix.
0: Non, parce que exotisme, c'est quelque chose qui vient de loin et j'en avais un peu marre d'être, tu vois, dans les clichés exotisme.
1: Il y a plein de choses.
0: C'est les Caraïbes, c'est l'Afrique.
1: Le coup,
0: parce que en fait, tu sais qu'on est grave écouté en Afrique. Donc, pour une fois, j'ai voulu prendre le choix
1: contre
0: l'inverse.
1: Pied, ouais, ouais, donc, c'est
0: l'exotisme,
1: dommage.
0: C'est la France.
1: C'est dommage.
0: Donc, je suis pas sûr de gagner avec ça. Mais tranquille.
1: Je suis déçu. Ah, le match. Okay.
2: Non, franchement, grosse prise de risque.
0: Ah, écoute.
2: Je vais être honnête. mais j'apprécie la prise de risque. Est-ce que je dois vous départager là maintenant?
0: Ouais,
1: vas-y, je t'en prie.
2: Malgré la prise de risque de James, en vrai, c'était Charles Aznavour, on est bien d'accord.
1: Ouais, oui, bien, très bien.
0: Emmenez-moi.
2: Bon. Il vient de loin quand même, Charles Aznavour.
1: Exactement.
2: Allez, je vais partir avec James.
1: Allez, ta prise de risque est récompensée.
0: Ta prise de risque. Merci Emma. Je t'adore. Allez,
1: reste avec nous, Emma.

0: risques, hein, comme quoi dans la vie. Faut toujours y croire.
1: Non, mais c'est quand je joue Aznavour que je gagne.
0: Voilà, mais Arménie en force, hein. Respect, vraiment.
1: Prochain battle, comment il s'appelle? Jacques Brel.
0: Ouais, pourquoi pas, j'aime bien aussi. Eva, t'es avec nous, toujours là, présente?
2: Yes, je suis toujours là.
0: Merci en tout cas d'avoir participé, ma chère Eva. Eva, t'as un big up à faire à quelqu'un en particulier?
2: Oui, j'aimerais faire une dédicace à ma meilleure amie Inès, que j'aime fort, fort, fort. Gros bisous, Inès.
0: Et qui nous écoute en ce moment?
2: Sans doute, oui.
0: Okay, bon, on l'embrasse c'est quand même. Eva, est-ce que tu as un prochain thème pour notre prochaine battle à nous proposer?
2: Oui. Okay. Je m'étais dit, j'avais pensé à la nostalgie.
0: Ah, c'est bien. Ah, j'adore. J'aime bien. C'est un beau thème,
1: et
0: vraiment.
1: Jacques Brel, ça marche bien en plus.
0: Ouais, aussi.
2: Elle est trop bien.
0: Ouais, vraiment. Ouais. Première victoire pour toi, hein, sur ce set.
1: Ouais,
0: hein.
1: C'est bon.
0: On applaudit. Merci d'avoir participé. À bientôt.
2: À bientôt, avec plaisir.
1: Salut.
2: Au revoir.
0: Allez, il est 22h30 à Paris. C'est l'heure d'accueillir notre boucantière.
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1: Et notre invitée, elle a un grand sourire.
0: Elle regarde le spectacle.
1: Artiste afro, R&B, pop d'origine congolaise, modèle Kai dans la maison. Comment ça va, Maud?
5: Ça va très bien, et vous?
1: Yes,
5: ça
1: super, va. C'est un plaisir de t'avoir dans cette émission. Je voulais juste revenir sur une chose. Le 31 mai dernier, ça a été un grand jour pour toi.
5: Ouais.
1: Première partie d'Aya Nakamura, tu l'as fait au Stade de France.
5: Ouais, rien.
1: En quelques mots, c'était comment?
5: Incroyable.
1: Ah ouais?
5: Ouais, vraiment.
1: Il devait y avoir tellement de pression, en plus c'est énorme. Mais bon, t'inquiète, on aura l'occasion d'en parler de ce line-up en plus 100% féminin.
0: Ouais, c'était top, hein, vraiment.
5: Grave.
0: C'est bien d'avoir participé en tout cas à cet événement. Maud, quand on évoque ton nom, on pense à une voix douce, au R&B et à des chansons qui racontent l'amour, un univers musical construit autour de tes origines congolaises. Je te propose qu'on écoute ton titre Nanani sur RFI.

0: chanson de notre invité aujourd'hui, Model Kaela. Et comme dit Delia, le son il glisse.
1: Ça coule. Maud, on va revenir un peu sur tes débuts, ton parcours.
2: Yes.
1: Tu grandis dans une famille congolaise, ouais, qui se respecte parce qu'ils sont fans de musique.
2: Bien sûr.
1: Amoureux de musique.
2: Obligatoire.
1: À la maison, vous écoutiez du Papa Wemba, Kofi Olomide, mais aussi ça.
3: J'ai compris les mots. J'ai bien compris, merci.
0: Céline, c'est toi?
1: Non. Je t'avoue que j'ai mis

0: rester à l'affût, je vais aller voir. Parce que je pense que c'est vraiment un show à voir. Franchement, ouais. Elle a une voix incroyable. Je sais pas pourquoi il aime pas. Hein, parce que franchement. Désolée, mais elles chantent tellement bien. C'est non, vrai. C'est incroyable.
1: Et comme tu dis, voir Céline, c'est un vrai show, quoi.
0: Mais oui, de ouf. Mm. Franchement, moi j'ai pleuré hein, quand elle a chanté au JO.
2: Ouais.
1: Ah oui, c'était où on en parlait justement. C'était magnifique.
0: Trop bien.
1: Mathieu a trouvé ça magnifique pour le coup.
2: Non, il a trouvé ça beau. D'accord, okay.
1: Bon, Céline, tu valides, ouais. Ça on le sait, et tu as fait aussi des études de droit, tu as eu ton diplôme, mais tu as choisi la musique. Comment il est arrivé ce déclic?
0: Il a toujours été là. Okay. En fait, c'est juste que quand j'ai pas eu le barreau pour être avocate, je me suis dit, mais en fait, j'ai jamais eu envie de faire ça, en réalité.
2: Okay.
0: Donc, du coup, l'idée de le repasser, la flemme m'a pris. Et ma vraie envie a ressurgi. Je me suis dit non, je peux pas me retaper ça encore une autre année. Non, c'est pas possible.
2: Les études de droit, c'était quoi? C'était 5 ans et après tu passes le barreau donc pour devenir avocat.
0: Ouais, c'est ça. Et du coup, bah, je l'ai tenté une fois et j'ai eu 9,64.
1: C'est fou.
2: Et il faut avoir 10.
0: Oui.
1: Ah là là.
0: Donc, du coup, voilà.
2: Non, l'univers ne voulait pas.
0: Ouais, franchement. En fait, je pense que c'était vraiment un coup pour me dire non, mais là, ma belle, il faut juste aller à fond dans ce que tu veux faire. Et donc, du coup, je me suis dit, bah, c'est l'opportunité de commencer vraiment la musique.
1: Oui.
0: Parce qu'avant, je chantais un peu, mais c'était toujours dans des. Enfin, les études de droit, ça prend tellement de temps que du coup, tu peux pas vraiment t'investir, créer tes morceaux, chercher ta DA et tout. C'est des choses que j'ai fait vraiment après avoir dit au revoir au droit, en fait.
1: Ton déclic s'est passé aussi quand t'as fait ta toute première séance en studio?
0: Ouais.
1: Ok.
2: Ouais.
0: Ouais, grave.
2: Ah, c'est un bon ouais.
0: Ouais, franchement, non, mais c'est hyper, vraiment, c'est très sincère. En fait, c'était la première séance que je fais dans un vrai studio.
1: Ouais.
0: Parce que j'ai fait d'autres séances avant. Et c'est là où j'ai rencontré Dinos, d'ailleurs, dans une séance, mais c'était vraiment c'était dans un home studio. Mais dans un vrai studio, je me suis dit, non, mais c'est incroyable, c'est ce que je vais faire de ma vie tous les jours. Je veux pas faire autre chose. Et c'est là où je me suis dit, non, mais c'est bon, le droit, on arrête. Et voilà.
2: Ah ouais. Enfin, ça, ça t'a impressionné quand même d'être dans un vrai studio, entre guillemets?
0: Oui, quand même.
2: Ouais.
0: Ouais, parce que tout le. Aujourd'hui, c'est devenu mon quotidien. Mais c'est vrai que quand je me remets dans l'époque, c'est vrai que c'était quand même impressionnant. Ouais. C'était incroyable. Je le revis, là. C'était trop bien.
1: Quand t'as dit à tes parents que t'arrêtais tes études de droit.
0: Dans le oui.
1: Là, pour faire de la musique. C'était quoi la réaction?
0: En fait, ma mère, elle est styliste. Donc, elle est un peu. Voilà, elle est artiste, elle est comme moi, machin. Donc, c'était facile.
1: Ouais.
0: Mon père. C'est autre chose.
1: Ouais.
0: Mon père, il est médecin. Donc, cartésien.
1: Comment tu l'as convaincu?
0: Avec les chiffres.
1: Ah, ok, bien.
0: Au début, il n'était pas du tout dedans. Franchement, je crois que c'est quand mon premier titre qui a eu une réaction, genre Songi, que j'ai fait en feat avec Hiro, il a pris en Afrique de l'Est. Et on a été faire une tournée, en fait, à ce moment-là. Mon père, il s'est dit, ah, il y a vraiment un truc. Et à partir de là, c'est devenu mon premier supporter.
1: Allez, on aime l'histoire. Tu nous en parlais tout à l'heure. Ton tout premier, avant ton tout premier EP, pourvu qu'il m'aime, on pouvait t'entendre sur ça.
3: Oh, wow.
1: Et bien, franchement, Maud, en préparant cette émission, j'ai découvert donc ce titre et j'ai kiffé.
0: C'est vrai?
1: Vraiment. Mais j'ai dit, mais ça sonne, je sais pas, comédie musicale, limite dessin animé.
0: Ah
1: j'ai adoré, j'ai validé, j'ai mis dans mon téléphone. Oh,
0: sérieux?
1: Non, vraiment, vraiment.
0: Ah ouais?
1: T'es pas fan de ce titre?
0: En fait. Non, en fait comment dire? J'aime trop l'histoire de son.
1: Ok.
0: Parce que c'est ma rencontre avec Dinos. C'est le premier artiste que je rencontre vraiment. En plus, j'ai un gros coup de cœur sur son écriture, sur l'humain et tout. Et le son, en plus, il y a un clip. Hein.
1: Ouais, mais j'ai pas vu le clip.
0: Non, non,
2: il est jamais sorti.
0: C'est mieux comme ça. Parce qu'il est.
2: Attends, quoi, t'as refusé de sortir le
0: clip? Pas du tout. En fait, on avait fait un clip avec. C'était à l'époque, vraiment. Dinos, il était signé. Je sais même plus si c'était signé. Mais voilà, il avait pas autant de moyens qu'aujourd'hui.
1: Ok.
0: Et il avait beaucoup d'ambition sur ce clip. Faire un truc effet. Comment dire, avec un fond vert et tout machin.
2: D'accord.
0: Aujourd'hui, on utiliserait l'IA, mais à l'époque, il était en mode voilà, débrouillard. Et en fait, il a vu la VDF et il m'a dit, je peux jamais sortir ça. Il m'a dit, je peux même pas te le montrer.
1: C'est vrai?
0: Ah ouais, non, c'était vraiment le gars qui était chargé de faire les effets. Je sais pas où il est, hein, franchement.
1: Il est caché.
0: Il est caché quelque part.
2: Il a changé de profession.
1: Il est caché. Je pense. Okay. Ah ouais, à ce point-là.
0: Ouais.
1: Par la suite, en 2018, tu vas remporter le tremplin du footballeur Blaise Matuidi. Acte 2.

0: N'est-ce pas?
1: Ouais.
0: Et tu vas te retrouver sur scène avec des grands noms de la musique. Il y a Dadju, il y a VG Dream, il y a qui d'autre en goth. J'ai vu Franglish aussi.
1: C'est vrai, ouais. Il y avait Neige aussi, je me rappelle.
0: Ouais, Neige avec son chapeau à l'époque.
1: Ouais,
0: tout le
1: grave,
0: temps sur le côté.
1: Grave,
0: tout
1: grave,
0: le temps.
1: Grave. Ouais. C'était trop bien. C'était trop bien. J'ai l'impression que c'est une autre vie. Parce qu'en plus, je me suis retrouvée à faire un feat avec VG Dream.
0: Waouh.
1: Donc aujourd'hui, j'ai rencontré Franglish. Ouais. Donc on est connectés. Et c'est vrai que. À ce moment-là, j'étais vraiment de l'autre côté de la barrière. Du coup, ça fait trop bizarre de repenser à ça. Mmh. C'est incroyable.
0: Qu'est-ce que ça a changé, ce tremplin-là, à ta carrière ?
1: Pas grand-chose. Honnêtement, non. C'était vraiment une vision encore beaucoup de l'extérieur. Mmh. C'était encore très fantasmé. C'est vraiment après que je suis rentrée dedans. Ouais, là, c'était encore. J'étais encore dans mes études. C'était encore.
2: Ah, t'étais encore en droit.
1: Ouais, du coup,
0: t'avais pas vraiment encore choisi la musique.
1: Exactement. C'est vraiment
0: là, on va écouter un titre qui rend fier ton père. Elle...

0: Les gens qui parlent trop.
1: Ah, d'accord.
0: Mais voilà.
1: Trop de songi songi. En tout cas, ce son fait partie de ton projet Seven.
0: Ouais.
1: Et tu l'as composé pendant le confinement, ouais, dans ta chambre. Ouais. T'es retourné chez tes parents.
0: Ouais, exactement. Mmh. Bah, c'était quand notre cher président nous a dit rentrez tous, oui, chez vous là.
2: Ouais.
0: On était confinés pendant, je sais plus, c'était un mois et demi, deux mois, je sais plus.
2: C'était long en tout cas.
0: C'était, ouais, exactement. C'était vraiment très très long. Mmh. Et à ce moment-là, bah du coup, j'ai fait du son et j'ai composé tout mon EP.
1: Ouais.
0: En fait, les compos m'envoyaient des prods, mm-hmm, et c'est là où j'ai appris à m'enregistrer.
2: Ok, t'avais un micro chez,
0: ouais,
2: toi.
0: Ouais, bah, mes parents, mon père qui était, ah, bon, il était fan un peu avant son geek quand même, parce qu'il a financé quand même le, okay, micro, le truc et, okay, tout. Et en fait, à chaque fois, je leur montrais, je leur disais, ah, mais regardez, j'ai fait tel son et tout. Et du coup, ils les trouvaient cool. Mm. Et donc, bah, ils finançaient encore d'autres trucs, okay, et machin. Donc, c'était, en vrai, c'était eux mes premiers producteurs.
1: Ouais. Ok, ok.
2: Et petit à petit, ils sont devenus fans. Et même aujourd'hui, tu fais des vidéos sur TikTok.
0: Ouais. Ouais.
2: Tu leur fais écouter tes sons et tout.
0: Ouais, exactement. Et franchement, ils sont en demande même, vraiment.
1: Et puis, je pense qu'ils sont justes aussi dans les retours, hein, qu'ils te donnent.
0: Ah oui, alors là, ouais, oui. Ah oui, ouais, très, très
2: t'as,
0: juste.
2: T'as vu ses yeux, d'ailleurs.
1: Ah, ouais, ouais, on connaît. Ouais. On connaît les parents, vraiment.
0: Grave.
1: En tout cas, ce titre va t'ouvrir les portes, mm-hmm, notamment de la Tanzanie.
0: Ouais.
1: Tu vas faire des concerts là-bas. Tu vas être invité aussi sur des médias.
0: Ouais.
1: On va te connaître beaucoup plus.
0: Ouais. Incroyable. Franchement, premier showcase de ma vie en, mm-hmm, Tanzanie.
2: Attends, premier showcase de ta vie en,
0: oui,
2: Tanzanie.
0: Oui, oui,
2: c'est
0: oui.
2: Alors que t'es à Paris.
0: Ouais, je sais. Mais c'était incroyable parce que c'est vraiment l'EP qu'on sort vraiment en sérieux. Sérieusement, vraiment, Seven, parce que l'EP d'avant, j'étais vraiment en indé, full, mmh, full indé. Et Seven, en fait, on l'a sorti avec John Scorp, qui est mon producteur encore aujourd'hui.
2: Ouais.
0: Et du coup, il nous a vraiment, bah, c'est lui qui m'a mis en contact avec Hero, avec Steel Fresh.
1: Okay.
0: Des personnes à qui, enfin, j'aurais, oui, jamais eu accès à, ouais, ces personnes-là avant. Et donc, bah, premier EP un peu sérieux.
1: Ouais.
0: Premier showcase en Tanzanie. Enfin,
1: ouais.
0: Tournure incroyable.
1: Ton chemin.
0: Ouais, franchement.
1: Maud, t'as des très beaux bracelets,
0: ah,
1: mais je vais te demander de les enlever parce que, pardon, ça fait du bruit, en fait.
0: Désolée.
1: Un peu de friture. Voilà, c'est pas bien grave, mais...
2: Ouais, c'est désolé. Ça quand on vient stylé, hein. Eh ben écoute, Maud, t'es venue ici pour nous parler de ton parcours, mais aussi pour nous faire un petit live,
0: ouais,
2: d'un de tes sons, Comment faire.
0: Yes.
2: T'es prête?
0: Ouais,
2: eh ben, c'est, let's, parti. Go, on a hâte de t'entendre.

0: cheveux.
1: Merci, grand coup, merci. Vraiment.
0: J'adore quand tu pars dans les aigus comme ça.
1: C'est trop stylé.
0: Mais tu sais, c'est marrant parce que ce titre-là, t'as fait un peu un challenge sur les réseaux sociaux où t'as fait un, comment on dit ça, open verse.
2: Ah ouais.
0: Où tu,
2: ouais.
0: Donc t'as laissé un blanc sur l'instru, etc. Et en fait, j'ai un frère qui fait de la musique, qui chante.
2: Okay.
0: Et en fait, il a participé à ce challenge.
2: Ouais,
0: donc c'est trop marrant d'entendre ce titre en live.
2: C'est quoi son nom?
0: C'est Stan, avec un 5.
2: Ah non, je vois pas. Non, parce que je regarde tous les contenus, donc
1: c'est la même tête.
0: J'ai vu que t'avais commenté, que t'avais validé. Donc je te remontrais ça
2: ouais,
0: tout à l'heure.
2: Ouais, de ouf, grave.
0: Maud, toi, tu fais des lives, mais dans la musique, une des choses que tu préfères avant tout, c'est de créer.
2: Ouais.
0: Donc créer juste la musique, ou tu préfères ça encore plus que chanter sur scène?
2: C'est dur. Hein. Franchement, c'est dur. Je vais pas vous mentir, c'est dur. En plus, là, je reviens d'un séminaire à Abidjan.
1: Ouais.
2: 8 jours où on a créé. Donc j'avoue, en ce moment, je sais pas. Spontanément, je te dirais la scène.
0: Ouais.
2: Mais là, après 8 jours à Abidjan à faire du son tous les jours avec une énergie incroyable, je sais pas.
0: Ok.
1: Il y avait qui avec toi pendant cette résidence?
2: Il y avait Wanda Banton, il y avait One T1, il y avait Bilouki, il y avait. C'est une belle brochette, hein, franchement.
1: Ouais.
2: Il y avait Still Nas,
0: il y avait pas mal de compositeurs.
2: Ouais, John Scorp. Il y avait aussi des compos du Brésil.
1: Ok.
2: Compos du Nigeria.
1: Ouais.
2: Franchement, c'était incroyable.
0: Ouais.
2: Vraiment.
0: Et qu'est-ce qu'il y a de si spécial dans le fait de créer?
2: Je sais pas, c'est s'abandonner, c'est être sincère. Il y a pas de faux semblants devant le micro. Tu vois. En tout cas, quand il y en a, ça s'entend.
1: Oui, totalement.
2: Donc, il faut pas qu'il y en ait. Et c'est ça qui est bien.
0: Ouais.
2: Un espace de vérité, je trouve.
0: Mmh.
2: Vraiment.
0: Et aussi, tu peux des fois aborder des sujets que tu n'oses pas aborder, non?
2: Ouais, c'est vrai.
0: Mmh.
2: C'est vrai, j'avoue. Après, moi, je suis vraiment une loveuse. Hein.
0: Ah.
2: Moi, mes sons, c'est vraiment l'amour. Hein.
0: On entend bien. Et dans ta création, il y a plein de propositions, hein, R&B, mais aussi du zouk, des sonorités afro, aussi un peu de rumba dans Songhi.
2: Ouais.
0: C'est important pour toi de toucher autant de styles différents?
2: Ouais, parce que j'ai grandi avec tous ces styles et je continue à grandir avec eux. Tu vois, je sais pas, on parlait tout à l'heure de la musique caribéenne. C'est une musique que j'apprends aussi à découvrir. À la base, moi, j'étais très R&B, rumba.
0: Ouais.
2: Et là, c'est vrai que j'ai introduit vraiment le zouk dedans. Et je trouve, ouais, je fais ma petite tambouille et tout. Donc, c'est important pour moi que ça ressemble à ce que j'écoute.
1: Oui.
0: Et il y a des genres que t'as jamais osé faire.
2: Ouais.
0: Mais que t'adores.
2: J'adorerais savoir rapper.
1: Ah.
2: Ouais. Mais
0: non, il faut se lancer.
1: Mais je suis sûre que tu sais le faire.
2: Franchement, je ne sais pas. J'ai fait un son à Abidjan où je suis déjà un peu plus rappée. On va voir s'il va sortir.
1: On va voir.
0: Mais t'étais plutôt contente de toi?
2: Oui, j'étais très contente.
1: Okay.
2: En plus, avec Ayane, je ne sais pas si vous connaissez une artiste ivoirienne. Ayane avec deux N, très très forte. Franchement, incroyable. Et on s'est testé à un truc. C'est One T1 qui a fait la prod.
0: Ouais.
2: Parce qu'il est compo aussi, très fort. Et la DA avec Seisei aussi sont tous les deux à avoir fait. Et donc c'est un espèce de. C'est un warm-up. Et on fait un peu du rap parler dessus, machin. Donc
1: vous êtes plusieurs dessus en fait.
2: Okay. On est toutes les deux dessus. Okay. Et One T1 il a posé un peu des ambiances.
0: Donc sonorité caribéenne, mais il y a un peu de rap dedans.
2: Exactement.
0: Okay. Pas mal ce séminaire. Hein.
2: Ah, franchement.
0: On veut voir les sons qui sortent.
2: Ah, franchement, ils sont incroyables. Vraiment, je vous jure, c'est incroyable.
0: Nanani, nanana, plein de belles choses. Mais j'aimerais revenir du coup sur cette première partie que t'as fait au Stade de France avec Aya Nakamura. Et en fait, on a fait pas mal des premières parties. Hein. T'as Ayra Starr, Dadju Taïk, Tiwa Savage, même Soprano.
2: Ouais.
0: Et ça, c'est des expériences qui t'ont forgé. Mais pour quelle raison?
2: Pour quelle raison je les ai faites?
0: Pour quelle raison ça t'a forgé? Parce qu'on peut se dire que c'est des premières parties. C'est pas forcément tes concerts à toi, quoi.
2: Non, mais c'est tellement formateur.
0: Mmh.
2: En fait, c'est des publics qui sont pas venus te voir.
1: Exactement. Ouais.
2: Donc, du coup, il faut vraiment aller les chercher. Il faut susciter l'intérêt. Ouais, grave. Franchement, c'est pour moi, ça m'a forgé pour chanter devant n'importe qui, en réalité. Aujourd'hui, je peux chanter vraiment devant n'importe qui.
1: Ouais.
0: Ok.
2: Je stresserai, mais de façon modérée.
0: Mais comment on gère alors un public qui est pas venu pour soi? C'est dur quand même.
2: Oui, c'est pas facile.
0: Il y a une grosse pression.
2: Oui, c'est pas facile, mais faut être dans la séduction.
1: Oui.
2: Okay. Ouais, c'est ça, en fait, tu les séduis. Bonjour, je me présente à vous, je m'appelle Maud, voilà.
1: Est-ce qu'avant d'arriver sur n'importe quelle scène, on parlait du Stade de France, est-ce que tu as des pensées parasites qui arrivent soudainement et dire personne ne va m'applaudir, personne ne va me big up.
2: De ouf. Ouais. Tu dis, ils vont pas aimer. Tu dis, ah non, mais tel son, on le fait plus. Là, tu stresses au dernier moment parce que tu te dis, ah peut-être que ce public-là, il va pas être réceptif, etc. Donc, oui, des pensées parasites, on a beaucoup.
0: Le Stade de France, alors, c'était comment?
2: C'était trop bien.
0: Stade de France, pardon.
2: Ouais, franchement, c'était vraiment bien. Mmh. Franchement, on a été hyper bien reçus. L'expérience était ouf, le public hyper bienveillant. Et puis, je sentais que c'était un public quand même qui était aussi le mien.
1: Oui,
2: je l'ai senti quand même.
1: Okay.
2: Ouais, franchement, ouais.
1: Okay.
2: Vraiment.
0: Mais un peu avant, quelques mois avant, t'as pu rencontrer ton public à toi, à la Maroquinerie, donc à la salle à Paris. Ça aussi, ça a dû être spécial de voir tes fans en face de toi.
2: Meilleur jour de ma vie.
1: Ouais.
0: Premier concert.
2: Ouais. Incroyable. Franchement, j'ai repensé hier, c'était, j'étais comme sur un nuage en fait. Vraiment, c'était irréel.
0: Ouais.
2: Trop bien.
0: Et en plus, je crois que t'as ramené ta maman sur scène.
2: Oui, ouais, ma mère, elle est venue. Ouais.
0: Et ton papa, il était là?
2: Ouais, il était là.
1: Bien évidemment.
2: grave, il était là, ouais.
0: Et alors, ça t'a fait quoi du coup de...
2: J'ai pleuré toute la journée.
0: Toute la journée, avant le concert?
2: Ouais, parce qu'en fait, ce concert-là, je voulais vraiment pas le rater. C'était hyper important pour moi. En plus, en tant que Congolaise, la scène, c'est très important.
0: Ah ouais.
2: Ouais, c'est très important. Donc, j'avais vraiment tout quadrillé, mes tenues, j'avais des danseuses, j'avais les musiciens, les transitions, tout. J'avais vraiment tout le déroulé dans ma tête. Mmh. Et en fait, j'étais hyper prête la veille. Du coup, le matin, toute la pression est retombée. Mm-hmm. Et donc, j'ai passé ma matinée à pleurer.
1: Wow. Mon producteur est descendu.
2: Ouais, voilà, c'était vraiment ouf. Voilà, tout redescend. Mon producteur, il est venu me voir. Il m'a dit, mais là, c'est bon, là, faut être la meilleure, là, aujourd'hui, là. Pas que je tombe pleurer. Et donc, du coup, je me suis ressaisie. Et puis, on est monté sur scène. Et...
1: Fire.
2: Trop bien.
0: Mm. Yeah. Bah, quand la prochaine scène, alors?
2: 2027, j'espère.
0: 2027, t'espères?
1: Tu vises quoi, la cigale?
2: En fait, je veux pas jinxer. Donc, je dis rien.
1: Tu peux manifester.
2: Ouais, exactement.
1: C'est possible, madame.
2: Je manifeste la cigale.
0: Okay. Mais c'est vrai qu'il ne faut pas trop en dire. Mmh. Sinon, l'œil, on connaît.
2: Voilà, merci. Tu vois, cet extrait-là, ne le mettez pas sur les réseaux.
0: T'inquiète pas. J'ai trop de

0: hein, de toi, Modelka. Et c'est vrai que dès que je l'ai lancé, j'ai senti ta tête, elle bouge tout seul. Qu'est-ce qui te fait.
1: J'aime trop ce son. Le sujet, il est trop important pour moi.
0: Ouais.
1: C'est vrai que c'est un sujet que j'aborde pas tout le temps parce que j'ai pas toujours les bons mots pour le faire.
0: Donc on parle, le titre c'est Mélanine, donc tu parles de ta couleur de peau, ta peau noire.
1: Exactement. Et de ce que notre communauté subit tous les jours. Et c'est pas évident pour moi d'en parler parce que ça me touche énormément. Je suis hyper engagée. Et c'est pas toujours facile pour un artiste de se positionner sur les réseaux ou dans les sons. Donc, quitte à choisir, je l'ai fait en musique. Ouais, je le referai. Hein.
2: C'est très important, sujet très important.
0: Ouais, tu l'as dit, dans le séminaire, quand tu crées la musique, ça te permet aussi de parler de sujets, des fois, pas forcément évidents. Et c'est vrai qu'être une femme noire, dark skin dans l'industrie musicale en France, c'est pas si évident que ça. Surtout, il y a un passif, justement, avec la France et les chanteuses R&B noires, où dans les années 2000, les labels ne comptaient pas forcément sur elles. Et pourtant, le R&B, musique faite par des noirs, c'est fou quand même. Et est-ce que en tant qu'artiste, tu cherches aussi à être un modèle des fois pour des jeunes filles noires qui peuvent te voir ou écouter ta musique?
1: Oui, franchement, oui. C'est pas toujours évident de prendre cette place parce que du coup, je pense qu'on se sent jamais vraiment légitime.
0: Ouais.
1: Mais quand je vois ce que Aya elle a fait pour nous, je me dis, mais en fait, c'est ça la suite logique. C'est vraiment. Un jour, j'ai rencontré une fille d'ailleurs quand j'ai fait une scène à Wanderlust. Qui m'a dit, c'est une dark skin aussi, et elle m'a dit bravo, j'aime trop ce que tu fais, et elle m'a dit franchement, il y a plein de filles qui te ressemblent, qui te regardent, donc continue.
2: Franchement, je
1: me rappelle de son message jusqu'aujourd'hui, c'était vraiment incroyable. Donc, faut prendre sa place, mais je me dis d'abord, j'ai envie de m'imposer par les chiffres, confirmer ce que je fais, et pouvoir derrière laisser la place aux autres, comme ce qu'Aya a fait finalement.
2: Ouais, c'est très sain en tout cas.
0: On approche de la fin de cette émission, malheureusement. J'ai une dernière chose à te demander, Maud, t'es prête ou pas?
1: Vas-y.
0: T'as 30 secondes pour faire ta promo, pas une seconde de plus, pas une seconde de moins. C'est parti!
3: Promo commence!
1: Ok, du coup, moi c'est Modelka, chanteuse afro R&B. Suivez-moi sur tous les réseaux, M-A-U-D-E-L-K-A. Que des bangers, que des singles qui arrivent. Voilà, gros gros bisous!
2: Et je suis gagne, Inch'Allah!
0: Faut manifester! Merci Maud d'avoir été avec nous. J'ai passé un super moment. Et 2027, on reste branché. Hein.
1: Grave,
0: pour Céline Dion, mais pour ton concert.
1: Merci.
0: Merci aussi à vous de nous avoir écoutés, de nous écouter tous les jours. Nous, on se retrouve demain pour une nouvelle émission musicale, même heure. Et il y aura un nouveau battle où je vais jouer. J'avais dit quoi? Jacques Brel.
2: Ouais, Jacques Brel. On va voir si tu gagnes avec Jacques Brel. On termine avec le proverbe du jour. Si tu as un serpent dans ta poche, laisse-le partir, c'est mieux. On se quitte avec le titre Comment faire. Salut.

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3: Thaïs Moreau.
6: Bonjour à toutes et à tous. À la une de cette édition, Joseph Kabila, ancien président de la République démocratique du Congo, est à la tête d'un nouveau mouvement politico-militaire en RDC, le Front pour la refondation de la nation, le FRN. Un nouveau mouvement dans lequel il revendique le recours aux armes, mais aucune opération n'a pour le moment été communiquée. On y revient dans ce journal. L'actualité, c'est aussi le roi d'Espagne en visite à Ceuta, enclave espagnole du nord de l'Afrique, revendiquée par le Maroc. Il s'agit de son premier déplacement là-bas. Objectif, rassurer les habitants qui dénonçaient, après la crise migratoire de juillet dernier, un abandon des autorités. La mobilisation lycéenne ne faiblit pas en France. L'acte 5 s'est achevé dans le pays ce mardi, avec plus de 480 000 manifestants selon les organisateurs. Lycéens, étudiants, mais aussi parents et enseignants sont descendus dans les rues, vous l'entendrez. Et puis en fin de ce journal du football, et cette deuxième journée ce mardi de la Ligue des Champions. On commence cette édition en République démocratique du Congo. Joseph Kabila, ancien président, dirige désormais le Front pour la refondation de la nation, le FRN. Annoncé lundi à Goma, ce mouvement politico-militaire succède à l'Alliance Fleuve Congo. Il entend rassembler les forces opposées, c'est-à-dire l'AFC M23, à Félix Tshisekedi, le président au pouvoir, et revendique le recours aux armes. Pour l'heure, pas de calendrier d'opération communiqué. Alors comment comprendre ce que cette réorganisation peut changer? Les clés de lecture avec Patient Ligaudi.
7: Première clé, jusqu'où le nouveau front veut-il porter la guerre? Les experts de l'ONU décrivaient en juin deux orientations. Joseph Kabila et Corneille Nangaa ambitionnaient de prendre le pouvoir à Kinshasa. La plupart des dirigeants du M23 s'opposaient à des opérations au-delà des deux Kivus. Il faudra donc regarder si les combats s'étendent, si les positions se consolident ou si une désescalade s'amorce. Cela donnera une première indication sur les choix du front. Deuxième clé, qui accepte de le rejoindre? Les mouvements veulent réunir opposition armée et non armée, mais par exemple l'ancienne ministre Marie-Ange Mouchebécois refuse la voie militaire tout en restant opposée au pouvoir. Troisième clé, que deviennent les négociations? Selon une source au sein de la rébellion, le front reprendra les engagements de l'ancienne organisation. Il faudra en vérifier l'application, notamment sur les cessez-le-feu, et distinguer deux réactions, celle du Qatar qui conduit les discussions avec la rébellion, celle de Washington qui a sanctionné Joseph Kabila et porte le processus entre la RDC et le Rwanda. La suite se lira donc dans le combat, les ralliements et les négociations. Les changements d'énoncé seuls ne permettent pas de prévoir leur évolution.
6: Je vous le disais dans les titres, Ceuta est indissociable de l'Espagne. C'est ce qu'a déclaré le roi Felipe VI en visite ce mardi à Ceuta, enclave espagnole du nord de l'Afrique, revendiquée par le Maroc. Une visite historique puisqu'il s'agit de son premier déplacement là-bas, où il a été acclamé par les habitants aux côtés de sa femme, la reine Laetitia. Objectif, rassurer les habitants qui dénonçaient, après la crise migratoire de juillet dernier, un abandon des autorités. Prochaine étape, le couple royal se rendra ce mercredi à Melilla, l'autre enclave espagnole située au nord de l'Afrique. Plusieurs missiles et drones interceptés en Arabie Saoudite, notamment au-dessus de la capitale de Riyad ce mardi. Nouvelle étape dans l'escalade entre les Houthis, groupe rebelle iranien, et les forces gouvernementales yéménites soutenues par l'Arabie Saoudite. Un peu plus tôt, le mouvement rebelle avait menacé de représailles alors que l'Arabie Saoudite a revendiqué des frappes au Yémen contre des sites contribuant, je cite, à l'effort de guerre des combattants Houthis. Et de son côté, Donald Trump a accusé les rebelles iraniens de tenter de faire monter les prix du pétrole, je cite. Le président américain n'a pas pour autant annoncé son soutien à l'Arabie Saoudite, ce premier exportateur de brut mondial, alors que le royaume est mis à l'épreuve dans cette guerre. Ce week-end, une attaque sans précédent sur l'aéroport de Riyad a fait 13 morts. La flambée des prix du pétrole, sujet brûlant pour Donald Trump alors que les élections de mi-mandat approchent. Donald Trump qui a accusé à plusieurs reprises son homologue ukrainien de viser les raffineries de pétrole russes, ce qui participe selon lui à l'envolée mondiale des prix du carburant. Une centrale électrique de Kiev a été touchée ce mardi soir par un missile russe et au moins 2 personnes sont mortes dans cette attaque. Annonce du président ukrainien Volodymyr Zelensky qui reproche aux alliés occidentaux de ne pas avoir donné l'alerte précoce à l'Ukraine. Le pays est dépendant du renseignement militaire occidental, notamment américain, pour détecter les attaques russes. Mais les nouvelles tensions entre le Volodymyr Zelensky et son homologue américain fait craindre à Kiev un relâchement de ce soutien crucial. Gouverner la Suède. Un mois après des législatives serrées remportées par la gauche, la chef des sociaux-démocrates, Magdalena Andersson, est en charge de former un gouvernement, mais elle a échoué ce mardi pour la seconde fois. En cause, l'alliance formée par le centre-gauche durant les élections s'effrite et les centristes refusent de gouverner avec la gauche radicale. Plusieurs scénarios s'offrent à présent à la Suède, avec le risque, en cas de désaccord, de devoir convoquer de nouvelles élections législatives. Benoît Gross.
0: Après son échec, Magdalena Andersson plaide pour le compromis.
1: Il est vrai qu'aucun parti au Parlement suédois n'a obtenu la majorité absolue. Cela signifie également qu'aucun parti n'obtiendra exactement tout ce qu'il souhaite. Mais chacun doit être prêt à faire des concessions.
0: Un message pour son bloc, le centre et la gauche radicale qui refusent de gouverner ensemble. Face à cette impasse, le Parlement vote jeudi pour déterminer si Magdalena Andersson peut devenir première ministre avant qu'elle essaye à nouveau de composer un gouvernement. Problème, elle risque de perdre ce vote car son camp n'a obtenu que 3 petits sièges de plus que la droite et l'extrême droite et certains alliés pourraient lui tourner le dos. Un autre leader de parti devra alors être désigné pour tenter de former un exécutif, ce qui n'est pas gagné pour Cyril Coulet, spécialiste des pays scandinaves et ex-chercheur à l'Institut suédois des relations internationales.
2: La donnée nouvelle, c'est le fait que l'extrême droite ait atteint un niveau trop élevé pour que le jeu politique puisse se faire sans elle. Fait que dégager une majorité devient particulièrement complexe et suppose qu'à un moment donné, des partis, des formations politiques qui ne pouvaient pas s'entendre doivent s'entendre sur une plateforme gouvernementale.
0: Le Parlement dispose de 4 tentatives pour se mettre d'accord sur une candidature commune avant que de nouvelles élections soient convoquées, une perspective qui serait inédite pour la Suède.
6: 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Le mouvement, lui, ne s'essoufflera pas. C'est le signal envoyé aujourd'hui par de nombreux lycéens et étudiants français descendus une nouvelle fois dans les rues pour l'acte 5 de la mobilisation lycéenne. Au total, près de 160 000 manifestants dans les cortèges selon les autorités, plus de 480 000 selon les organisateurs. Dans la foule, des parents, des enseignants rejoignent le mouvement débuté mi-septembre pour demander plus de moyens. Julien est professeur de lettres classiques dans un lycée de Seine-Saint-Denis. Écoutez.
8: Aujourd'hui, il y a une convergence des luttes, puisqu'il y a l'intersyndicat des enseignants, il y a les syndicats aussi des lycéens. Et finalement, les lycéens portent les mêmes revendications que nous sur le fait qu'il n'y ait pas assez de profs, sur le fait aussi que les profs soient mal payés, et puis aussi sur la détresse d'un enseignement qui se fait à plusieurs vitesses, la détresse d'un enseignement qui a du mal à préparer les élèves dans le sens d'une émancipation citoyenne et dans le sens de quelque chose qui est porteur pour la société. Et ça crée en effet du stress chez des enfants qui devraient prendre le temps et le plaisir d'apprendre. Et par rapport à ce que disait Monsieur Geffray, trouver 3000 postes alors qu'on en a besoin depuis des années, que c'est pas la première fois qu'on va dans la rue, je trouve aussi que ça relève de la blague. Surtout que j'entendais ce matin que certains professeurs qui étaient toujours en attente, les TZR, n'avaient pas été rappelés et normalement ça devait commencer aujourd'hui. Donc à la blague se mêle aussi le mensonge.
6: Et une grande mobilisation plus largement contre la vie chère aura lieu samedi en France, premier jour des vacances scolaires. Et puis avant de clore cette édition en football, la Ligue des Champions faisait son retour ce mardi soir avec la 2e journée de la phase de poule. Une soirée riche en rebondissements entre le spectaculaire match nul de Bayern Munich en Auvergne. en Norvège, les difficultés des clubs français et la surprise venue de Milan. Anne Dufort-Cornillier.
9: Le match de la soirée s'est joué en Norvège. Mené 2-0 à la mi-temps par le Viking, le Bayern Munich a renversé la rencontre dès son retour des vestiaires, notamment grâce à un doublé d'Harry Kane. Revenu 3-2, les Bavarois pensaient être sauvés, mais c'était sans compter sur l'exclusion de Michael Olise à la 74e minute de jeu. Situation idéale pour égaliser, les Norvégiens arrachent le nul 3-0. Autre exploit, celui du club azerbaïdjanais, le Sabah FC. Première participation en Ligue des Champions et premier succès 2-0 face au Slavia Prague. De son côté, le FC Barcelone n'a pas tremblé. Victoire 4-1 sur la pelouse de Galatasaray. Soirée difficile en revanche pour les clubs français. Un mois après sa performance à Prague, le Racing Club de Lens s'est effondré face au Sporting Portugal. Défaite 2-0 au Stade Bollaert. Même des illusions pour les Lillois. En seulement 8 minutes de jeu, Arsenal a corrigé Lille 3-0. Résultat, le LOSC ne compte aucun point après deux journées. Enfin, la surprise est venue d'Italie où le club Bruges s'est imposé sur la pelouse de San Siro face à l'Inter Milan 4-3.
6: Anne Dufort-Cornillier. 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
1: Bonjour à toutes et à tous. Nous vous retrouvons à Marseille pour cette seconde émission dans le cadre des actualités du Pharo, ce rendez-vous qui réunit chaque année médecins et chercheurs francophones qui exercent dans le domaine des maladies tropicales et infectieuses. Et aujourd'hui, nous allons donner la parole à des spécialistes qui travaillent dans un domaine particulier, celui des maladies tropicales négligées. Elles sont, d'après les critères de l'OMS, une vingtaine. On les désigne aussi parfois sous leurs simples initiales MTN. Beaucoup d'infections, de parasitoses et un paradoxe évident. Comment expliquer qu'un problème de santé qui concerne 1 milliard de personnes à l'échelle de la planète soit aussi méconnu, voire presque inconnu pour une partie de l'humanité? Négligée donc parce qu'elle concerne les populations les plus vulnérables. Beaucoup d'entre elles sont directement associées aux conditions de vie, manque d'hygiène, dénutrition, manque d'accès aux soins, maladies négligées et encore trop souvent riposte insuffisante. Même si des programmes de prophylaxie et certains traitements existent, des réponses portées par des soignants, des structures, des chercheurs qui mettent leur savoir-faire au service de ces populations les plus vulnérables, nous donnons la parole aujourd'hui à 3 d'entre eux. 3 spécialistes qui vont nous permettre de parler de plusieurs de ces maladies tropicales négligées. Description, population concernée, moyens engagés. On va parler des helminthiases, de la recherche pour lutter contre ces parasitoses qui constituent un problème majeur de santé publique en région tropicale. Avec vous, Madeleine Inès Daniel Evouna, bonjour.
2: Bonjour Madame Caroline Paré.
1: Vous êtes étudiante en master recherche en faculté de médecine et sciences pharmaceutiques à l'université de Douala au Cameroun. Et ici à Marseille, vous venez de recevoir un prix. Vous nous en direz plus tout à l'heure. Un chirurgien qui exerce ici dans la cité phocéenne, c'est vous, professeur Laurent Guyot, bonjour.
3: Bonjour.
1: Vous êtes chef du service de chirurgie maxillofaciale au centre hospitalier universitaire de Marseille. Expérience de plus de 10 ans en chirurgie humanitaire. Vous allez nous parler du NOMA aujourd'hui, des missions de terrain beaucoup plus complexes. Là encore, vous nous direz pourquoi. Et puis, on retrouvera le docteur Michel Boussinesque. Bonjour.
4: Bonjour.
1: Directeur de recherche émérite à l'IRD, l'Institut de recherche pour le développement. Vous nous parlerez du traitement des filarioses. En 2024, l'OMS chiffrait à 657 millions, le nombre de personnes exposées à un risque de filariose lymphatique, et ça dans 39 pays.
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1: Docteur Michel Boussinesque, vous avez été responsable d'un groupe maladies tropicales négligées de chercheurs à ce titre. Est-ce que vous pouvez expliquer aux auditrices, aux auditeurs, ici à Marseille, vous êtes spécialiste hein, ici autour de cette table, mais ça s'adresse vraiment au grand public. Expliquez donc en termes assez simples ce que recoupe cette appellation maladies tropicales négligées, MTN, un petit peu pour fixer le cadre.
4: Alors, les maladies tropicales négligées, comme vous l'avez dit, sont des maladies qui sont un petit peu mises de côté par les chercheurs et par l'industrie pharmaceutique parce que le marché n'est pas là. Il est important de souligner qu'il y a 2 types de maladies tropicales négligées. D'une part, des maladies qui peuvent être combattues facilement par des distributions de masse de médicaments. Distribution de masse, ça veut dire qu'on traite l'ensemble d'une population sans faire de test diagnostique préalable à partir du moment où on pense que la proportion de la population infectée dépasse un certain seuil. Donc il y a dans cette catégorie, il y a les filarioses, les bilharzioses, le trachome. Et puis, autre catégorie de maladies tropicales négligées, celles qui doivent être prises en charge individuellement, comme la trypanosomiase, comme l'ulcère de Borrelli, par exemple.
1: Comme la lèpre.
4: La lèpre également, en effet. Donc, voilà, il faut bien considérer qu'il y a ces 2 catégories qui sont dans ce dans ce groupe général des MTN.
1: Alors, c'est vrai qu'on dit négligé ou inconnu ou méconnu, mais ça, c'est vraiment une vision, on va dire, qui est centrée sur l'Occident, sur le Nord. Parce que j'imagine que quand on étudie en sciences au Cameroun, Inès Evouna, vous êtes, vous, en master de biologie clinique, ce terme de maladie tropicale négligée, est-ce que c'est quelque chose qui est familier, qu'utilise le grand public, ou est-ce que finalement, comme certaines de ces maladies sont encore présentes dans la communauté, on les désigne pas comme ça?
2: Au Cameroun, on les désigne pas effectivement en tant que maladie tropicale négligée parce que elles sont présentes, comme vous l'avez dit, dans la communauté. On vit avec et elles sont pas vraiment prises en compte par les populations et les organismes nationaux.
1: Est-ce que pour autant on leur donne des noms dans la communauté, dans les langues nationales? On leur donne des petits noms, on les décrit, ou il y a des croyances associées à ces maladies tropicales négligées?
2: Dans le cas des joelmentias, par exemple, on les appelle simplement des vers.
1: Tout
2: des
1: simplement. Vers, ça recouvre, alors que finalement, les helminthias, il va y avoir différents parasites, différents vers, mais on dit, on a des vers. Je vais vous dire que c'est exactement la même chose ici. Hein. Quand un enfant a des vers en France, on dit aussi il a des vers, on ne dit pas il a des oxures ou quoi que ce soit. C'est les vers en général. Par rapport à votre choix, vous, quand on est une jeune fille, qu'on est en sciences, qu'est-ce qui fait qu'on s'intéresse finalement à un secteur qui n'est pas, on va dire, ni glamour, ni attractif au premier abord, même si on l'a dit, hein, ça concerne énormément de monde, donc quand on est médecin, c'est pas le côté, on va dire, médiatique du sujet qui intéresse. Pourquoi on s'intéresse précisément à ça?
2: On s'intéresse principalement à ça parce qu'elle touche vraiment les communautés. J'ai voulu apporter ma part de contribution dans la lutte de ces maladies qui sont dites vraiment négligées à travers la proposition d'une alternative de traitement.
1: On va développer ça plus tard parce que c'est aussi pour ça que vous êtes venu aussi recevoir un prix ici à Marseille. Un chirurgien qui vient reconstruire les ravages commis sur le visage des enfants par une maladie tropicale négligée absolument épouvantable. Professeur Laurent Guyot, vous intervenez, vous, à un stade différent en fait, parce que là on va parler beaucoup de prévention, vous êtes dans la réparation, c'est bien ça?
3: Oui, tout à fait, il s'agit du stade des séquelles, quand les patients ont survécu à cette maladie abominable qui est le noma. Ils présentent des séquelles avec ce qu'on appelle des pertes de substance, c'est-à-dire des trous au niveau du visage, qui peuvent enlever par exemple le nez, les lèvres, la mâchoire. Et donc ils sont extrêmement gênés d'un point de vue social et d'un point de vue fonctionnel.
1: Quelqu'un qui n'a jamais entendu parler du NOMA, hein, 4 lettres, mais derrière ça il y a quand même tout un passé redoutable pour cette maladie. Comment est-ce qu'on pourrait la décrire sans non plus tomber dans le grand guignol, mais dire qu'est-ce que ça représente? Au début, ça commence comment et ça évolue comment?
3: En fait, il s'agit d'une gangrène. Vous voyez bien ce que ça peut être une gangrène, hein, qui est une maladie dont souffrait la population en Europe, une infection qui tourne mal. Donc là, l'infection part au niveau de la bouche et va se développer autour de la bouche et va s'étendre naturellement. Par exemple, vous avez le nez qui est au-dessus des lèvres ou la joue ou la mâchoire. Et malheureusement, il va y avoir plus de 85% des patients qui vont décéder. Il s'agit essentiellement de petits-enfants.
1: Alors, ce n'est pas un abcès dentaire qui dégénère, c'est vraiment autre chose. Hein.
3: En fait, c'est la conjonction d'une infection qui part d'un point de vue dentaire ou de la gencive sur un terrain de dénutrition et de pauvreté. Donc, en fait, il faut les trois pour avoir ça, parce que sinon, effectivement, tout le monde aurait des nomas.
1: Donc, c'est vraiment dans des cadres bien particuliers. Et on va dire que ça aussi, ça peut faire obstacle à la prise en charge. C'est que c'est des personnes qui, en termes d'accès aux soins, professeur Guyot, elles sont demandeurs et il n'y a pas forcément du tout ni la connaissance ni la réponse sur place.
3: Tout à fait. La majorité de ces patients vivent dans des zones qui sont au-dessus des tropiques, en fait, qui sont plutôt subsahariennes. En fait, dans une bandelette entre la partie saharienne et la partie tropicale, vous avez un groupe de population qui sont des éleveurs ou des cultivateurs.
1: La ligne sahélienne.
3: Oui, tout à fait. Et dans un même pays, par exemple, si on prend le Burkina Faso, le Mali, vous avez des zones qui sont très à risque et d'autres qui sont moins à risque.
1: Ça veut dire qu'on a une cartographie identifiée du NOMA ou pas vraiment?
3: Tout à fait, il y a une cartographie clairement identifiée qui est une bande horizontale qui est subsaharienne, qui est sahélienne. Et c'est la majorité des cas sont là. Et la difficulté d'accès, c'est que c'est une zone actuellement qui est difficile d'accès.
1: Tout simplement. Ouais, on va en reparler de tout ça parce que c'est vrai que au niveau humanitaire, il y a tout ce qui est géopolitique, mais au niveau médical, ça joue aussi énormément dans la prise en charge des populations. Docteur Michel Boussinesque, ici à Marseille, alors vous êtes venu présenter un sujet sur le traitement des filarios. C'est une famille de plusieurs maladies et il peut y avoir plusieurs expressions des symptômes.
4: Oui, les filarioses, il y a deux filarioses qui sont relativement connues et qui font l'objet de programmes de lutte à très large échelle au niveau international. Donc il y a l'onchocercose, qu'on appelle aussi cécité des rivières. Donc les filarioses sont des maladies qui sont causées par des vers ronds, donc des nématodes, et qui sont transmises par des insectes. Donc pour ce qui est de l'onchocercose, les insectes se reproduisent autour des rivières, enfin au niveau des zones de rapide dans les rivières, et les populations les plus affectées sont celles qui sont les plus proches de ces zones de rapide. Et comme la maladie, les parasites envahissent les tissus de l'œil et la peau, et les complications oculaires pouvant conduire à la cécité, cela a donné le petit nom
1: cécité
4: des rivières. Donc la cécité des rivières touche essentiellement les populations africaines actuellement. Pour ce qui est de la filariose lymphatique, qui est l'autre grande filariose qui touche tous les continents sauf l'Europe, elles sont transmises par des moustiques et elles provoquent ce que l'on connaît sous le nom d'éléphantiasis, c'est-à-dire ce sont des lymphœdèmes. Donc les vers sont dans les ganglions lymphatiques, ça crée une obstruction de la circulation de la lymphe, et donc ça crée des lymphœdèmes qui peuvent se compliquer via des surinfections bactériennes ou fongiques en éléphantiasis.
1: Donc ça veut dire les personnes se retrouvent avec des jambes de taille absolument anormale, hein, tout simplement, des jambes énormes.
4: Tout à fait, c'est ça.
1: Donc ça va aussi affecter la mobilité, en plus de toutes les complications que vous venez de décrire.
4: Oui.
1: Ça va être quelque chose qui va être extrêmement invalidant pour le quotidien.
4: C'est extrêmement invalidant pour le quotidien, oui, le poids de la filariose lymphatique est considérable. Actuellement, on considère que le gros morceau, c'est en Inde, hein, c'est l'Inde qui est le pays le plus fortement infecté. Donc les programmes de lutte, en fait, ont deux volets. D'une part, prendre en charge les personnes qui ont ces complications, donc les lymphœdèmes qui se compliquent en éléphantiasis, mais aussi des hydrocèles qu'il faut opérer. Et puis le deuxième volet du programme mondial d'élimination de la filariose lymphatique, c'est de distribuer des médicaments pour interrompre la transmission du parasite.
1: Vous avez cité l'Inde, il y a Madagascar aussi, il y a quel autre territoire?
4: Oui.
1: La République démocratique du Congo. Si on fait, là encore, une cartographie, c'est un peu disséminé en Afrique, comment ça se passe?
4: Alors en Afrique, en Afrique de l'Ouest, il y a vraiment un poids très important, en Afrique de l'Est aussi. Curieusement, en Afrique centrale, c'est moins fréquent. Comme vous dites, à Madagascar, c'est une maladie qui est connue historiquement. Dans les pays, dans les îles du Pacifique aussi, il y a un gros poids de la filariose lymphatique qui est d'ailleurs transmise par des moustiques différents. Ce sont des Aedes et non pas des Anopheles comme en Afrique ou des Culex en Asie.
1: C'est vrai qu'hier on a parlé du paludisme avec la transmission par les moustiques. Faut pas oublier, les moustiques, c'est pas que le paludisme, hein, c'est aussi d'autres maladies qui peuvent être extrêmement invalidante pour le quotidien des populations. Inès Evouna, je disais tout à l'heure en début d'émission que vous êtes à Marseille lauréate d'un prix. Vous allez bien sûr nous expliquer la nature de vos travaux. Pour commencer peut-être cette catégorie de maladies tropicales négligées et revenir, vous parlez d'helminthias, géohelminthias, il y a une différence entre les deux?
2: Les géohelminthias sont des maladies parasitaires causées par des vers, des nématodes. Elles sont transmises par les œufs qui contaminent les sols. Les œufs proviennent des excréments humains ou animaux qui sont directement mis en contact avec le sol.
1: Et ensuite, ça contamine quoi? L'eau qu'on boit?
2: Ça contamine les sols déjà, parce qu'il y a des animaux qui se servent des végétaux pour pouvoir se nourrir. Ça contamine les sols, ça contamine l'eau. Et c'est favorisé par des conditions d'assainissement limitées, d'hygiène limitée, aussi l'accès limité à l'eau.
1: Donc encore une fois, il va y avoir l'interaction entre le contexte sanitaire, le contexte de l'hygiène et la santé des populations, ce qui plaide encore une fois pour que quand on investit en santé, on investit aussi en infrastructure, santé publique, travaux publics, ça va ensemble. Parasites intestinaux, problème de santé assez banal, hein. Beaucoup d'entre nous, partout dans le monde, ont déjà eu ce problème. Quand est-ce que ça peut aboutir à des complications?
2: Déjà, l'humidité, les températures élevées et une forte pluviométrie favorisent leur croissance dans les sols. Certains vers se nourrissent, sont hématophages en fait.
1: D'accord, donc ouais. ils se nourrissent du sang, oui, tout
2: ils
1: simplement.
2: Se ils se nourrissent du sang. Ils peuvent créer des troubles nutritionnels, des hypoproténuries, aussi créer des lésions au niveau des intestins en fait.
1: Ça veut dire quoi? Des perforations? Qu'est-ce que ça va faire?
2: Des perforations, dans le cadre de Ascaris par exemple.
1: Donc ça peut avoir des conséquences, on peut imaginer, avec des infections, avec des problèmes très graves pour les personnes concernées. Docteur Michel Boussinesque, la question, on l'a évoqué rapidement là, l'état santé général, on l'a dit avec le NOMA, le cadre de vie avec le problème d'assainissement. Est-ce que cette fragilité générale et peut-être en plus des problèmes d'immunité, tout ça, ça contribue à donner un terrain extrêmement favorable à ces maladies tropicales négligées?
4: Oui, ce sont clairement des maladies qui pourraient disparaître si l'environnement était plus sain. Bon, pour la fièvre lymphatique, par exemple, ce sont les moustiques qui transmettent. On peut réduire la transmission par des moustiquaires.
1: Mais ça veut dire que quand on lutte contre le palu, on lutte aussi contre cette maladie.
4: Tout à fait, et les ministères essayent de combiner les actions, effectivement, entre les programmes de lutte contre le paludisme et les programmes de lutte contre la filariose.
1: Et il y a encore des choses à découvrir, hein, parce que parmi ces tropicales négligées, on n'en parle pas nommément aujourd'hui, il y a par exemple une autre nécrose des tissus, l'ulcère de Buruli. On ignore encore le mode de transmission de l'agent pathogène, une toxine à l'humain. Comment expliquer qu'après, avec tous les scientifiques qu'on a, toutes ces choses qu'on sait, comment ça se fait, docteur Boussinesque, qu'on ait encore autant de choses à apprendre sur ces maladies qui existent pourtant depuis extrêmement longtemps?
4: Ah ben, des choses. Bon, vous parlez de l'épidémiologie de l'ulcère de Buruli, c'est effectivement encore pas établi. Il y a eu de nombreuses hypothèses et je ne veux pas prendre parti parce que il y a des polémiques un petit peu sur le sujet, dont je ne suis pas spécialiste. Bon, je pense que les choses à établir maintenant, c'est des meilleurs traitements, puisque finalement, et des meilleurs diagnostics aussi. On parlait de géolmintiase, par exemple. Bon, pour faire un diagnostic, il faut prélever des selles, l'examiner au microscope. Bon, c'est quand même...
1: C'est pas accessible partout.
4: C'est pas accessible partout, ça prend du temps, ça demande des techniciens bien, bien entraînés. Pour les filarioses, c'est pareil. Bon, pour la filariose lymphatique, il y a un test rapide excellent qui permet de déterminer si la personne est effectivement infectée aujourd'hui. Mais pour l'oncocercose, par exemple, ce n'est pas le cas.
1: Pour l'oncocercose, justement, on ne va pas donner un tableau non plus totalement catastrophiste, parce qu'il y a des avancées, il y a des choses qui s'améliorent. Certains pays ont réussi à se débarrasser de certaines maladies tropicales négligées. Si on cite, par exemple, la maladie du sommeil, la Côte d'Ivoire en 2020, le Tchad en 2024, la Guinée 2025, je suis allée chercher un petit peu sur le site de l'OMS, se sont débarrassés de cette maladie du sommeil, hein, on connaît à cause de la mouche tsetse, comme problème de santé publique. L'oncocercose, ça a été aussi pas mal en recul. Il y a un moment donné, on a même parlé d'élimination de la cécité des rivières. J'imagine qu'on en est revenu, mais il y a quand même du mieux.
4: L'objectif est toujours là. L'OMS a publié une feuille de route pour la décennie 2020-2030. Bon, on aurait, en principe, en 2030, il devrait y avoir 12 pays qui auront vu l'oncocercose éliminé de manière vérifiée. On n'y sera pas, ça c'est clair. Mais l'oncocercose ne constitue plus un problème de santé publique. C'est ça qu'il faut voir, c'est ça le plus important pour les populations. L'objectif de l'OMS est maintenant beaucoup plus ambitieux, c'est d'éliminer le parasite lui-même. D'éliminer pas seulement la maladie, mais le parasite. Et ça demande de prendre en charge toutes les zones, même celles où des traitements de masse n'ont pas été organisés jusqu'à présent. Et ça demande de nouveaux médicaments aussi.
1: Donc c'est un objectif, on a dit, mais c'est pas pour autant qu'on parle d'un échec, mais en tout cas, on se fixe justement comme ça des buts pour avancer, y compris pour débloquer des budgets pour la recherche et engager des expériences de terrain. Difficulté d'accès aux patients, parce que ça c'est vraiment un point clé. Professeur Laurent Guyot, tout à l'heure vous nous avez dit vous vous occupez des complications. Est-ce que les populations ont connaissance des symptômes pour justement éviter ce stade des complications où on est sur des populations qui n'ont pas accès à l'information sur ces questions de santé?
3: Habituellement, les populations n'ont pas accès ni à l'information ni aux données de santé. C'est-à-dire qu'il s'agit des populations quand même les plus défavorisées et les plus éloignées des centres urbains. Comme je vous le disais, qui sont des éleveurs ou des cultivateurs avec un niveau éducatif qui est très bas, avec un niveau d'accès à des centres de santé qui est très faible, et qui sont souvent mobiles. Donc il y a une méconnaissance habituelle de cette maladie, et des croyances qui sont terribles, parce que les patients qui en souffrent, enfin surtout ces enfants qui ont survécu à la phase aiguë, sont ostracisés et sont vraiment mis de côté. Ou, des fois, peuvent disparaître.
1: Disparaître, ça veut dire qu'ils sont tués parce qu'on on a peur d'eux, tout simplement, dans la communauté.
3: Ou laisser tuer. C'est-à-dire, on peut, si on nourrit pas quelqu'un, ben, il meurt.
1: Maladie de la misère, ça permet justement de comprendre tout ça, mais c'est aussi de la misère, de la connaissance, de l'accès aux soins. C'est tout un contexte. Encore une fois, c'est pas question de stigmatiser les communautés concernées, mais c'est bien de reconnaître que ces fragilités, elles ont un impact direct sur la santé des plus vulnérables, à savoir les enfants.
3: Oui, oui, il s'agit bien entendu pas du tout d'ostraciser, de jeter la pierre. Simplement, il y a, à la différence de certaines des maladies dont on parle, il n'y a pas d'agent microbien unique.
1: Ça veut dire qu'il n'y a pas de médicament, hein. Il n'y a pas un médicament pointu qui va traiter la cause.
3: Il n'y a pas de médicament. Si on regarde le temps long, en fait, cette maladie existait en Europe, a existé dans les Amériques, en Asie. Elle est ponctuellement retrouvée en Asie. Donc, si on regarde le temps long, cette maladie a disparu. Donc, on peut tout à fait envisager que, sauf contraintes climatiques et d'accès à l'alimentation, on aille plutôt vers le mieux. C'est-à-dire une meilleure alimentation, une meilleure hygiène bucco-dentaire, en fait, se laver les dents, tout simplement. Et un meilleur accès au traitement anti-infectieux lorsqu'on a une infection dans la bouche, par exemple.
1: Ça veut dire un antibiotique pointu quand on va avoir un abcès.
3: Par exemple. Par exemple, la phase aiguë, en fait, qui est celle de l'infection, se traite. Les germes sont des germes sensibles, hein, donc se traite plutôt facilement par des antibiotiques.
1: Alors, on va se retrouver dans quelques instants. On va parler des prises en charge, encore recherche, peut-être aussi des investissements pour mieux lutter contre ces maladies tropicales négligées. On va se retrouver après Yeba avec ce titre Yellow Eyes. C'est sur RFI.

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3: Priorité Santé à Marseille, où se tenait la semaine dernière la conférence francophone dédiée aux maladies infectieuses et tropicales. En particulier pour cette seconde émission, les maladies tropicales négligées, un groupe d'infections qui concerne près d'un milliard de personnes à l'échelle de la planète. Filariose, helminthiase, Noma, trois spécialistes avec nous. On continue de parler justement de ces, on va dire les vers, hein, les helminthiases, la recherche pour lutter contre ces parasitoses. C'est toujours un problème majeur de santé publique en région tropicale. Inès Evouna, récipiendaire ici d'un prix à Marseille. Alors, quelle partie de votre travail a été récompensé lors de ces journées du Pharo?
4: Mon travail qui a été récompensé, c'est le travail de terrain sur l'évaluation anti-hermétique des nanoparticules d'argent qui ont été synthétisées à Paris.

0: des résistances.
1: Ça veut dire qu'on donnait des cachets et ça ne marche plus, c'est ça?
0: L'efficacité devient de plus en plus limitée, en fait. Aujourd'hui, il serait important de se tourner vers de nouvelles alternatives. Alors, les plantes médicinales sont utilisées depuis des décennies pour le traitement, dans certaines régions d'Afrique et du monde pour traiter certaines affections. Mais aujourd'hui, on utilise, nous tournons vers la nanobiotechnologie, qui est une discipline en pleine expansion qui permet d'optimiser, de booster les métabolites secondaires qui sont présents dans la plante. Alors, on utilise le nitrate d'argent qui se présente comme un sel qu'on fait diluer dans de l'eau. On le mélange avec des proportions bien définies. On les mélange avec des extraits.
1: Et tout ça, c'est synthétisé en gélules, en médicaments. On n'est pas sur des décoctions, on n'est pas sur des tisanes, parce que j'imagine que la notion de dose est essentielle, Inès et Vouna, quand on parle de ces médicaments.
0: Actuellement, on n'a pas le médicament fini. Nous y travaillons encore. Nous avons testé in vitro. Donc, nous avons utilisé les extraits de plantes qu'on a mélangés avec les solutions de nitrate d'argent pour former les nanoparticules, en fait.
1: Disons. Quand vous aurez avancé sur ce travail, vous imaginez ça proposer sous quel... On est vraiment qu'au stade expérimental, mais vous imaginez présenter ça sous quelle forme? Par exemple, des gélules, là, je suis très dans le concret. Si demain, une maman veut traiter ses enfants contre des vers des helminthias, si elle va à la pharmacie, elle trouvera ça sous quelle forme?
0: Bon, la forme la plus appropriée serait les gélules ou des comprimés, parce que avec la chaleur, les solutions sont souvent... Et le transport aussi, c'est pas souvent évident. Donc, les formes les plus appropriées seraient les gélules ou alors des simples comprimés.
1: Docteur Michel Boussinesque, chercheur donc à l'IRD, je voulais vous poser une question sur un médicament. Aujourd'hui, pour certaines maladies tropicales négligées, on a entendu beaucoup, beaucoup parler, peut-être trop, d'un médicament qui s'appelle l'ivermectine. Je voulais vous poser une question. Pourquoi il y a eu cet emballement autour d'un vieux médicament qui est très utile pour certaines choses, mais parfaitement inutile pour d'autres? Comment ça se fait qu'on puisse comme ça se focaliser sur un produit que vous, les médecins qui travaillez depuis des dizaines d'années sur les maladies tropicales négligées en médecine tropicale, c'est quelque chose qui est connu, et au Nord, il y a eu une sorte d'emballement comme si c'était un véritable miracle?
2: J'imagine que vous voulez évoquer l'emballement lors de la période de Covid.
1: Ah, oui, oui, mais d'accord. Même maintenant, encore aujourd'hui, quand on va dans la littérature, je veux dire, des fake news, l'ivermectine a toujours une espèce de vent en poupe qui paraît un petit peu irrationnel. J'aimerais comprendre pourquoi.
2: J'imagine que les réseaux sociaux jouent un rôle énorme dans la diffusion des fausses nouvelles. Bon, l'ivermectine est un, comme vous dites, un vieux médicament. Un médicament vétérinaire d'abord, hein. C'est donc une bactérie trouvée dans les sols dont on a isolé donc l'ivermectine, et ça a été utilisé en médecine vétérinaire depuis les années 1980. Et puis les essais chez l'homme à la fin des années 80 ont montré qu'il était efficace contre les filarioses, et donc en 87, les laboratoires Merck ont décidé de le donner pour aussi longtemps que nécessaire, pour lutter contre l'oncocercose. L'ivermectine est aussi efficace contre la fibrose lymphatique et efficace aussi contre certains géohelminthes.
1: Quand c'est distribué justement contre ces maladies tropicales négligées, il s'agit de quoi? Vous disiez tout à l'heure, il y a des fois des distributions massives de médicaments, c'est dans ce cadre-là?
2: Ah oui, oui, ce sont des distributions de masse, donc ce sont des distributeurs communautaires qui sont désignés au sein des communautés pour leur sérieux, et qui sont chargés d'aller de maison en maison pour donner l'ivermectine à toutes les populations de plus de 5 ans et plus. Donc, on ne sait pas si les personnes sont infectées ou non, mais ça coûterait trop cher de tester chaque personne individuellement pour savoir s'il est infecté ou pas.
1: Depuis le début de cette émission, on parle des maladies tropicales négligées, on met en avant deux choses, l'accès aux populations et l'accès aux soins, c'est très important, et puis également les croyances, ça aussi ce contexte de ressenti de la communauté par rapport à la personne malade, par rapport à la maladie. Vous êtes chef du service de chirurgie maxillofaciale au Centre Hospitalier Universitaire de Marseille, professeur Laurent Guyot, bien évidemment ici à Marseille, on ne soigne pas le noma, vous alliez sur le terrain pour travailler auprès des populations. Aujourd'hui, c'est beaucoup plus compliqué. Ça veut dire que le dernier cas de noma que vous avez soigné, c'est il y a combien de temps?
3: Alors, il se trouve qu'étonnamment, je prends en charge un noma à Marseille.
1: Ah oui, un noma importé, on peut imaginer?
3: Un noma importé qui est un enfant de 10 ans qui a souffert du noma au Soudan du Sud.

0: et qui a eu avec sa famille un transfert à Marseille au titre des réfugiés.
1: Mais donc là, il y a un vrai motif de prise en charge,
0: oui,
1: parce que c'est quelque chose.
0: Et en fait, on l'a récupéré à Marseille parce qu'il y avait une possibilité de prise en charge transversale et d'accueil de la famille. Mais en fait, en pratique, par rapport à il y a une dizaine d'années, les terrains d'accès se sont fortement limités. Avant, on partait au. Je suis beaucoup parti au Burkina Faso, au Mali, au Niger, qui sont les zones les plus fréquemment exposées aux Douma. Et donc, pour des raisons sécuritaires et diplomatiques, en fait, on ne peut plus y aller. Par contre, je continue à aller en Côte d'Ivoire par différentes associations. Il y a des patients qui viennent ou du nord de la Côte d'Ivoire, ce qui est plus rare, ou finalement du Mali ou du Burkina, qui sont amenés par des associations pour des prises en charge. Donc, on en voit et on en suit, sachant que comme c'est une maladie qui nécessite plusieurs interventions chirurgicales, les associations suivent ces patients et nous les amènent en fait dès qu'on va en mission.
1: Ça veut dire que ce sont des caravanes dans les villages où on va chercher les enfants concernés. J'imagine que, heureusement, ils sont pas très nombreux, ces enfants.
0: Oui, alors il faut vraiment rendre hommage aux associations sur le terrain qui sont dévoués et qui font d'abord une politique d'information sur des radios locales ou des chaînes de télévision locales. Pas nécessairement que sur le Nouma, mais en particulier sur le Nouma, parce que vous avez également le problème des fentes, des malformations faciales qui sont aussi associées à des croyances. Et ces associations vont dans les villages prendre en charge ces patients qui souvent, enfin c'est des villages de brousse, hein, qui sont totalement dans leur hutte et qui sont pas du tout insérés localement, qui vont pas à l'école pour les enfants, et les amènent dans les centres où on peut les opérer.
1: Vous diriez que vous, pour votre spécialité justement, cette chirurgie maxillofaciale, tout ce qui a trait au visage, à l'apparence qui se voit en premier, il va y avoir d'autant plus de croyances et de stigmatisation, même si pour d'autres maladies qui touchent pas le visage, on pense par exemple à la lèpre, il y avait énormément de stigmatisation, mais est-ce que vous diriez que c'est encore un cran supérieur, professeur Guyot ?
0: Probablement. Et en fait, il faut le voir sous plusieurs aspects. Il y a un premier aspect, simplement de la vision de la part de la famille, de l'enfant ou de la personne qui souffre d'une perte de substance faciale, où en fait, les images ou la vision est quand même insoutenable. En fait, à la période aiguë, par exemple, quand la gangrène humide, c'est-à-dire vraiment l'infection se propage, pour l'avoir vu malheureusement de visu, parce que c'est très rare qu'on le voit, j'avais vu ça à Ouagadougou dans un centre, vous avez une odeur abominable. Une odeur abominable.
1: Parce que le visage est en train de pourrir, tout simplement.
0: La personne est en train de pourrir, dont le visage, et c'est, je peux vous dire que c'est, il faut avoir le cœur bien accroché, être un professionnel de santé pour soigner. Après, le problème de la croyance, il est, je pense qu'il peut avoir bon dos aussi. Mais ça, c'est mon analyse personnelle. C'est-à-dire qu'on peut faire passer sur la croyance, en fait, l'absence de volonté de s'en occuper.
1: Est-ce que c'est quelque chose, Inès Evouna, vous qui avez grandi au Cameroun, vous êtes allé à l'université, ce regard de la communauté sur la maladie, est-ce que c'est quelque chose qui vous parle, qui peut éventuellement motiver des communications, un travail de sensibilisation, sortir de l'université pour retourner justement dans la communauté et dire, ben voilà, il y a des croyances. Elles peuvent être respectées, mais il faut aussi évoluer par rapport à ça.
2: Oui. Déjà, dans l'initiative, on a une autre initiative avec Symposium Malaria. On a l'habitude d'aller au sein des communautés pour éduquer les populations dans le cadre du paludisme. Ce serait une bonne opportunité de le faire aussi dans le cadre des Joël Mentias, de faire comprendre aux populations que même si on vit avec, ces maladies peuvent être des maladies fatales pour les populations si elles ne sont pas bien prises en charge. Parce qu'au Cameroun, on se dit, ok, ce sont les maladies de tous les jours, je vais là derrière, je vais prendre une plante, une feuille, peu importe la dose, ça va marcher. Mais à la longue, ces traitements pris de manière inappropriée peuvent créer des conséquences énormes sur le plan de la santé. Et c'est important vraiment de sensibiliser les communautés et les populations dessus pour tirer en quelque sorte une sonnette d'alarme pour changer les
1: choses. Quand je vous écoute, j'entends que ça va dans les deux sens. C'est-à-dire que ça peut être stigmatisation un peu catastrophiste et puis de l'autre côté, banalisation. On fait comme si on devait vivre avec l'automédication et avec des risques.
2: Oui, l'automédication est souvent due au fait que les ménages n'ont pas assez de revenus pour pouvoir se soigner, et aussi les anti-helminthiques conventionnels ne sont pas accessibles à toutes les populations. Donc, Du coup, j'ai pas dit que je ne dis pas que les populations ne s'intéressent pas vraiment à la maladie, mais la manière avec laquelle elles se soignent, c'est en quelque sorte ça.
1: On parle beaucoup d'émergence ces derniers temps, docteur Michel Boussinet, et d'ailleurs depuis longtemps, les nouveaux défis en santé liés en particulier aux modifications de l'environnement, de médecine personnalisée aussi dans les pays du Nord où on a beaucoup plus d'argent pour la santé. Est-ce que finalement ça ne risque pas encore plus de mettre de côté ces maladies tropicales négligées parce qu'on fait une sorte de focus sur les nouveaux risques ou des nouvelles maladies qui d'ailleurs sont souvent pas très nouvelles du tout, mais peu importe, en tout cas plus spectaculaire, et ces vieilles maladies de la misère, ben elles passent encore, elles sont encore plus reléguées. On pourrait parler de maladies tropicales reléguées.
3: Oui, c'est sûr que le focus fait sur les maladies émergentes, qui est tout à fait justifié aussi. Hein. Je veux dire, il était clair que lors de la pandémie de Covid, il fallait réagir. Bon, il est clair que tout ce qui est arbovirose, dengue, chikungunya, etc., ça émerge et puis ça concerne de plus en plus aussi les pays du Nord. Donc, du coup, il y a une réponse de plus en plus forte de ces pays. Je suis d'accord avec vous, ça peut entraîner une perte peut-être d'investissement pour ce qu'on appelait les grandes endémies qui étaient combattues depuis les années 40 ou 50, comme la maladie du sommeil, les filarioses, les bilharzioses. Mais les programmes... L'OMS quand même organise toute cette lutte et les pays participent aussi. Donc
1: ça continue quand même, c'est-à-dire que même si on n'en parle pas forcément beaucoup, oui. Ou en tout cas ici on n'en entend pas beaucoup parler, oui. Ça continue de s'exercer sur le terrain.
3: Oui, et puis bon, il faut dire que les laboratoires pharmaceutiques jouent le jeu aussi. Ils ont fait des bénéfices conséquents en utilisant leurs médicaments, notamment en médecine vétérinaire. Et donc, ils peuvent se permettre de les donner pour lutter contre les maladies humaines. C'est le cas de l'ivermectine, qui a fait l'objet d'une donation dès 1987. Et les laboratoires continuent à s'investir pour donner le médicament. Mmh. Donc ça permet quand même, la cible de l'élimination est encore un peu lointaine, mais ces maladies ne sont plus des problèmes de santé publique majeurs.
1: Professeur Laurent Guyot, vous êtes donc chirurgien ici, spécialiste à Marseille. On va peut-être remonter dans le temps. On dit que vous êtes allé vous occuper d'enfants concernés par ces maladies tropicales négligées, parfois en faisant des milliers de kilomètres. Moi, j'aimerais avoir une question. Pourquoi vous avez fait ça ?
0: Pourquoi j'ai fait ça ? Ben, c'est une très bonne question. Il y a plusieurs raisons. J'ai été extrêmement touché de voir ces dossiers d'enfants qui avaient des mutilations faciales. Et j'ai commencé à faire des missions humanitaires quand j'étais, jeune professeur. Donc j'étais déjà formé techniquement et je pouvais amener quelque chose dans mon expertise. Et c'est le croisement, la rencontre également avec d'autres personnes qui m'ont fait partir avec elles, notamment au Burkina Faso, parce que souvent les missions humanitaires, les équipes se constituent par cooptation. C'est-à-dire que... dans la mesure où l'environnement est difficile, les maladies sont difficiles, on prend des gens qui sont expérimentés. On fait de la formation, mais les opérateurs sont des gens expérimentés, anesthésistes, chirurgiens, infirmiers. Donc je me suis relativement mis sur le tard dans ce domaine-là. Et j'ai été vraiment touché par ces pauvres enfants et ça m'a permis de continuer. Alors, quand on part en mission humanitaire, il n'y a pas que des patients qui souffrent du nouma. Mmh. Il y a d'autres types d'anomalies faciales, on peut en parler, des malformations, des énormes tumeurs des mâchoires qui atteignent des proportions inimaginables chez des gens jeunes, donc on les opère également. Et ce qui est un peu, désolant, c'est de retrouver des formes, ce qu'on dirait historiques. C'est-à-dire qu'on n'a plus vu, qu'on ne voit plus parce que les gens sont pris en charge et pour des raisons essentiellement économiques.
1: C'est une sorte de voyage dans le temps médical.
0: D'une certaine manière, mais c'est aussi un voyage en dehors du temps.
1: Est-ce qu'il y a une phase de transmission quand vous y êtes, ou est-ce que c'est tellement spécialisé votre pratique et votre exercice qu'il n'est pas possible aux médecins nationaux, locaux, de montrer des choses qui pourront impliquer plus tard en autonomisation, parce que c'est aussi un point très important?
0: Alors la question est complexe. Nos collègues sont tout à fait capables de le faire et le font très bien. Il n'y a pas de problème. Après, vous avez des différences de formation selon les pays. Certains pays ont des, qui sont plus petits, ont des niveaux de formation plus difficiles. Par exemple, ils vont se former au Maroc. Donc, tout dépend des pays. Ensuite, le problème de ces patients, c'est que c'est dans les systèmes de soins, ils sont pas adaptés au système de soins. C'est-à-dire que c'est des patients qui ne peuvent pas payer. Donc, ils s'appauvrissent en faisant le soin. Et dans la mesure où le système de soins fait que certains de nos collègues sont payés à l'acte, des fois, ça peut être difficile pour eux de prendre en charge ces patients, parce que du coup, le médecin, l'équipe de soins s'appauvrit. Alors, on accueille très volontiers les collègues s'ils veulent venir nous voir, mais globalement, je peux vous dire qu'ils sont tout à fait compétents et enfin, il n'y a aucun problème là-dessus.
1: On peut parler, Inès Evouna, aujourd'hui d'une sorte de désintérêt des pouvoirs publics par rapport aux ailes maintias, ou ce serait faire un résumé qui ne reflèterait pas la réalité? Est-ce que c'est finalement, vous disiez tout à l'heure, les populations qui d'une certaine manière vont un petit peu banaliser? Ça ne veut pas dire la sous-estimer, mais dire ça fait partie de notre vie, ces maladies, ces vers qui nous infectent les intestins. Est-ce que de la part des pouvoirs publics, du coup, il y a aussi une forme de banalisation et donc de sous-investissement sur ces maladies?
2: Le contrôle de ces maladies au Cameroun repose sur des chimiopréventions et des chimiothérapies curatives ciblées, dont de manière fréquente, des médicaments sont distribués dans les écoles primaires, distribués dans, même dans les, au niveau des ménages, des enfants de 0 à 5 ans et tout. Mais c'est pas suffisant. On a besoin de plus, non seulement pour la chimiothérapie à elle seule ne suffit pas. Il faut éduquer les populations sur la maladie. Il faut investir sur l'assainissement. Il faut investir sur l'accès à l'eau potable de toutes les communautés et aussi l'accessibilité aux soins pour les communautés des zones reculées. Donc je pourrais pas dire que c'est pas banalisé, mais les efforts sont déjà faits, mais il faut encore plus
1: améliorer pour sortir de la négligence. Un grand merci à tous les trois d'avoir répondu à l'invitation de Priorité Santé. Très bonne continuation pour vos présentations ici à Marseille, hein, où ces émissions étaient enregistrées. On remercie l'équipe de l'hôpital Laveyran qui nous a accueillis. On se laisse en musique. Avant de nous dire tout à fait au revoir, on écoute Rimka Fokawa avec Peji Araiki, c'est sur RFI.

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3: Priorité Santé, c'est fini. Merci à Ophélie Lassène qui a préparé cette émission, réalisée ici à Marseille par Victor Hull. Nous quittons Marseille et c'est à Kinshasa que nous nous retrouvons demain. Kinshasa, à l'occasion de la première de nos trois émissions consacrées à la riposte à la maladie à virus Ebola en République démocratique du Congo. Émission enregistrée à l'Institut national de la recherche biomédicale, avec comme thème les acteurs et les moyens de la riposte, alors que la RDC est confrontée officiellement depuis 5 mois à cette 17e flambée d'Ebola. On se donne rendez-vous à 9h10 temps universel. D'ici là, restez à l'écoute de RFI et surtout portez-vous bien.
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1: Thaïs Moreau.
0: Bonjour à toutes et à tous. À la une de cette édition, nouvelle frappe près des côtes bulgares. 11 personnes sont mortes dans l'attaque de 2 navires par des drones dans la nuit de lundi à mardi. On y revient dès le début de ce journal. L'actualité, c'est aussi le président ukrainien qui doit rencontrer au Royaume-Uni son homologue britannique ce mercredi. Andy Burnham souhaite montrer son soutien à Kiev dans un contexte de récentes tensions autour du pétrole russe entre les États-Unis et l'Ukraine. La mobilisation lycéenne en France ne faiblit pas. L'acte 5 s'est achevé ce mardi et samedi, les élèves rejoindront la grande mobilisation contre la vie chère qui aura lieu dans tout le pays. Et puis on s'intéressera en fin de journal à cette nouvelle sortie au cinéma, celle de Minotaure, une production française d'un cinéaste russe en exil. Le film a été sélectionné pour représenter la France aux Oscars. On commence cette édition en Bulgarie. Sofia a convoqué l'ambassadrice de Russie après la mort de 11 personnes dans des nouvelles attaques près des eaux territoriales de la Bulgarie. 2 navires ont été visés par des drones dans la nuit de lundi à mardi. Il y a plus d'une semaine déjà, 2 autres vaisseaux avaient été attaqués dans la zone économique exclusive du pays, faisant 10 morts. Damien Vodenicharov.
2: Le premier navire attaqué, le Chelsea 3, battant pavillon maltais, appartient à une entreprise ukrainienne. Le second, baptisé HS Dignity, était immatriculé en Guinée-Bissau. Les marins rescapés disent avoir été attaqués par des drones russes, une thèse que le premier ministre bulgare Roman Radev ne peut nier, malgré ses positions conciliantes vis-à-vis de Moscou.
3: Nous ne disposons pas de preuves solides et concrètes pour accuser quiconque, mais en toute logique, cette attaque est favorable à la Fédération russe.
2: Radev a également fait appel à l'OTAN et aux pays voisins de la Bulgarie, qui n'est pas en mesure de faire face seul à ce genre d'attaque.
3: Nous appelons à l'aide pour identifier avec certitude l'origine des drones qui attaquent des navires tout près des eaux territoriales bulgares, mais aussi pour soutenir nos patrouilles dans ces eaux et dans notre espace aérien et maritime.
2: La Bulgarie, qui est en pleine modernisation de son armée, a été prise au dépourvu lors des attaques aux drones du 6 octobre. Radev avait alors annoncé l'achat de 5 nouveaux systèmes de défense antiaérienne, ce qui coûterait plus d'un milliard d'euros aux contribuables. Damien Vodenicharov, Sofia, RFI.
0: Je vous le disais dans les titres, le président ukrainien Volodymyr Zelensky, qui doit rencontrer ce mercredi au Royaume-Uni son homologue britannique. Objectif de cette rencontre, Andy Burnham souhaite montrer son soutien à Kiev, alors que l'Ukraine a été récemment accusée par le président américain Donald Trump de viser les raffineries de pétrole russe dans ses frappes, ce qui participe selon lui à l'envolée mondiale des prix du carburant. Un sujet brûlant alors que les élections de mi-mandat approchent aux États-Unis. Et une centrale électrique de Kiev a été touchée ce mardi soir par un missile russe, faisant au moins 2 morts, selon le président ukrainien, qui reproche aux alliés occidentaux de ne pas avoir donné l'alerte précoce à l'Ukraine. Le pays est dépendant du renseignement militaire occidental, notamment américain, pour détecter les attaques russes.
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0: RFI, il est bientôt 4h04 à Paris, l'acte 5 de la mobilisation lycéenne qui demande plus de moyens en France s'est achevé ce mardi soir. Lycéens, étudiants, parents ou même enseignants, au total près de 160 000 manifestants dans les cortèges selon les autorités, plus de 480 000 selon les organisateurs. Avec un message, le mouvement ne s'essoufflera pas. Une grande mobilisation plus largement contre la vie chère aura lieu ce samedi dans tout le pays, premier jour des vacances scolaires. Toujours en France, c'est une victoire d'étape pour les associations féministes et enfantistes. Très émue pour certaines, ce mardi a été adoptée par l'Assemblée nationale la proposition de loi intégrale contre les violences sexuelles. Portée par 8 groupes politiques différents, l'objectif est d'agir sur toute la chaîne des violences faites aux femmes et aux enfants. Création de juridictions et d'unités de police spécialisées ou renforcement des actes d'enquête. Voici quelques-unes de ces nouvelles mesures. Le texte doit maintenant être examiné le plus vite possible au Sénat avant la présidentielle de 2027 et obtenir le budget nécessaire à son application. Cette fois, c'est un autre texte qui a été signé entre le Tchad et la France ce mardi. En visite à Paris, le président tchadien Mahamat Idriss Déby Itno a été reçu à l'Élysée par son homologue français Emmanuel Macron. À l'issue de la rencontre, les deux chefs d'État ont assisté à la signature d'une déclaration d'intention entre leurs ministères des armées respectifs qui portent sur leur coopération en matière de capacité de défense, une manière de sceller leur réconciliation. Carole Valade.
4: Nous franchissons une nouvelle étape, s'est félicité le président français Emmanuel Macron. Si le contenu de la déclaration d'intention n'a pas été révélé, elle vient, selon l'Élysée, structurer et développer la coopération bilatérale en matière de défense, notamment dans les domaines de la formation, de l'expertise, de l'industrie et des technologies. Fin de citation. Il s'agit en quelque sorte d'officialiser la discrète reprise de la coopération militaire depuis le début de l'année, notamment dans le domaine du renseignement, et de tourner la page ouverte en novembre 2024 lorsque le Tchad a brutalement rompu ses accords de défense avec Paris. N'Djamena réclamait d'une part une diversification du partenariat sortant du tout sécuritaire, le forum d'affaires France-Tchad qui s'est tenu le mois dernier semble avoir porté ses fruits, et d'autre part une relation d'égal à égal, de respect mutuel, des mots qui figurent désormais systématiquement dans les communications françaises. Enfin, cette signature correspond à un intérêt mutuel, le Tchad a besoin d'aide pour surveiller ces turbulentes frontières et la France pour garder pied dans un Sahel hostile.
0: Une autre visite, Ceuta est indissociable de l'Espagne. Voilà ce qu'a déclaré Felipe VI en visite ce mardi à Ceuta, enclave espagnole du nord de l'Afrique, revendiquée par le Maroc. Une visite historique pour le roi d'Espagne, puisqu'il s'agit de son premier déplacement là-bas, où il a été acclamé par les habitants aux côtés de sa femme, la reine Laetitia. Objectif de ce déplacement, rassurer les habitants qui dénonçaient, après la crise migratoire de juillet dernier, un abandon des autorités. Prochaine étape, le couple royal se rendra ce mercredi à Melilla, l'autre enclave espagnole située au nord de l'Afrique. Le pape Léon XIV s'est fait retirer un nodule cancéreux au poumon lors d'une intervention chirurgicale qui a duré plus d'une heure. L'opération a été réalisée ce mardi dans un hôpital à Rome en Italie et elle s'est bien déroulée selon le Vatican. Léon XIV devrait passer au moins une semaine de convalescence dans l'établissement médical. Éric Sénanque.
5: Le communiqué tombé peu avant 22h et confirme ce que les médecins avaient craint lors des examens préopératoires. Léon XIV souffre bien d'un cancer au poumon. Durant l'opération qui a duré 1h30, les chirurgiens ont enlevé une partie du lobe droit pulmonaire au souverain pontife avant que les analyses ne révèlent la tumeur, a précisé un communiqué du Saint-Siège. Rien d'alarmant pour l'heure pour le pape qui a montré jusqu'ici une bonne forme. L'opération s'est réalisée sans complications. Le pape s'est d'ailleurs réveillé normalement et selon une source vaticane, il a demandé son dîner en regagnant sa chambre située au 10e étage de l'hôpital Gemelli, là où un appartement spécial est réservé au souverain pontife. Pendant la soirée, des dizaines de fidèles romains sont venus prier le chapelet dans la chapelle de l'hôpital, eux qui l'avaient accueilli dans la liesse quelques heures plus tôt. La convalescence de Léon XIV dans cet établissement d'excellence est pour l'heure estimée à une semaine. Éric Sénanque, Rome, RFI.
0: Enfin, ce mercredi sort en salle en France le film sélectionné pour la représenter aux Oscars, Minotaure, une production française du cinéaste russe en exil, Andrei Zviakintsev. Récompensé du Grand Prix à Cannes, Minotaure mêle intime et politique à travers la figure d'un chef d'entreprise qui découvre l'adultère de sa femme, Sophie Torlotin.
6: Septembre 2022, dans une ville de province russe, Gleb, un chef d'entreprise, se retrouve doublement sous pression. Il soupçonne sa femme d'avoir un amant et il doit désigner 14 de ses employés pour partir au front en Ukraine. Andrei Zviakintsev livre un remake actuel d'un film français, La femme infidèle de Claude Chabrol.
7: En fait, je savais dès 2018 que j'allais garder le sujet intrinsèque de Chabrol, mais que j'allais aussi la transposer en Russie et en langue russe. En septembre 2022, la mobilisation partielle avait commencé, donc on s'est retrouvé avec cette situation politique et sociale qu'on a insérée dans le film.
6: En exil en France depuis 4 ans, le cinéaste se dit honoré que son pays d'adoption ait désigné Minotaure pour le représenter aux Oscars.
7: De toute façon, vous savez, c'est impossible pour ce film de représenter la Russie aux Oscars. Ce film ne sortira pas, en tout cas dans ce pays, tel qu'il est aujourd'hui, et il n'est pas prêt de sortir, ça c'est sûr. Donc, ça aurait été impossible d'avoir le visa d'exploitation. On s'est même dit que ce n'était pas utile, donc on s'est arrêté là.
6: Andrei Zviakintsev est néanmoins certain que son film pourra circuler sous le manteau en Russie grâce au piratage.
0: Sophie Torlotin. 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
0: Bonjour, bienvenue. 8 milliards de voisins et de voisines. Nous parlons éducation comme chaque semaine. Et aujourd'hui, le mouvement lycéen en France. Quatrième semaine d'une contestation qui s'essouffle à l'approche des vacances scolaires. Près de 200 lycées seraient fermés sur les quelques 3700, selon une estimation du ministre de l'Éducation, Édouard Geffray. Mais en 3 semaines, ce mouvement lycéen d'une ampleur inédite, avec une réponse policière jugée disproportionnée, des revendications disparates et pas liées à un contexte de réforme scolaire, nous interroge. Que révèle vraiment ce mouvement atypique à 6 mois de l'élection présidentielle sur une jeunesse en crise et surtout sur le système éducatif français? Les mesures d'urgence annoncées par le gouvernement sont-elles à la hauteur des dysfonctionnements? À plus long terme, la baisse attendue de la démographie scolaire est-elle une opportunité pour redéployer des moyens financiers vers l'école? On en parle avec nos invités.
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0: Marie-Caroline Missir, bonjour.
10: Bonjour Emmanuel Bastide.
0: Vous êtes déléguée générale du Centre de réflexion vers le haut dédié à la jeunesse et à l'éducation. Vous publiez un rapport sur la baisse démographique. Comment saisir cette opportunité historique pour l'éducation, qui a été publiée en collaboration avec l'UNICEF. Baptiste Larsonneur, bonjour.
11: Bonjour.
0: Vous êtes expert associé sur les questions d'éducation à l'Institut Montaigne, qui est un laboratoire d'idées, d'orientation libérale. Et vous publiez une note sur l'éducation en vue de l'élection présidentielle de 2027. Valérie Becquet, bonjour.
12: Bonjour.
0: Vous êtes sociologue, professeur en sciences de l'éducation à Cergy, Paris Université, et vous êtes spécialiste de l'engagement des jeunes. Vous avez publié Géopolitique de la jeunesse aux éditions du Cavalier Bleu. En fin d'émission, un parent, une question, c'est chaque semaine avec les conseils du psychologue Ibrahima Giroud et bien sûr les questions que vous postez sur notre compte WhatsApp.
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0: Marie-Caroline Missir, aujourd'hui les vacances de la Toussaint arrivent dans 3 jours hein, et matériellement l'arrêt des cours va marquer une pause pour le mouvement lycéen. Quel bilan vous vous tirez et surtout comment vous voyez aussi la suite des revendications et de cette colère?
10: Alors, plus les jours passent, plus je suis frappée par le caractère inédit de ce mouvement, sous plusieurs angles. Le premier, c'est, je crois que c'est un mouvement qui va peut-être ralentir dans les prochaines semaines, mais ce mouvement de fond qu'il traduit, cette prise de conscience d'une génération et ce qu'elle a à nous dire, ça va rester. Et le deuxième élément qui m'a frappé, c'est à quel point dans notre pays, et c'est quelque chose sur lequel nous avions déjà alerté avec d'autres chez Vers le Haut, la parole des jeunes est démonétisée. Donc elle trouve là un espace d'expression parfois radical,
0: ça veut dire
10: parfois
0: quoi, démonétisé,
10: violent. Bien, je donne un exemple, le classement PISA est paru il y a quelques semaines. Comme d'autres, j'étais
0: les évaluations des élèves de 15 ans par l'OCDE et les comparaisons internationales.
10: Des résultats les plus bas jamais mesurés en France, donc ce qui a provoqué quelques commentaires sur les plateaux télé. Et je voyais, moi, des bandeaux passer sur les écrans. Pourquoi nos élèves sont-ils si nuls? Et quand je dis que la parole des jeunes est démonétisée, dès les premiers temps de ce mouvement, la réponse des autorités a été une réponse proportionnée à une émeute urbaine. Et c'est là qu'on voit le décalage entre l'espace et la parole que demandent les jeunes dans l'espace public, qui s'exprimait déjà, mais qui n'a pas trouvé immédiatement de considération. Et c'est pour ça que je parlais de cette stigmatisation de la jeunesse à travers PISA, qui est un exemple parmi d'autres. Mais si on remonte sur les 6 derniers mois, comment et quand a-t-on parlé de la jeunesse dans le débat public ? Essentiellement pour s'émouvoir de leur consommation de réseaux sociaux, renvoyer à de pertes de compétences, de possibilités, de capacités, en loupant totalement les messages qui sont en train de nous adresser aujourd'hui et qui sont très concrets.
0: Baptiste Larseneur, la France est l'un des rares pays où des élèves mineurs descendent dans la rue, bloquent des établissements scolaires à grande échelle. Est-ce que pour vous aussi, dans un pays comme la France, c'est un mouvement qui est dans sa forme, dans ses revendications, profondément inédit?
11: Non, pour moi, ce qui est inédit, c'est la violence. Mais les revendications, on a eu des crises similaires en 1990, en 1998, à une époque où Lionel Jospin était ministre, où Claude Allègre était ministre. D'ailleurs, les revendications sont exactement similaires. Et finalement, ces revendications, et vous l'avez dit, c'est pas une manifestation, une révolte qui est à l'encontre d'une réforme ou qui serait conduite par le gouvernement. C'est finalement des demandes qui sont ordinaire, avoir des enseignants, avoir des établissements qui soient bien dotés et pas vétustes, avoir des emplois du temps qui ne désorganisent pas les journées. C'était exactement les mêmes revendications qu'il y a 36 ans.
0: Et à l'époque, Claude Allègre disait il faut dégraisser le mammouth, sous-entendu, la France dépense beaucoup trop pour son système éducatif.
11: Donc ce qui est inédit, c'est la violence. Ça, c'est inédit, avec une tolérance à la violence qui est plus forte dans la jeunesse. Alors après, je ne dis pas que c'est difficile d'analyser ce mouvement. Est-ce que ce sont que les lycéens qui génèrent de la violence, d'autres groupes, etc. Je ne veux pas rentrer dans cette logique-là. Mais il y a une violence qui s'exprime du fait qu'une partie de la jeunesse, nous on l'avait examiné dans une enquête de l'Institut Montaigne, qui s'exprime par une forme de radicalité. Et on sait qu'un quart des jeunes aujourd'hui pensent qu'il faut changer la société de manière révolutionnaire. Donc une forme de radicalité s'exprime. C'est ça le grand changement.
0: Valérie Becquet, pour vous, en tant que sociologue de la jeunesse, le malaise des lycéens, comment se traduit-il par ce mouvement ?
12: Alors, je rejoins ce qui a été dit, en effet, sur la comparaison avec les mouvements précédents en termes de revendications sur le quotidien, finalement, de ce qu'est être lycéen et la demande de moyens avec la comparaison avec 90 et 98. On a eu 2018 aussi au sujet de Parcoursup, donc là, sur les revendications, je vous rejoins. Ce qui me paraît aussi, ce malaise, il renvoie à ce que vous avez dit sur la question de la prise en compte de cette partie de la population avec des politiques de jeunesse fortes ou des politiques même d'emploi fortes en direction des jeunes. Et aussi dans ce rapport d'affrontement, finalement. On parle beaucoup des violences et effectivement, là, on est sur une friction, un affrontement qui a été déjà orchestré aussi par la manière dont ce mouvement a été accueilli directement et qui le caractérise. Après, il y a un contre-récit, on va dire aussi, c'est de noter qu'il y a une dimension très festive aussi au cours des manifestations. On voit des personnes chanter, danser. Il y a aussi des dimensions très créatives, en particulier avec ce qui se passe sur les réseaux sociaux, en référence aux Avengers, à Superman, etc. Donc il y a vraiment plusieurs pans. En fait, il est très riche en termes de ce qu'il exprime, on va dire.
0: Ce qui est sûr, c'est que Marie-Caroline Missy, on n'est pas du tout dans un conflit générationnel. C'est un mouvement qui très tôt a été rejoint par des soutiens enseignants, syndicats enseignants, par la Fédération des parents d'élèves et globalement soutenu par les parents d'élèves, y compris d'ailleurs au moment des violences policières jugées disproportionnées comme réponse. Je rappelle, on a près de 200 élèves qui ont été blessés, 4000 mineurs placés en garde à vue. Et certes, en face, il y a eu aussi des personnels éducatifs agressés. Mais on n'est pas dans un conflit générationnel.
10: Non, et moi, il me semble que c'est très intéressant, je vais le dire comme ça, peut-être que les mots sont forts, mais il me semble que c'est une génération qui exprime quelque chose de l'ordre du lancement d'une alerte. Ils agissent en lanceurs d'alerte. Et c'est pour cela que les enseignants et les adultes qui les entourent trouvent une place, retrouvent un peu de leur responsabilité éducative à leur côté. Pourquoi je dis lanceurs d'alerte ? Parce que sur les revendications qui remontent aujourd'hui, on dit qu'il n'y a pas de réforme contestée, mais si je prends l'exemple des emplois du temps, de la lourdeur des programmes, ils mettent le doigt avec beaucoup de justesse sur, finalement, le caractère très centralisé de l'éducation nationale, puisque qu'il s'agisse des emplois du temps, qu'il s'agisse des programmes, qu'il s'agisse de Parcoursup, au fond, les chefs d'établissement et leurs équipes éducatives ont très peu de marge de manœuvre et sont dans une forme d'impuissance dans un système qui manque d'autonomie. Et donc là, c'est là que je trouve intéressant ils mettent le doigt sur ce sujet-là, comme ils mettent le doigt sur les échecs de la promesse de décentralisation. Quand les lycées, dans une région comme l'Île-de-France, aussi richement dotée, certains lycées n'ont pas eu les aménagements qu'ils auraient dû avoir. Et ils mettent enfin le doigt sur, je crois, une défiance institutionnelle sans précédent, qui c'est également le cas chez leurs professeurs, et sur la fragilité de nos démocraties aujourd'hui, à l'ère des GAFAM, à l'ère de vie dominée par les algorithmes, face à la montée de régimes autoritaires, etc. Et ce qui m'inquiète aujourd'hui, c'est que par rapport aux années 90, par rapport au mouvement précédent que Baptiste Larsonneur a très bien cité, quelle peut être la réponse politique face à ces éléments-là?
16: Et c'est là qu'il nous éclaire. Vous restez avec nous, on va essayer de comprendre justement à quelle réalité correspondent les revendications des lycéens, quelle est aussi la réponse du gouvernement, surtout à plus long terme, est-ce que la baisse de la démographie scolaire est une opportunité pour redéployer des moyens dans l'école? On se retrouve juste après la rappeuse Asfar Shamsi et son titre sorti en 2025, déjà, La Crise.

0: 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Nous sommes en direct et on parle du mouvement lycéen en France. Quatrième semaine de contestation, mais les cours s'arrêtent à la fin de cette semaine pour les vacances de la Toussaint. Donc mécaniquement, évidemment, ça va donner un coup d'arrêt au mouvement, en tout cas pour l'instant. Juste pour vous donner peut-être une idée de la perception de nos auditeurs en Afrique sur ce mouvement lycéen, je voudrais vous lire le message d'un auditeur qui a posté de Kinshasa en République démocratique du Congo. Voici ce qu'il nous dit. Si les lycéens sont dans la rue, c'est parce que la France est un pays libre. À Kinshasa, les élèves protestent tous les jours, mais il n'y a pas de grand mouvement. Ils doivent se couper les cheveux à 2 cm comme dans l'armée, enfiler leurs chemises même quand il fait chaud, se procurer des baskets alors qu'ils sont mieux dans des chaussures aérées. Et si vous parlez une langue locale à l'école, vous êtes puni. Alors quand il y a une loi qui encourage ces langues, évidemment, ça nous interroge. Les habitudes transcendent les lois. L'éducation nationale est pire qu'avec les colons. Elle est une machine de l'acculturation qui ne nous prépare pas à la vie, une sorte de génocide culturel, nous dit cet auditeur. Et puis Yolène aussi, une auditrice au Cameroun, nous dit les élèves se plaignent qu'ils sont 35 par classe. Or en Afrique, dans certains collèges, le nombre d'élèves atteint 70, parfois 100 élèves. J'ai déjà vu nettement plus de 100 élèves. Et l'enseignant doit s'époumoner pour que les enfants comprennent. Voilà. Évidemment, ça permet de recontextualiser tout ça à l'échelle mondiale. Les revendications des lycéens en France sont jugées légitimes par 72% des Français. Elles portent sur des questions très différentes et surtout pas nouvelles du tout. Baptiste Larseneur, quand on regarde l'absentéisme des enseignants, selon la Cour des comptes, 10% des heures d'enseignement dans le secondaire sont perdues, faute notamment de remplacement, avec un phénomène qui est plus marqué dans les établissements défavorisés, dans un pays où les élèves ont le plus gros volume horaire de cours. Qu'est-ce qui dysfonctionne en fait? Et pourquoi d'ailleurs, dans le système, dans le privé, alors que les enseignants sont également payés par l'État, l'absentéisme n'est pas du tout un aussi gros problème?
1: 15 millions d'heures perdues, c'est un scandale. Et je crois, pour mettre les pieds dans le plat, que le gouvernement a une responsabilité sur cette crise et sur le non-remplacement des professeurs en cette rentrée. Parce qu'il y a plusieurs... Là, on vient de trouver 3000 postes, ce qu'on appelle des titulaires de zone de remplacement. Donc ces postes existent.
0: C'est ce qui a été annoncé en urgence.
1: Ces postes existaient, ils n'ont pas été créés, il faut bien que nos auditeurs les comprennent. Simplement, ils sont mal affectés. C'est-à-dire qu'on a les viviers de remplacement, on connaît les besoins, mais on n'arrive pas à faire matcher le système. Donc c'est un problème de gestion. Donc ce problème de gestion est en train d'être résolu, il doit être résolu. Deuxième problématique, on a, vous savez, la conjonction de formation de nos enseignants à Bac+3 et Bac+5. Ce qui fait qu'on a eu plus d'enseignants stagiaires dans les classes. Et donc, on a décidé de moins recourir aux contractuels. Erreur, là on recourt de nouveau aux contractuels. Troisième levier utilisé par le ministre, là, pour répondre à la crise auquel il doit répondre, c'est le pacte enseignant. C'est-à-dire de dégager des heures pour que les enseignants puissent faire plus d'heures et donc assurer les remplacements de courte durée. Donc on a des leviers. Pourquoi ces leviers n'ont-ils pas été actionnés dès le départ? Donc il y a bien un problème de gestion des ressources humaines au sein de l'éducation nationale. J'ajoute juste un point, c'est que ce problème de non-remplacement des enseignants, c'est pas nouveau. Depuis 2013, moi j'ai le souvenir de 2013, de lire des syndicats de parents qui disaient qu'en Seine-Saint-Denis, on perdait une année scolaire sur l'ensemble d'une scolarité. Donc c'est pas nouveau, ce problème n'est pas nouveau, et évidemment il doit être résolu. On parlera de la baisse démographique, mais évidemment assurer le fait qu'on ait des enseignants devant chaque élève, c'est évidemment la première des priorités.
0: Marie-Caroline Missiard, c'est un dysfonctionnement administratif ou un problème plus profond aussi de désaffection du métier d'enseignant, de crise du recrutement, etc.
2: Baptiste Larseneur a très bien décrit la mécanique. Je crois qu'on a effectivement dans ce ministère une gestion des ressources humaines qui est assez défaillante à bien des égards. Je signale que ces dernières années, sur ce problème pointé par la Cour des comptes de millions d'heures perdues, un ministre, en l'occurrence c'était Gabriel Attal, me semble-t-il, a identifié que la cause de ces heures perdues était la formation continue. Donc on a mobilisé tout le système pour faire en sorte que les profs n'aillent plus en formation au moment où on mettait en place des réformes très lourdes et que au final ils soient rendus responsables de ces heures perdues. Donc c'est un
0: dans un pays où on forme moins les enseignants tout au long de leur carrière par rapport
2: de formation continue obligatoire dans le second degré. Donc c'est un autre problème, là on s'écarte, mais on pointe du doigt la réforme du lycée. Moi je voulais quand même dire un truc, et les lycéens ont absolument raison de pointer leurs emplois du temps. Effectivement, la réforme du lycée a complexifié la façon de faire les emplois du temps. Mais si vous appelez des proviseurs, ce que j'ai fait moi ces dernières semaines, ils vous disent qu'on n'entend pas beaucoup. Et il faut que les emplois du temps s'adaptent aussi aux contraintes des élèves. Or aujourd'hui, quand on bâtit un emploi du temps, on s'adapte prioritairement quand même aux contraintes des enseignants qui veulent tous, et c'est bien naturel, travailler essentiellement le mardi et le jeudi. En tout cas, c'est souvent ce qui revient dans les souhaits et aux chefs d'établissement de combiner en fait des emplois du temps pour répondre aux souhaits de tous. Donc le sujet, c'est évidemment qu'on ne peut pas répondre aux souhaits majoritaires qui s'expriment, avoir des blocs de spécialité parce que c'est plus simple de faire 4 heures d'affilée que de rentrer chez soi, de revenir pour 2 heures. C'est ça que disent les élèves
0: ça,
2: aujourd'hui.
0: Ça, c'est parce qu'on a rajouté aussi un lycée un peu à la carte, hein, avec beaucoup d'options possibles, mais globalement, si on regarde la France de loin, les lycéens français possèdent la charge hebdomadaire la plus lourde d'Europe, en moyenne 34 heures de cours par semaine, ça fait 1224 heures réparties sur 36 semaines, c'est beaucoup plus que la moyenne des pays de l'OCDE aussi.
2: Oui, et le lycée, rappelons-le, est quand même le niveau le plus richement doté dans notre pays, donc il faut aussi,
0: richement
2: pense,
0: doté aussi à cause de l'enseignement professionnel, hein, qui gonfle beaucoup les dépenses. Hein.
2: Et puis de la rémunération des pensions, plus globalement. Mais donc, pour répondre à cette crise, il faudra résister à la tentation, je le dis aujourd'hui, et ça peut être contesté, d'allouer strictement des moyens supplémentaires au niveau du lycée, puisqu'une partie des problèmes pointés, notamment la question de l'orientation, suppose un renforcement des niveaux inférieurs, en particulier le collège, et en particulier, on le dit, l'Institut Montaigne le porte depuis des années, l'enseignement primaire. Et c'est le sens des propositions qu'on a faites dans le rapport que vous citiez tout à l'heure.
0: Alors, avant qu'on parle des dépenses d'éducation, parce qu'effectivement, le secondaire est richement doté, mais c'est pas le cas de l'école primaire. Or, ce sont là les lycéens qui descendent dans la rue, parce que les élèves de l'école primaire ne le peuvent pas. La taille des classes, quelle est la réalité de la taille des classes par rapport à d'autres pays européens, Baptiste Larseneur, parce que c'est vrai que on a des établissements avec plus de 35 élèves, enfin plus d'un quart des classes de seconde en filière générale comptent plus de 35 élèves, c'est vrai que c'est beaucoup.
1: Oui, après, il faut d'abord distinguer le lycée général des lycées professionnels, parce que la taille des classes est moins importante dans les lycées professionnels. Donc là, on donne cette taille des classes à 30 élèves, mais c'est surtout les lycées général et technologiques dont on parle. Je veux dire, je pense pas que ce soit la question prioritaire, la question de la taille des classes. Et d'ailleurs, dans les revendications, quand on consulte la plateforme Agora, la taille des classes, c'est un quart des élèves qui nous parlent de ça. C'est d'abord les emplois du temps, après le bâti scolaire, et ensuite vient la question de la taille des classes. La question de la taille des classes, comme disait Marie-Claude Munissier, c'est une question pour le primaire. Ça, c'est une question, parce qu'on a besoin de renforcer les fondamentaux. Après, qu'on soit à 2 élèves en moyenne de plus que la moyenne CDE au lycée, il ne faudrait pas, si vous voulez, qu'on s'oppose le dividende démographique pour réduire la taille des classes au lycée. Ce serait très bien. Effectivement, ça faciliterait la vie des enseignants, et je veux bien l'entendre, mais ça n'est pas un levier suffisamment efficace pour améliorer la performance globale de notre système éducatif et réduire les inégalités scolaires.
0: Et ce que vous ne dites pas, c'est que réduire la taille des classes, ne serait-ce que de 2, 3 élèves ou 4 élèves par classe, ça coûte une fortune, en fait, hein, parce que les salaires des personnels d'éducation, c'est la première dépense de l'éducation nationale.
1: Et c'est toute la difficulté, là, parce qu'on est exposé à répondre sur une crise des lycéens, et vraisemblablement, les causes de ces crises se situent en amont. Et donc, ça fait de nous des commentateurs qui, je crois, sommes dans le réel, mais en tout cas, ça nous oblige à faire un pas de côté, et en tout cas, à l'assumer. Et il faut bien que certains l'assument.
0: Parcoursup, les processus informatiques d'affectation ne sont pas nouveaux en France, hein, ça date de la massification de l'accès au bac avec 80% d'une classe d'âge au baccalauréat. Valérie Becquet, pourquoi dans le fond c'est si mal vécu par la jeunesse?
3: La mise en place de la plateforme Parcoursup?
0: Oui.
3: Écoutez, en fait, ce dont on parle depuis tout à l'heure, c'est aussi la question des parcours scolaires, c'est-à-dire l'enchaînement entre les différents niveaux et les seuils d'orientation vers le lycée, enfin, et vers l'enseignement supérieur. Et l'orientation, c'est un choix, en fait, qui, dans la manière dont sont pensés les parcours scolaires en France, encore un peu, même si ça change, c'est la linéarité, c'est-à-dire on fait un choix qui va être un choix du définitif et qui construit finalement notre destin. Donc on est encore sur cette conception du parcours scolaire linéaire, sans échec, etc. Et du coup, pour les élèves, c'est source de pression en fait. C'est-à-dire que comment choisir son avenir quand on ne sait pas exactement ce qu'on souhaite faire, et on le voit aussi dans l'enseignement supérieur. Donc tous les dispositifs qui sont, on va dire, un peu désincarnés, comme une plateforme où on a l'impression de faire beaucoup de vœux, mais on comprend pas le mécanisme, voilà, et où il y a des inégalités entre les élèves dans la capacité ou dans les compétences à faire des candidatures ou à se saisir en fait de cet outil. Bien évidemment, ça a des effets sur le malaise, ce qu'ils ressentent, et ça crée aussi beaucoup d'inquiétude. Donc voilà, je pense que là, il y a des enjeux autour du parcours scolaire qui sont pas encore suffisamment travaillés dans l'enchaînement des niveaux et dans les enjeux au niveau des enjeux d'orientation.
0: Mais quels peuvent être alors la plateforme là qui se met en place de conjonction des luttes entre d'ailleurs les protestations étudiantes, les protestations lycéennes demandent l'abrogation de Parcoursup. Marie-Caroline Mumissière, quelles peuvent être les autres solutions les lycéens demandent et les étudiants aussi l'augmentation du nombre de places dans les universités. Il y a un moment donné où qu'est-ce qui est faisable, parce que le couperet va tomber dans ces cas-là tomberait à la fin de la licence. Or, l'échec universitaire en licence, il est déjà très important.
2: On a oublié les raisons pour lesquelles on a mis en place cette plateforme. Souvenez-vous du tirage au sort qui préexistait dans certaines filières sélectives avant la mise en place de cette plateforme. Donc, Parcoursup, je le dis, est quand même un des services numériques de l'État qui pratique le mieux l'amélioration continue, des améliorations tous les ans. Je signale quand même ce très gros travail. Pour autant, il cristallise à raison un très fort sentiment d'injustice et les échecs de la massification scolaire. Et on fait porter à Parcoursup l'absence d'anticipation de l'État qui, confronté à au boom démographique des années 2000, n'a pas eu l'idée d'ouvrir, ou n'a pas pu budgétairement, mais n'a pas anticipé ce boom en ouvrant suffisamment de places dans l'enseignement supérieur. Donc on peut pas à la fois dire on va permettre à 80% d'une classe d'âge d'accéder au baccalauréat et en même temps absolument pas anticiper les conséquences que ça peut avoir sur le bâti, encore une fois, sur les bâtiments scolaires, etc. Hein. Et après, il y a des choses très concrètes à mettre en place encore pour améliorer Parcoursup. Par exemple, la garantie d'un vœu près de chez soi, encore de la pédagogie sur la mécanique de la plateforme, où c'est une mine de données. Les 54 heures d'orientation qui étaient prévues par la réforme du lycée, qui ne sont pas mises en œuvre. Voilà, donc il y a quand même des choses très concrètes à mettre en place pour ne pas cristalliser sur Parcoursup un sentiment de relégation qui est celui que produit notre système d'orientation et que vient incarner Parcoursup dans cette crise.
0: Mais plus largement, culturellement, dans un pays comme la France, Baptiste Larsonneur, on est d'abord, les études PISA ne cessent de le confirmer, dans un des systèmes les plus inégalitaires, ou en tout cas les destins scolaires se scellent très jeunes et en fonction des origines sociales, mais aussi on est dans un pays où culturellement le diplôme, le premier diplôme, disons, c'est ce qui va vous poursuivre tout au long de votre carrière professionnelle. Comment ça se fait dans un monde aussi globalisé aujourd'hui qu'on ait cette particularité?
1: Vous le dites, en tout cas, Parcoursup n'est pas responsable des inégalités scolaires. C'est-à-dire que les inégalités scolaires, elles naissent à l'âge de 5 ans dans notre pays, elles se cristallisent, elles s'accroissent. Donc, Parcoursup est un symptôme là-dessus. Parcoursup n'est pas responsable non plus de la sélection dans son ensemble, et la sélection existait avant. Et vous l'avez dit, on est quand même dans un pays où culturellement, le diplôme initial joue beaucoup pour l'insertion dans l'emploi, et il joue très longtemps. C'est-à-dire qu'il joue tout au long de sa carrière. Ce qui est dans les pays anglo-saxons, c'est moins vrai. Donc il faut regarder la photographie dans son ensemble. On a créé Mon Compte Formation, notamment pour permettre de faire évoluer en termes de formation continue, des réorientations professionnelles, etc. On n'y est pas culturellement, et donc ça explique, étant donné le poids du diplôme initial, que Parcoursup

0: remplaçant annoncé pour éteindre l'incendie de la contestation. Mais il y a aussi, Valérie Becquet, des mesures sur un temps de dialogue, sur une plateforme digitale de concertation. Est-ce que c'est ça vraiment qu'attendent les lycéens à l'heure actuelle?
1: Pas du tout. En fait, je voudrais juste revenir sur ce que vous disiez sur les emplois du temps et sur l'orientation. C'est la manière dont le système est pensé pour les élèves. Le droit à l'orientation ou même avoir un emploi du temps qui permette de s'organiser, surtout quand on est loin des établissements, c'est penser le système pour les élèves. Et ça, c'est un changement de paradigme. Et tant qu'il n'y a pas eu, les professionnels en charge de l'orientation sont très peu nombreux dans les établissements. Les services de l'orientation ne sont pas à la hauteur des besoins. En fait, ça, je voulais le redire. C'est une manière de penser le système. Pour qui on le fait finalement? Concernant les temps de dialogue, il y a systématiquement eu après les mobilisations, soit des droits, soit les CVL, où on parlait déjà des emplois du temps à ce moment-là. Là, une consultation, la consultation avec Claude Allègre, et maintenant ce temps d'échange. En fait, pour moi, ces temps d'échange, c'est une réponse qui n'est pas, on va dire, à la hauteur des attentes des lycéens. D'une part, parce qu'une demi-journée d'échange, il y a beaucoup de lycéens déjà qui disent dialoguer avec leurs proviseurs. Les proviseurs sont aussi sur le terrain, ils sont pas, voilà, ça c'est important de le rappeler. Et la plateforme, finalement, elle n'engage à rien. Voilà. Et le questionnaire de Claude Allègre avait déjà été contesté par les lycéens, questions trop vagues, etc. Et on va faire un livre blanc, jaune, vert. Et la plateforme, c'est ça, en fait, ils perçoivent qu'on va déposer quelque chose et on ne sait pas. C'est renvoyé à plus tard, finalement, des décisions, des prises en compte, etc. Donc, d'un média chaud qui est la rue vers un média très froid, finalement, dépersonnalisé, qui est une plateforme. Donc, c'est normal que ça ne s'emboîte pas, ça ne corresponde pas à l'esprit du mouvement lycéen comme auparavant, finalement.
0: Ce qui est certain, c'est que les revendications des lycéens et des étudiants, puisque maintenant il y a une convergence, c'est la refonte des rythmes scolaires, supprimer la sélection à l'entrée à l'université, le recrutement massif de personnel de santé, d'orientation, un plan d'investissement d'urgence pour la rénovation des établissements scolaires. Plusieurs analystes l'ont dit, il faudrait plusieurs réformes scolaires pour arriver à répondre à toutes ces demandes. Alors, il y a un gros événement qui arrive d'ici 2035. 2035, c'est presque demain. On aura 1 700 000 élèves de moins en France. Est-ce que ça va régler tous les problèmes? On en discute dans quelques instants.
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0: Marie-Caroline Missir, vous publiez votre think tank Vers le haut, votre centre de réflexion publie un rapport sur la baisse démographique. Comment saisir cette opportunité historique pour l'éducation? Tout le monde a le regard tourné vers ce compteur 2035, 1,7 million d'élèves en moins en France. Est-ce que ça va régler tous les problèmes et comment faut-il envisager soit ce redéploiement budgétaire, soit carrément cette baisse budgétaire également?
5: Alors, je crois qu'il faut s'en saisir, parce que c'est le sens de notre propos. La première condition pour être en capacité de s'en saisir, c'est le temps long. Donc, si possible, si on pouvait avoir des ministres qui restent longtemps et qui s'imposent face à d'autres ministères et qui aient la force politique suffisante pour peser par rapport à Bercy, on est dans le jour de la premier jour de discussion du budget aujourd'hui, ça pourrait faciliter les choses. Donc, s'en saisir, ça veut dire quoi? Ça veut dire, on a fait un travail de chiffrage de ce que pouvait représenter en termes de marge budgétaire, c'est cette diminution du nombre d'élèves qui va être continue, et je le dis, qui ne va pas toucher tout de suite le lycée, puisqu'on parlait du lycée.
0: Le lycée qui, à l'heure actuelle, paye en fait, entre guillemets,
5: le boom
0: démographique. Hein, et c'est ce qui explique aussi la contestation lycéenne.
5: Tout à fait. Donc, le chiffrage, il est très clair, ça va représenter sur 9 ans un peu plus de 5,2 milliards, simplement ce que peut représenter, et c'est un chiffre minimal, il y a des estimations qui vont plus loin, selon les modes de calcul, on peut même aller jusqu'à 8 à 9 milliards, ce que représente cet argent qu'on peut réinvestir intégralement dans la qualité du système éducatif.
0: Alors attention, s'il n'est pas retiré du budget de l'éducation nationale en raison de la baisse démographique.
5: C'est pour ça qu'on le dit maintenant. Et donc, en fait, 5,2 milliards, c'est pas énorme quand on parle

0: des spécialistes du budget.
1: Surtout si c'est redéployé chaque année.
0: Absolument. Mmh. Mais attention, il ne s'agit pas de dire on va remplacer tous les postes, il s'agit de dire il va falloir faire des choix. Donc c'est pour ça qu'on a produit un certain nombre de scénarios. Qu'est-ce qu'on peut faire avec c'est l'équivalent de 9000 postes par an, en gros. Donc entre 5 et 600 millions d'euros. Qu'est-ce qu'on peut faire avec ça? Juste avec ce montant-là. Et on peut faire pas mal de choses en réalité. Mais il faut faire des choix. Donc on peut par exemple, c'est une de nos recommandations, investir sur les niveaux primaires et collèges en choisissant de ne pas remplacer intégralement les enseignants, mais en créant par exemple ce qu'on recommande, des enseignants dédiés au soutien, recueillir les besoins de formation de leurs collègues, soutenir les élèves en difficulté, faire un pacte enseignant qui va viser justement la plus grande difficulté scolaire. On a un autre scénario.
1: C'est ce qu'a fait le Portugal par exemple, qui a considérablement progressé dans les évaluations internationales.
0: Mais pour faire le lien avec ce qu'on disait avant, ce qui me semble très important, ça a été peu dit dans les recensions de notre rapport, c'est que si on ne change pas la méthode, c'est-à-dire la façon de conduire les politiques publiques, temps long, loi pluriannuelle, et si on ne donne pas plus de marge de manœuvre aux acteurs éducatifs sur le terrain, donc plus d'autonomie pour s'organiser comme on souhaite, pour répondre à la mesure des revendications de ces lycéens, parce que le chef d'établissement, c'est lui qui connaît son équipe, c'est lui qui connaît ses élèves, et qui est en mesure de prendre les bonnes décisions, eh ben, on va encore rater le coche et on se reparlera de la même manière dans quelques années, puisque ces mouvements 90-2018, ils reposent sur la même insatisfaction. On est arrivé au bout de ce système très centralisé où on dit vous allez tous vous concerter dans tous les lycées de France de 8h à 9h. C'est absurde.
1: Baptiste Larseneur, vous représentez l'Institut Montaigne, un laboratoire d'idées d'orientation libérale, et d'ailleurs vous rappelez dans la note sur l'éducation qui a été publiée par l'Institut Montaigne en vue de l'élection présidentielle 2027, que la France dépense 6,7% de son PIB, donc son produit intérieur brut, pour l'éducation. C'est plus que la moyenne des pays européens à l'heure actuelle.
2: Ouais, je crois que la question d'abord, là, Caroline Misser l'a bien dit, et je crois qu'il y a une unanimité au sein des acteurs de l'éducation. La question, elle est politique, elle est tenue. On a un dividende démographique qui est important, hein. On parle de 5 milliards, mais effectivement, ça peut être plus si on réorganise au niveau local. À aucun moment, il n'est question de raisonner un budget de l'éducation en diminution. C'est-à-dire, il faut à minima raisonner à budget constant. Et ensuite, la question, c'est qu'est-ce qu'on fait de ces marges? Et là-dessus, il faut qu'il y ait, je crois que c'est le débat de la présidentielle. Et nous, ce que nous défendons, en tout cas, c'est de faire des choix qui soient extrêmement forts, extrêmement marqués. C'est-à-dire pas de saupoudrage. Le pire, c'est le saupoudrage. C'est un saupoudrage, vous n'obteniez pas de résultat à la fin. Donc nous,
1: le secondaire est déjà, comme le disait Marie-Caroline, en fait surdoté par rapport à la moyenne des pays européens, ce qui n'est pas le cas de l'école primaire. Compliqué politiquement.
2: Parce que de façon générale, on investit beaucoup dans des politiques de remédiation, ce qui explique par exemple que dans les lycées professionnels, on est 18 élèves par classe en moyenne, plutôt que d'investir dans la prévention. Donc c'est le premier axe. Il faut prévenir la construction de la difficulté scolaire, prévenir la construction des inégalités scolaires. Et pour ça, il faut agir très tôt. Donc, il faut agir massivement sur le primaire. Et ensuite, il faut agir massivement sur la qualité de nos enseignants. Nous voulons des enseignants très performants. Nous voulons ça devant nos élèves. Et pour ça, comme vous n'avez pas les moyens d'augmenter tout le monde, vous ne pouvez pas augmenter les fins de carrière, les milieux de carrière, les débuts de carrière. Nous disons, il faut mettre tous les leviers sur le recrutement des professeurs des écoles qui viennent dans le système, avec un choc d'attractivité à l'entrée et basculer tout ça sur le recrutement des professeurs des écoles, à l'entrée. Utiliser les moyens uniquement pour cela. Agir sur l'effet maître, la qualité du travail des enseignants, la qualité des enseignants que nous recrutons durant les premières années. Et c'est comme ça qu'on initiera un nouveau système beaucoup plus, j'allais dire, performant et beaucoup moins inégalitaire surtout. Et je dis une dernière mesure que nous défendons et qui répond en partie aux revendications lycéennes. Nous demandons une réforme de l'affectation des enseignants. Nous ne devons plus dans les classes où nous avons dédoublé les classes. C'est-à-dire, l'État investit massivement en GS, CP, CE1 pour dédoubler les classes. Il faut aller au bout de cette politique en y affectant les enseignants qui sont les plus expérimentés, qui sont les plus performants. Ça, c'est une réforme. Il faut le faire sur une base volontaire en proposant à ces enseignants d'aller enseigner dans ces classes dédoublées pour pouvoir être devant les élèves qui ont le moins de chances au départ.
1: Oui, je précise que le dédoublement des classes en CP, ça faisait partie comme du programme présidentiel d'Emmanuel Macron. Les résultats, 10 ans après ?
2: L'AD produit une étude aujourd'hui, je crois, qui dit que les résultats à l'entrée en sixième qui sont plus positifs que durant la première évaluation. Donc, cette politique produit des résultats. Elle peut produire beaucoup plus de résultats si nous changeons les méthodes pédagogiques et si nous affrontons les bons enseignants devant ces élèves.
1: Valérie Becquet, un mot de conclusion par rapport à peut-être la façon dont vous voyez les priorités pour l'élection présidentielle pour cette jeunesse lycéenne.
3: En fait, la difficulté, c'est qu'on est sur des temporalités différentes. Vous avez un mouvement lycéen qui demande des réponses, on va dire, immédiates ou à moyen terme, et d'autre part, des débats qui concernent 2035 aussi dans le redéploiement des moyens. Donc là, il y a quelque chose qui n'est pas évident à emboîter. Penser l'avenir, oui, mais eux, ils souhaitent le penser immédiatement, ça c'est important. Donc voilà, comment faire le lien entre ces deux éléments? Et votre question portait sur les suites du mouvement à moyen terme, c'est ça?
1: Oui.
3: Voilà. Alors, les suites du mouvement, c'est difficile de prédire. On parle des vacances scolaires de la Toussaint. Les lycéens aimeraient continuer à se mobiliser. Personne ne sait exactement ce qui va vraiment se passer. Ça va dépendre peut-être des manifestations prochaines. Mais ce qui est sûr, c'est qu'il y a eu une dynamique qui est lancée. Et que le fait que les enseignants ou les parents d'élèves aient été présents aussi pour protéger leurs enfants, comme ils l'ont dit eux-mêmes, je pense que ça va changer les choses. Enfin, ça, en tout cas, ça ouvre un espace dans la manière de penser l'école, ou en tout cas l'éducation, avec vraiment la prise en compte des différentes parties prenantes, ce qui n'est pas toujours le cas dans les politiques éducatives. Et quant aux ministres qui changent régulièrement ou les multiples réformes, effectivement, il y a une instabilité vraiment dans la manière de penser les politiques d'éducation. Chacun défait ce qu'a fait l'autre, ce qui fait que pour les lycéens, finalement, ça crée aussi de l'incertitude et aussi pour les enseignants dont la formation est également les modes de formation sont également réformés régulièrement. Donc voilà. C'est aussi des politiques éducatives instables, des lycéens mécontents. Finalement, ça me paraît assez logique.
1: Marie-Caroline Missire, il nous reste une minute, mais surtout, que va-t-il se passer au retour des vacances de la Toussaint? On le voit bien, il y a un front commun, opinion publique, parents d'élèves, enseignants, étudiants, autour du mouvement lycéen. C'est un mouvement que vous disiez inédit au début de l'émission parce que il ne protestait pas contre une seule réforme scolaire. Il n'y a pas de réforme en ce moment et pour cause, on est à 6 mois de l'élection présidentielle. Que va-t-il se passer ensuite?
4: Je suis incapable de répondre à cette question. Moi, je crains simplement que ce que j'observe des réponses politiques soit pas du tout à la hauteur. J'ai été très frappée de voir que la première intervention d'un candidat favori à l'élection présidentielle dans une émission dont on a beaucoup parlé, l'heure de vérité, a passé très peu de temps sur ce mouvement en réalité, alors qu'il pose des questions politiques majeures. Et je crains vraiment que les partis les plus extrêmes trouvent une brèche dans laquelle s'engouffrer dans ce mouvement. C'est vraiment mon inquiétude et l'absence de réponse politique possible. Me questionne l'intervention du Premier ministre qui a passé quelques minutes à peine sur le mouvement lycéen pour enchaîner sur l'essence et l'agriculture.
1: Ah oui.
4: Me questionne également.
1: Merci en tout cas à vous tous. Marie-Caroline Missire, déléguée générale du Centre de réflexion Vers le haut, dédié à la jeunesse et à l'éducation. Votre rapport sur la baisse démographique, comment saisir cette opportunité historique pour l'éducation, est publié en collaboration avec l'UNICEF. Et on a mis le lien sur notre page, donc sur le site RFI.fr. Vous pouvez le consulter. Baptiste Larsonneur, expert associé sur les questions d'éducation à l'Institut Montaigne. Lien éventuel également sur notre page sur la note pour les candidats à l'élection présidentielle de l'Institut Montaigne concernant les politiques d'éducation. Et merci à vous, Valérie Becquet, sociologue, professeur en sciences de l'éducation à Cergy, Paris Université, spécialiste de l'engagement des jeunes. Vous avez publié Géopolitique de la jeunesse aux éditions du Cavalier Bleu. À suivre, un parent, une question avec les conseils du psychologue Ibrahima Giroud. Vous lui posez d'ailleurs chaque semaine toutes vos questions sur WhatsApp 33 611 80 41 89. Mais tout de suite, voici le duo Valeurs Sûres, Daï et Obong Jayar, en sélection sur la playlist RFI Love Me.

0: un parent, une question, c'est toutes les semaines chez 8 milliards de voisins, les préoccupations des parents, les conseils du psychologue Ibrahima Giroud qui répond aujourd'hui à ce papa de 3 enfants à Yaoundé au Cameroun au 33 6 11 80 41 89. C'est bien notre compte WhatsApp pour interroger le psychologue Ibrahima Giroud.
1: Je suis Abdelaziz du Cameroun, plus précisément dans la ville de Yaoundé. Je suis papa de 3 enfants, le premier à 5 ans, le deuxième 2 ans et demi, le troisième 1 an et demi. Quand je grandissais, j'avais des rêves et comme on ne peut pas tout faire dans la vie, ceux que j'aime pas pu réaliser, je les ai répercutés sur mes enfants, ce qui m'amène à exercer une pression sur eux dans le sens de les autonomiser, de les amener à très bien travailler et de leur inculquer les notions de diplomatie informelle. De la bienveillance qui est la base du tout. Cette pression également s'exerce sur le plan scolaire parce qu'ils sont toujours en avance sur le programme. Et je me rends compte également que je leur exerce une pression lorsque j'observe l'environnement externe. La plupart des parents ne mettent pas autant. Et ce qui m'amène à me poser des questions, si je n'en fais pas plus qu'il n'en faut. Alors, Monsieur Ibrahima, je voudrais que vous me donniez quelques conseils et qui pourrait m'amener à être dans le juste milieu, de façon à ne pas agacer les enfants, et également à ne pas leur laisser être livrés à eux-mêmes. Merci et très bonne émission.
2: Bonjour Emmanuel Bastide et bonjour Abdelaziz à Yaoundé. Monsieur Abdelaziz, comme vous savez, en Afrique, et je pense qu'on le dit aussi dans tous les pays, on dit que les parents sont les seuls à vouloir que leurs enfants aillent au-delà de là où ils ont été, qu'ils réussissent au-delà de ce que le parent a pu atteindre. Et donc, vous êtes parmi ces bons parents qui rêvent de voir leur enfant les dépasser et réussir leur vie. Et donc ça, c'est très, très important, c'est très positif et c'est une grande chance pour vos enfants que d'avoir un parent qui nourrit ce rêve. Maintenant, vous devez voir aussi que le parent lui-même évolue en passant de son rêve à lui, son rêve initial, au rêve de l'enfant. Et voilà pourquoi les meilleurs parmi nous autres parents sont ceux qui ne remplacent pas les rêves de l'enfant par leurs propres rêves. C'est-à-dire qu'ils créent de l'espace pour que maintenant le rêve de l'enfant prenne place et se développe, vous voyez, et prenne forme. Donc ça, c'est l'autre étape maintenant à réussir parce que justement, vous avez un principe essentiel, vous en avez parlé, c'est là. Bienveillance. La bienveillance, exactement dans ce cas, ça consiste à ne pas remplacer le rêve de l'enfant par votre rêve. Et vous pouvez vraiment développer cela en écoutant vos enfants. Qu'est-ce que vous voulez devenir? Vous pouvez maintenant passer de votre rêve à celui de votre enfant en posant ces questions-là. Qu'est-ce que vous voulez faire plus tard? Et essayez de les accompagner parce qu'il n'y a pas une seule façon d'être bien. Le soleil est très lumineux et il y a plusieurs rayons de soleil. C'est comme ça qu'il y a plusieurs façons d'être bien. Et rappelez-vous cette parole de Imam Ali ibn Abi Talib, que la paix soit sur lui. N'éduquez pas vos enfants comme vous avez été éduqués, car vous n'appartenez pas à la même période historique.
0: Ibrahima Giroud, psychologue, professeur à l'université Gaston Berger de Saint-Louis du Sénégal. Sachez qu'il est notamment responsable aussi d'une formation en ligne pour les professionnels de l'éducation et de la santé mentale. Et pour vos questions de parents concernant vos enfants ou ceux dont vous avez la charge, notre compte WhatsApp 33 6 11 80 41 89. Demain, 8 milliards de voisins, trouver un emploi, c'est l'émission des jeunes diplômés chez 8 milliards qui répond à toutes vos questions sur vos recherches d'emploi, les méthodes de recherche, entretenir son réseau, rédiger un CV gagnant, adapté aussi à chaque offre d'emploi, les entretiens d'embauche aussi. Bref, vous postez toutes vos questions dès maintenant si vous avez besoin d'aide. Vous êtes nombreux à avoir bénéficié des conseils des experts et à nous envoyer de bonnes nouvelles ensuite. On attend vos messages. À demain.
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0: Bonjour et bienvenue sur RFI, 5h à Paris, 3h en temps universel, le journal.
1: Nathalie Michet.
0: À la une, le mouvement des lycéens qui continue sur sa lancée en France. Ils étaient encore des centaines de milliers hier à manifester. Pour eux, les réponses du gouvernement ne suffisent pas. Et la prochaine étape, c'est dès ce samedi, une journée de manifestation contre la vie chère à laquelle les lycéens français sont appelés à se joindre. Souveraineté de l'Espagne sur Ceuta n'est pas négociable. Le message du roi Felipe VI en déplacement dans l'enclave espagnole du nord du Maroc. Déplacement en réponse à la crise migratoire du mois de juillet. Et puis nous irons en Allemagne où un ancien militaire ukrainien comparé pour complicité de crimes de guerre. Il est accusé d'avoir orchestré en 2022 le sabotage sous-marin du gazoduc Nord Stream. Ils étaient au moins 161 000 selon la police, 480 000 d'après les syndicats, les lycéens français et tous ceux qui soutiennent leurs revendications ont donc marché en nombre hier pour les élèves et leurs professeurs face au manque de moyens. Eh bien, les réponses apportées par le gouvernement français depuis 10 jours ne sont pas à la hauteur. À Paris, ce sont plus de 41 000 personnes qui ont défilé pour cet acte 5 de la mobilisation et François Ballarin était dans le cortège.
2: 3000 professeurs en plus, une consultation nationale et l'ouverture de 5 chantiers prioritaires, c'est ce que propose le ministère de l'Éducation. Insuffisant pour Alma, lycéenne à Paris.
3: On se peigne pas, ça change rien, c'est pour ça qu'il faut continuer les manifs et les blocus.
4: Qu'est-ce que vous attendez ?
3: Que l'éducation nationale réagisse et nous apporte des réponses.
2: L'Union syndicale lycéenne exige toujours la suppression de Parcoursup et un plan de 10 milliards d'euros pour les lycées. Des moyens supplémentaires, c'est aussi ce que demandent certains enseignants. C'est le cas de Patrick, professeur d'histoire-géographie en banlieue parisienne.
5: Quand on est enseignant, on partage les mêmes conditions de travail que nos élèves. On subit les mêmes difficultés qu'eux, donc c'est pour ça qu'on est là.
4: Vous partagez leurs revendications ?
5: Oui, on partage leurs revendications. Les enjeux liés à Parcoursup, les difficultés de notre jeunesse à se projeter dans l'avenir de façon sereine, on les constate tous les jours.
2: Et puis il y a dans la foule des lycéens qui ont moins de problèmes que d'autres. C'est le cas d'Elina, venue manifester sa solidarité.
6: On est aussi ici pour continuer à soutenir les autres lycées qui peuvent avoir des gros problèmes, genre les lycées dans les banlieues qui sont délabrés, où il n'y a pas de plafond, etc., etc. Et on est aussi ici pour montrer que c'est pas juste un mouvement de tendance de faire des blocus.
2: Pas juste une tendance, c'est justement le message qu'ont fait passer les syndicats ce mardi. Ils appellent à une convergence des luttes avant la grande journée de mobilisation de ce samedi 17 octobre.
0: Le reportage de François Ballarin dans l'ouest de la France à Tours. Un policier mis en examen pour violences aggravées. Il a été placé sous contrôle judiciaire. Ce policier est suspecté d'avoir éborgné un jeune de 16 ans la semaine dernière en marge d'une manifestation en effectuant un tir non réglementaire de lanceurs de balles de défense. Dans le nord de l'Afrique, aux portes du détroit de Gibraltar, le discours du roi Felipe VI à l'occasion de son premier déplacement dans l'enclave espagnole de Ceuta, revendiqué par le Maroc. Ceuta et Melilla sont indissociables de l'Espagne. La souveraineté du pays n'est pas négociable. C'est ce qu'a déclaré le souverain, acclamé par les habitants qui, après la crise migratoire de juillet dernier, se disait abandonné par le pouvoir central. Felipe VI passe la nuit sur place et il doit ce mercredi se rendre dans l'autre enclave espagnole du nord du Maroc, Melilla. En République démocratique du Congo, quelle suite pour Joseph Kabila, l'ancien président condamné à mort pour trahison, dirige désormais le Front pour la refondation de la nation, le FRN, créé lundi à Goma, à la tête de ce mouvement politico-militaire qui succède à l'AFC, l'Alliance Fleuve Congo. Joseph Kabila assume pleinement le recours aux armes et il entend rassembler les forces opposées à Félix Tshisekedi. Alors, comment comprendre ce que cette réorganisation peut changer ? RFI vous propose 3 clés de lecture avec Patien Ligaudy.
7: Première clé, jusqu'où les nouveaux fronts veut-il porter la guerre ? Les experts de l'ONU décrivaient en juin 2 orientations. Joseph Kabila et Corneille Nangaa ambitionnaient de prendre le pouvoir à Kinshasa. La plupart des dirigeants du M23 s'opposaient à des opérations au-delà des 2 kilomètres. Il faudra donc regarder si les combats s'étendent, si les positions se consolident ou si une désescalade s'amorce. Cela donnera une première indication sur les choix du front. Deuxième clé, qui accepte de le rejoindre ? Les mouvements veulent réunir opposition armée et non armée, mais par exemple l'ancienne ministre Marie-Ange Mouchebekwa refuse la voie militaire tout en restant opposée au pouvoir. Troisième clé, que deviennent les négociations. Selon une source au sein de la rébellion, les fronts reprendra les engagements de l'ancienne organisation. Il faudra en vérifier l'application, notamment sur les cessez-le-feu, et distinguer deux réactions, celle du Qatar qui conduit les discussions avec la rébellion, celle de Washington qui a sanctionné Joseph Kabila et porte le processus entre la RDC et le Rwanda. La suite se lira donc dans le combat, les ralliements et les négociations. Les changements d'annonce seuls ne permettent pas de prévoir leur évolution.
0: Les précisions de Passion Ligaudi. Et pour aller plus loin, vous avez un dossier complet consacré à la stratégie de la voie armée empruntée par Joseph Kabila en RDC. C'est à retrouver sur RFI.fr. La guerre quotidienne en Ukraine et une centrale électrique de Kiev de nouveau frappée par la Russie. Au moins 2 personnes ont été tuées. L'œuvre d'un missile balistique, selon Volodymyr Zelensky, qui déplore de ne pas avoir été averti par ses alliés occidentaux. La défense antiaérienne en Ukraine dépend largement du renseignement militaire américain. Un soutien crucial que Kiev redoute de perdre en raison des nouvelles tensions avec Donald Trump. C'est dans ce contexte qu'un ancien officier ukrainien passe devant la justice en Allemagne ce mercredi. Il est jugé à Hambourg pour avoir organisé en 2022 la spectaculaire opération de sabotage du gazoduc Nord Stream en mer Baltique. Un commando de plongeurs aguerris avait alors posé des explosifs et endommagé ce gazoduc stratégique qui relie la Russie à l'Allemagne. Identifié sous le nom de Serika, le suspect est accusé de complicité dans un crime de guerre. Il nie toute implication, Nathalie Versieux.
1: Le 26 septembre 2022, de gigantesques remous apparaissaient en mer Baltique au large de l'île danoise de Bornholm. Plusieurs explosions venaient d'endommager les deux gazoducs Nord Stream 1 et 2 reliant l'Allemagne à la Russie. L'enquête se recentre rapidement sur l'Andromeda, un voilier loué à Rostock sous une fausse identité. Le commando de plongeurs aux ordres de Serika, équipé d'explosifs militaires, aurait cherché à mettre fin de façon définitive aux livraisons de gaz russe vers l'Allemagne. Un crime de guerre aux yeux de l'acte d'accusation, l'agression ayant visé des installations civiles. Arrêté en août 2025 en Italie, où il passait des vacances en famille, Serika était finalement extradé vers l'Allemagne en novembre dernier. L'un des enjeux du procès qui s'ouvre aujourd'hui à Hambourg sera de déterminer quel rôle Kiev pourrait avoir joué dans l'organisation du sabotage. La mise en cause de l'Ukraine dans ce procès serait politiquement délicate alors que l'Allemagne est son principal soutien dans la guerre contre la Russie. Nathalie Versieux, Berlin, RFI.
0: Mais qui en veut au frigo des supermarchés français après la cyberattaque qui a frappé lundi des centaines de magasins? L'identité des hackers reste inconnue. Les dégâts sont encore en train d'être évalués. Il y en a sans doute pour plusieurs dizaines de millions d'euros. Les pirates ont déréglé les systèmes de froid des rayons frais et il a fallu jeter des tonnes et des tonnes de nourriture. Et hier, eh bien, une nouvelle cyberattaque a été signalée en France. Cette fois, Aurélien Devernois, elle a frappé le site internet du Secrétariat Général de la Défense et de la Sécurité Nationale.
8: Une attaque en déni de service, selon des sources sollicitées par RFI, aussi appelée attaque DDoS, la consiste pour les pirates a sursollicité un site rendant son accès impossible. Pas de revendication pour l'instant, mais le symbole est important car le site du SGDSN abrite notamment Viginum, le médiatique service chargé de lutter contre les ingérences étrangères. Des ingérences et influences face auxquelles le gouvernement français ne cesse de durcir le ton. Dernier exemple en date, mardi matin, le ministre des Affaires étrangères, Jean-Noël Barrot, a prononcé un discours offensif devant l'OCDE. Il a notamment vivement critiqué les interventions du milliardaire américain Elon Musk, mais aussi l'exploitation des manifestations lycéennes qui agitent le pays. Dans son viseur, l'Iran, la Russie, la Chine, mais aussi la sphère MAGA, les supporters de Donald Trump. « Nous ne tolérerons aucune ingérence étrangère, d'où qu'elle vienne », a martelé le chef de la diplomatie française, y compris de pays considérés comme partenaires. Des ingérences qui doivent être, selon lui, entravées alors que l'élection présidentielle se rapproche. Une nouvelle loi sur le sujet doit être examinée par le Sénat la semaine prochaine.
0: Aurélien Devernois, et puis des nouvelles du pape Léon XIV qui a passé 3 heures en salle d'opération hier. Le Vatican annonce que le souverain pontife a subi une ablation partielle du poumon en raison d'une tumeur cancéreuse. Initialement, le pape avait parlé d'un simple nodule. Il est désormais en convalescence et devrait sortir de l'hôpital dans une semaine. 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
8: Le roi Felipe d'Espagne effectuait une visite historique à Ceuta aujourd'hui, en pleine crise migratoire. Fin juillet, entre 70 et 80 000 migrants franchissaient illégalement la frontière entre le Maroc et l'enclave espagnole. 140 personnes y ont laissé leur vie en se noyant en mer. Si une majorité de migrants a quitté Ceuta, il en resterait, selon les organisations humanitaires, entre 10 et 15 000 qui vivent dans des conditions particulièrement précaires. Tandis que les habitants, excédés par leur présence, réclament leur départ. Crise migratoire à Ceuta, l'impossible cohabitation. Un grand reportage signé Muriel Paradon.
10: Il faut prendre un ferry au sud de l'Espagne pour rejoindre, après une heure de traversée, la ville de Ceuta, sur la côte nord du Maroc. Le continent européen et le continent africain, séparés par le détroit de Gibraltar. Ceuta est une enclave espagnole d'à peine 20 km². Lorsqu'on débarque, on aperçoit des bâtiments modernes et sur les collines, des murs de fortifications témoignant du passé militaire de la ville. À quelques minutes de voiture, la plage d'El Guano. Début octobre, plus d'un millier de migrants, la plupart marocains, campaient ici dans des abris de fortune faits de branches et de tissus ou des tentes collées les unes aux autres.
11: Il y a énormément de tentes, un chaos assez indescriptible, un peu de vie là, de jeunes hommes hein, qui rasent la tête de l'autre. Des douches un peu plus loin, c'est l'heure de la douche. Et puis c'est surtout l'heure ce soir de la distribution de nourriture par la Croix-Rouge. Les jeunes font la queue patiemment et calmement pour avoir un petit peu à manger. La vie s'est installée, il y a des petits étals où on vend des gâteaux, du lait. Et puis il y a des coiffeurs.
12: Bonjour,
11: qu'est-ce que vous faites là?
12: Les coiffeurs.
11: C'est une jolie coupe de footballeur que vous faites là.
12: Comme Pogba.
11: Comme Pogba.
12: Joueur français. J'ai réfléchi à visiter Paris après l'acceptation de notre immigration à l'Espagne. J'ai réfléchi à vivre à Paris. C'est mon rêve de ma enfance.
11: Ça va être long, les papiers. Vous vous êtes fait enregistrer déjà?
12: Non. Au passé, suivi mon étude en France, mais ils n'acceptent pas.
11: Suivre des études?
12: Mon visa, en consultant marocain. Et réviser le visa.
11: Et pourquoi vous avez quitté le Maroc?
12: La situation, c'est très difficile au Maroc. Le salaire n'est pas bien. Beaucoup de problèmes économiques au Maroc.
11: C'est qu'on est mal payé ou c'est qu'on ne trouve pas de travail?
12: Oui, les deux. C'est très grand problème. Surtout la jeunesse marocaine. Comme moi. Oui.
11: Quel âge vous avez?
12: 30.
11: Vous avez une belle coupe de cheveux, en tout cas.
12: Merci beaucoup.
10: Dans ce camp de fortune, il y a aussi des mineurs, comme Ahmed. Appelons-le Ahmed. Il a 17 ans et un sourire enfantin. 2 mois qu'il est arrivé ici, après avoir franchi, avec des dizaines de milliers d'autres, la frontière entre le Maroc et Ceuta.
13: Je viens de Tétouan, au Maroc. Comme tout le monde, j'ai traversé la frontière. Pas à la nage, j'avais trop peur de mourir. Beaucoup de gens sont morts, c'est très triste.
10: Mais pourquoi vous êtes parti du Maroc?
13: Parce que je veux un meilleur avenir, je veux avoir un meilleur gouvernement, parce que le Maroc ne nous traite pas avec humanité. Mon rêve est d'aller en Europe et même de voyager jusqu'en Amérique.
11: Et
10: est-ce que vous aviez prévenu vos parents, votre mère, que vous veniez ici?
13: Ouais, au début ils étaient très fâchés, mais après ça va, ils ont dit tu peux rester. Et j'appelle ma mère tous les jours et je lui raconte tout ce qui se passe ici.
10: Et vous vivez où ici?
13: Je vis là-bas. Moi et mon cousin.
14: Mohamed.
15: C'est Maxi Mohamed.
13: Nous dormons ici. On a nos vêtements et nos objets précieux, nos téléphones, nos batteries, de l'argent. On a un peu à manger. On fait du thé et du tagine. Nos familles nous ont envoyé de l'argent et on va au Mercadona ou au Lidl et on fait des courses. On cuisine, on fait du feu avec du bois qu'on va chercher dans la montagne là. Et regarde la vue qu'on a, c'est très beau. On fait notre prière ici. Le matin, je me réveille, je fais un petit déjeuner et je vais me baigner. Après, je prends une douche là-bas. On vit notre vie, mais c'est très difficile.
10: Difficile de vivre dans la précarité. Si certains ont un peu d'argent, d'autres comptent sur l'aide des organisations humanitaires pour se nourrir. Il y a aussi la promiscuité, le manque d'intimité, compliqué pour les rares femmes qui vivent sur cette plage de Ceuta.
14: Il n'y a pas de douche.
11: Les douches, il y en a là-bas pourtant.
14: C'est pour les hommes.
11: Alors, comment vous faites ?
14: On fait notre douche dans les toilettes.
11: Avec des bouteilles d'eau ?
14: Des bouteilles, oui. On casse les bouteilles sur deux et on fait la douche.
10: Raja, 35 ans, raconte qu'elle est boxeuse au Maroc. Elle rêve d'aller aux Pays-Bas pour faire carrière. Elle a aussi quitté son pays pour des raisons familiales.
14: Quand j'étais petite, j'ai envie d'étudier. Mon frère, qui toujours m'a frappé, m'a dit « pas d'entraînement, pas d'école, tu restes dans la maison ». Et moi, j'ai dit dans ma tête « je cherchais quelqu'un pour marier, pour sortir de ma maison ». Et j'étais mariée avec un homme et je ne l'ai pas aimé. On est mariés comme ça.
11: C'était pour vous sortir de votre frère?
14: Pour sortir de ma maison, parce que... on souffre là-bas. Mon père est mort, maman ne travaille pas, les frères, chacun son famille. Et moi, je ne travaille pas, je n'ai pas d'argent. Moi et ma petite sœur, on n'a pas d'argent.
10: Ces migrants qui sont partis du Maroc invoquent des raisons économiques ou familiales pour rejoindre Ceuta, une étape pour aller ensuite sur le continent européen. Le soir, le camp s'anime et les esprits peuvent s'échauffer. La police espagnole patrouille le long de la plage. Elle a peu à peu remplacé l'armée, accusée de violence contre les migrants.
14: On a beaucoup de problèmes avec l'armée, parce que l'armée frappait les gens. Mais maintenant, je crois qu'elle essaie juste la policière, pas d'armée.
11: Et il peut y avoir des bagarres ou un peu de violence entre certains.
14: Bien sûr, parce que les gens ici font beaucoup de la drogue. Et comment s'appelle la drogue? Le hashish, on a.
11: Le hashish, oui.
14: Ouais, et l'alcool aussi, il est moins cher, moins cher. Au Maroc, il est cher.
11: Et c'est pas trop difficile de vivre au milieu de tout ça?
14: C'est difficile, très difficile.
10: Les plages peu à peu évacuées par la police ne sont pas les seules à abriter des migrants. Lorsqu'on sillonne l'enclave de Ceuta, ils sont un peu partout à errer dans les rues. Sauf peut-être dans le centre-ville historique, où la police et l'armée ont fait place nette pour répondre à la colère des habitants.
11: Nous sommes dans le centre-ville de Ceuta, l'hypercentre historique, avec ses jolis bâtiments, des drapeaux espagnols pendus au balcon, tous ces cafés où les habitants sortent le soir, les femmes sont élégantes. C'est un autre monde ici, rien à voir avec le monde des migrants.
10: L'afflux massif de migrants fin juillet, 70 à 80 000 personnes, l'équivalent de la population de Ceuta, a profondément marqué les habitants. Le choc a laissé la place à la colère, voire la haine. Les propos sont radicaux chez beaucoup d'entre eux, comme Diego Molina, 70 ans.
15: On vivait bien à Ceuta. On a quatre cultures, on vivait bien, et ils sont venus nous envahir. C'est comme la peste. Le Premier ministre et ses ministres sont partis en vacances manger des crevettes, pendant que nous, on a dû gérer le désastre. On en a marre. Ils sont partout. Et je ne suis pas le seul à penser ça. On est dégoûté. On a perdu la plage, les enfants ont perdu la rue. Les filles de 16-17 ans, elles doivent sortir avec une bombe lacrymogène dans leur sac.
10: Un sentiment d'insécurité et une peur viscérale de l'étranger. Sofia, un bébé dans les bras, est une jeune mère de famille.
16: On ne sait pas ce qui peut arriver. Peut-être rien, mais peut-être que quelqu'un peut te donner un coup de couteau. On ne sait pas.
11: Là, dans le centre-ville, on ne voit pas beaucoup les migrants. Ils sont en dehors du centre-ville quand même. Est-ce que la police, l'armée qui est là, ça vous rassure?
16: La
10: présence policière rassure toujours. Où qu'ils soient, les gens sont plus tranquilles. Il n'y a pas tant d'immigrés que ça ici, c'est vrai. Mais ils disent qu'ils vont installer une tente pour les accueillir, juste là, à côté. Même si on ne sait pas ce qu'ils feront vraiment. Et à l'extérieur, pas loin car c'est petit ici, on voit des groupes de 10-20 personnes qui vont et viennent. Les supermarchés en sont pleins. Et les parents ne peuvent plus emmener leurs enfants en toute tranquillité à la garderie. Et s'ils agressaient un bébé, s'ils agressaient une mère, on ne sait pas. Sur la place des Rois, en plein centre-ville, Emilio, un habitant de Ceuta, a installé symboliquement une tente avec une vingtaine d'autres personnes devant la représentation du gouvernement espagnol. Il y campe pour protester contre la défaillance, selon lui, des autorités de Madrid.
17: Le gouvernement a eu un mois de retard, il était en vacances. Il nous a abandonnés et il a commencé à agir au bout du deuxième mois. Il est trop lent et il n'apporte pas de solution.
10: Ce soir-là, comme régulièrement dans le centre-ville, des centaines d'habitants prennent la rue. Brandissant des drapeaux espagnols, ils crient des slogans nationalistes. Pour eux, c'est l'identité même de Ceuta qu'il faut défendre, face à ce que certains estiment être une invasion orchestrée par le Maroc, comme Luis Amunes Corrales.
2: Le Maroc revendique Ceuta depuis longtemps. Je crois que le Maroc a permis cette entrée massive de gens pour voir quelle serait la réaction de notre pays, l'Espagne. Le Maroc est derrière ces événements. Je pense qu'il y aura une autre marche verte tôt ou tard. Mais moi, je ne partirai d'ici que les pieds devant. Ce n'est que mon opinion, mais je pense que l'intention du Maroc et des pays musulmans est de conquérir l'Europe. On peut me cataloguer comme quelqu'un d'extrême droite, mais c'est la réalité.
10: Noelia Alcazar est une habituée des manifestations et des médias. Sa solution est radicale. Elle prône l'expulsion pure et simple de tous les migrants de Ceuta.
18: La seule solution, c'est le retour. Il n'y en a pas d'autre. Si on les envoie sur la péninsule, ça fera un appel d'air pour les autres. Ça va créer de l'insécurité dans la péninsule et l'invasion va continuer à Ceuta. Ceuta, c'est l'Espagne, mais ensuite, ce sera le reste de l'Europe, car Ceuta, c'est la frontière de l'Europe.
10: Cette fois, le défilé nationaliste reste en centre-ville. Mais fin août, les manifestants sont allés jusqu'à brûler des abris de migrants sur une plage, barrant aussi la route à la Croix-Rouge qui venait leur apporter de l'aide humanitaire. Pour trouver un peu de compassion pour les migrants, il faut sortir du centre-ville. El Principe est un quartier déshérité de Ceuta, à majorité musulmane. Ces ruelles étroites abritent beaucoup de migrants. À côté de la mosquée Sidi Mbarek, l'association Luna Blanca leur prépare des repas.
11: Donc on cuisine ici dans des grandes marmites de la soupe avec des pommes de terre, des courgettes, des oignons, des immenses marmites qu'on met dans des petits pots et qui seront distribués après aux migrants. 2600 repas par jour. Eso sin contar los primeros.
10: Ces repas sont destinés surtout à des femmes et des enfants hébergés sous une grande tente juste à côté de la mosquée. La porte-parole de Luna Blanca, Halima Ahmed, est une femme dynamique et chaleureuse. Elle décrit une situation d'urgence.
19: La situation reste aujourd'hui assez compliquée car s'il y a bien des centres d'hébergement adaptés pour accueillir les sans-abri, beaucoup continuent de vivre dans la rue dans une situation de vulnérabilité. Dans cette tente à côté, il y a plus de 300 femmes et enfants. Le problème des femmes et des enfants est qu'ils constituent depuis le départ le groupe le plus vulnérable dans le flot de migrants qui est arrivé. Les femmes, dès le départ, ont été confrontées à des situations dangereuses, des viols, du harcèlement sexuel. C'est pour ça qu'elles ont été regroupées dans un lieu sûr.
10: Pour l'instant, la justice espagnole a lancé 37 procédures pour agression sexuelle survenues entre le 31 juillet et le 16 septembre. Quant aux mineurs, ils devraient bénéficier d'une protection particulière. Selon la loi espagnole, ils ne sont pas expulsables, mais difficile de leur offrir un accueil adapté.
19: Les autorités sont en train de monter des centres d'accueil, mais cela s'est mal fait dès le départ parce que les adultes relèvent de la compétence de l'État espagnol et les mineurs non accompagnés relèvent de la compétence de la ville de Ceuta. Il y a eu une mauvaise gestion entre les deux autorités. Les mineurs ne sont pas accueillis dans un centre adapté à leurs besoins et tant qu'ils ne le sont pas, on ne pourra pas les enregistrer et s'occuper d'eux particulièrement.
10: La crise migratoire à Ceuta a donné lieu à une bataille politique entre le gouvernement central de gauche et les autorités locales de droite. Et les choses ont traîné. Faute de place dans ce petit territoire, il est aussi difficile de monter rapidement des centres d'hébergement. Le président de l'association de quartier d'El Principe à Ceuta nous reçoit dans son bureau. Ahmed Enfedal est philosophe. La situation est difficile, mais les habitants ici sont solidaires, assure-t-il.
20: La situation, c'est que le quartier est surpeuplé actuellement. Beaucoup de migrants dorment dans la rue. Il y en a qui sont accueillis chez des gens qu'ils connaissent et d'autres ont été hébergés chez des gens qui leur ont donné un endroit pour loger. Je pense que ça va. Les gens donnent une leçon de solidarité ici. Disons que de temps en temps, certains se plaignent parce que des migrants font leurs besoins dans la rue. Mais c'est quelque chose de classique. Il peut y avoir de la colère sur le moment, mais c'est tout.
10: Et pourquoi il y a de la solidarité ici, selon vous, et pas dans le centre-ville ?
20: C'est simple, parce que nous sommes des gens humbles. On connaît la précarité. Nous savons ce que ces personnes ont traversé. On sait ce que ça signifie d'avoir faim. Une personne migrante est nécessiteuse. Elle va faire tout son possible pour améliorer la situation, quelle que soit la raison qui l'a poussée à franchir la frontière. Sauter un mur, franchir une clôture, dormir dehors, nager 4 kilomètres, elle ferait n'importe quoi pour améliorer sa situation. Je ne comprends pas pourquoi les gens du centre-ville ne comprennent pas ça.
10: Dimanche 4 octobre, la plage de trampoline à Ceuta est évacuée à l'aube par la police. L'opération se déroule sous la pluie et dure plusieurs heures.
21: Ce matin, on se trouve sur la plage de trampoline à Ceuta, qui est en train d'être évacué par la police. Il y a une vingtaine de fourgons de police. Les migrants qui vivaient dans des campements de fortune ont été rassemblés, peut-être plusieurs centaines, un millier, assis par terre. On peut également apercevoir des bateaux. La présence policière est très importante. Donc pour l'instant, tout se passe dans le calme.
10: Les migrants sont acheminés par bus vers un centre temporaire d'accueil de Ceuta. Ils doivent y être enregistrés, identifiés et faire connaître leurs intentions. La plupart sont marocains et ont peu de chances de bénéficier d'une protection. Le Maroc est considéré par l'Espagne comme un pays sûr. La police ne leur laisse en réalité que peu de choix, partir volontairement ou faire l'objet d'une procédure d'expulsion. Certains migrants prennent le chemin du retour, mais d'autres préfèrent rester à Ceuta et se cacher, refusant d'abandonner leur rêve d'Europe.
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4: Il est 5h30 à Paris, bienvenue sur RFI.
5: Vincent Dublange.
4: Afrique Matin, on est ensemble pour une demi-heure. Comme tous les jours, on débute avec le journal et le discours d'un roi, hier celui d'Espagne. À Ceuta, enclave européenne en Afrique du Nord, Felipe VI venu, vous l'entendrez, rassurer les habitants après la crise migratoire de l'été. Une nouvelle fête nationale à Madagascar, le 14 octobre est désormais le jour de la liberté, instaurée par les autorités issues du putsch de l'an dernier, avec une référence historique, la naissance de la première république, pas encore indépendante de la France, ce qui fait débat. C'est une première de depuis la pandémie de Covid-19 à Maurice, un couvre-feu instauré après des violences suite à un contrôle de police qui a mal tourné. On parlera sport et la Formule 1 qui revient en Afrique, Grand Prix du Rwanda prévu en 2030. Eux travaillent de nombreuses heures par jour pour 20 000 à 30 000 francs CFA par mois. On va vous plonger dans le quotidien des lavandiers camerounais de Maroua dont l'activité connaît un vrai boom. Reportage dans un petit quart d'heure. Il a défendu l'hispanité de Ceuta hier, le roi Felipe VI, en visite avec sa femme dans l'enclave située au nord du Maroc. La souveraineté espagnole y est indiscutable, a-t-il martelé lors de son discours sur place ce mardi. Première visite d'un souverain espagnol dans l'enclave depuis celle de son père Juan Carlos en 2007. Le reportage de Mathias Reynal.
6: Les minutes s'étirent, on n'entend plus que le crépitement des appareils photos. Le roi d'Espagne et son épouse se tiennent debout, droit, le visage fermé, face à une rangée de pierres tombales, quatre numéros et aucun nom. Ici sont enterrés 90 migrants, morts l'été dernier, la majorité noyés dans les eaux de Ceuta. Yasmina, 39 ans, habite juste à côté du cimetière.
7: Au moins, il est venu jusqu'ici. En tant qu'être humain, il a pu ressentir la douleur de ces gens. C'est déjà ça. Mais ce qui est fait, est fait. Il est venu presque 3 mois après ce qui s'est passé.
6: Cet acte très symbolique n'a pas pansé toutes les plaies ouvertes par la crise migratoire. Aïcha est une autre habitante de Ceuta, d'origine marocaine.
8: Nous vivons dans un pays raciste. Aujourd'hui, nos enfants hispano-marocains, quand ils sortent, ils subissent des violences. On te demande pardon après en invoquant une erreur. Mais imagine à quel point on en est arrivé dans ce pays. Soi-disant, on les confond avec les migrants. Mais pourquoi frapper les migrants? Les migrants et nos enfants, c'est la même chose. Il y a une déshumanisation totale.
9: Inhumanos total. Inhumanos.
6: À Ceuta, 40% de la population au moins a des origines marocaines. Les témoignages s'accumulent, pointant une hausse des discriminations dans ce territoire qui vante, dans les discours officiels, sa capacité à faire coexister différentes religions. Mathias Reynal, Ceuta, RFI.
4: Et le roi d'Espagne et sa femme se rendent aujourd'hui à Melilla, l'autre enclave espagnole sur la côte nord de l'Afrique. Une date, deux événements et la volonté de s'appuyer sur des symboles pour gouverner à Madagascar. Le pouvoir de transition post-coup d'État veut marquer d'une pierre blanche ce 14 octobre, un an après que la Haute Cour constitutionnelle a confié la fonction de chef d'État au colonel Michael Ranjanirine. Désormais, le 14 octobre sera la fête de la liberté sur la Grande Île. Et cela vient aussi s'adosser à un autre 14 octobre, en 1958, date de naissance de la République Malagasy, à l'époque membre de la communauté française, un peu plus d'un an et demi donc avant l'indépendance. Le pouvoir transitoire rend hommage aujourd'hui à cet anniversaire républicain et au premier président Philibert Tsiranane, Guillaume Fabry.
10: C'est à Anaïdjran, village natal de Philibert Tsiranane, que Michael Ranjanirine lui rendra hommage ce matin. Il rencontrera sa famille après avoir déposé une gerbe de fleurs devant sa statue. Selou Frandrianz, professeur d'histoire politique, analyse le sens de cette commémoration.
11: Le régime étant issu d'une prise de pouvoir hors constitution, essaie de se légitimer dans l'histoire, de se situer dans la continuité historique. Comme Ratsiraka qui a essayé de s'attribuer le souvenir de l'insurrection de 1947, pour légitimer le pouvoir socialiste.
10: La première république malgache célébrée aujourd'hui divise les intellectuels. Certains y voient le début d'une indépendance progressive quand d'autres retiennent le maintien d'une tutelle française. Lucille Rabert-Rimanan est historienne.
12: Cette première république était dénommée république néocoloniale parce que pratiquement rien n'est changé, aussi bien sur le plan politique et administratif que sur le plan diplomatique, sur le plan économique. C'était encore cet attachement étroit vis-à-vis de l'ancienne métropole.
10: Philibert Serranane est contraint de démissionner en 1972 face aux manifestations de la jeunesse réclamant la fin du néocolonialisme. Le thème persiste dans les discours cinq décennies plus tard. Mikael Rantjanirin a appelé hier les Malgaches, je cite, à se réveiller pour acquérir la véritable indépendance. Guillaume Fabry, Antananarive, RFI.
4: 6h35, tout pile à Tana, une heure de plus à Maurice, où une partie du pays est sous couvre-feu. Environ un tiers de l'île de l'océan Indien, et ce à la suite d'une éruption de violence dans la nuit de lundi à mardi, de véritables émeutes qui interviennent dans un contexte déjà très tendu à cause des coupures d'eau incessantes. Il y a eu des manifestations ces derniers temps, ce qui est assez rare sur l'île Maurice, mais cette fois-ci, les protestations sont parties d'un contrôle policier qui a mal tourné en fin de semaine dernière. Patrick Hilbert.
13: Vendredi soir, dans la banlieue d'une des principales villes de Maurice, une jeune femme de 27 ans rentrant du travail a été grièvement blessée par balle lors d'un barrage policier. Le policier qui a tiré et trois de ses collègues ont été arrêtés. Cette bavure présumée a provoqué une vive indignation. Le pays était déjà confronté à des coupures d'eau prolongées liées aux difficultés de distribution dans un contexte de sécheresse. Des habitants étaient descendus la semaine dernière dans la rue pour protester. Mais dans la nuit de lundi à mardi, de nouveaux troubles ont éclaté, cette fois liés à l'incident de la semaine dernière. Routes bloquées, pneus incendiés, biens publics vandalisés et postes de police saccagés. Face à ces violences, les autorités ont évalué le risque de nouveaux débordements. Selon leurs renseignements, certaines actions étaient coordonnées avec de possibles liens avec des trafiquants de drogue. Hier, le Premier ministre Navendra Mughlam a annoncé un couvre-feu de 20h30 à 6h, susceptible d'être prolongé. Cette mesure exceptionnelle n'avait plus été imposée depuis la pandémie de Covid-19. Dans son allocution à la nation, le chef du gouvernement a appelé au calme et a affirmé que les autorités cherchaient à identifier les instigateurs des violences. Patrick Hilbert. Pour lui, RFI.
4: En RDC, c'est finalement une forme de fusion, absorption. L'ancien président Joseph Kabila, on le disait hier, qui lance une nouvelle coalition armée, le Front pour la refondation de la nation, le FRN, et qui va en quelque sorte dissoudre l'alliance AFC-M23. Les trois têtes de l'AFC-M23 vont d'ailleurs être en quelque sorte les adjoints de l'ex-chef d'État à la tête de ce FRN. Joseph Kabila, chef rebelle aux côtés de son père dans les années 90, président de la République jusqu'en 2019, opposant ensuite et puis donc à nouveau leader armé depuis lundi soir. Qu'est-ce que cela inspire en termes de réaction à Kinshasa, Pascal Moulégua?
14: Ouvrant la plénière mardi, le président du Sénat Jean-Michel Samalou Kondé a dénoncé Joseph Kabila, qu'il qualifie d'ennemi du peuple

0: dérive autoritaire du pouvoir en place. Le gouvernement, lui, n'a pas encore officiellement réagi, mais les interventions des personnalités de la majorité se poursuivent. C'est mercredi, Vital Kamerhe, ancien président de l'Assemblée nationale, est attendu pour prendre la parole. Pascal Moulegua, Kinshasa, RFI.
1: Alors, qu'est-ce que la création de ce front pour la refondation de la nation peut changer? Les prochaines semaines permettront de voir ce que l'arrivée de ce FRN avec Joseph Kabila à sa tête vont réellement modifier dans la guerre, dans l'Est, dans les négociations internationales et dans le propre camp de Joseph Kabila. Analyse détaillée à ce propos, signée Patient Ligaudy, à lire sur notre application mobile. Et puis on en débat avec vous ce matin. Appel sur l'actualité, on vous donne la parole. 8h10, temps universel, 9h10 de Kinshasa, 10h10, heure de Paris et Goma au Niger. Elle est présentée comme un incident environnemental d'une gravité exceptionnelle. Cette marée noire en pleine terre, de l'or noir qui coule, du pétrole, donc du gaz qui explose en gerbe de 10 mètres au milieu du désert et des champs d'exploitation pétrolière de la zone d'Agadem dans l'Est. Pollution révélée par un groupe de recherche la semaine dernière et confirmée lundi soir à la télévision nationale par les autorités militaires du Niger. La situation n'est que partiellement maîtrisée, disent-elles. Elle dure quand même depuis le 25 septembre. La chef du FMI appelle à l'instant à restaurer d'urgence la discipline budgétaire dans le monde. Kristalina Georgieva, qui le dit depuis Bangkok, en Thaïlande, où se poursuivent les assemblées annuelles de son institution ainsi que de la Banque mondiale. Un poids de la dette qui inquiète beaucoup les pays en développement. Le G24 entend à ce propos les représenter. C'est un groupe de pays qui s'est exprimé hier, qui a lancé un appel justement en destination des institutions monétaires et financières. RFI Bangkok, Valentin Sebron.
2: Une dette de plus en plus lourde et surtout de plus en plus chère. Pour Taiwo Oyedele, président du G24 et ministre nigérian des Finances, le coût des emprunts constitue un obstacle majeur à la croissance des pays en développement, notamment africains.
3: Selon certaines estimations, ces pays en développement paient environ 500 milliards de dollars de plus qu'ils ne le devraient par rapport aux pays développés.
2: Une charge financière qui pèse lourdement sur les économies concernées, souligne l'économiste nigérian Iyabo Macha, directrice du groupe des 24.
4: La dette freine la croissance parce que les pays ne disposent plus de ressources suffisantes pour financer leur développement ou parce qu'ils consacrent l'essentiel de leurs ressources au remboursement de leurs dettes.
2: Le G24 réclame donc au FMI et à la Banque mondiale davantage de prêts à taux réduits pour les économies les plus vulnérables, une nécessité pour de nombreux pays africains, nous explique-t-elle.
4: Plus le coût de l'emprunt est faible, plus ces pays peuvent utiliser cet argent pour investir dans l'éducation, la santé et les infrastructures.
2: Autre priorité pour Iyabo Macha, renforcer les marchés financiers nationaux, car les investissements doivent aussi s'adapter aux atouts de chaque pays, qu'il s'agisse de moderniser l'agriculture ou de valoriser leurs ressources naturelles. Valentin Sebron, Bangkok, RFI.
1: L'économie, c'est aussi les usines d'Afrique du Sud à la peine face à l'arrivée massive de produits chinois. Le secteur manufacturier souffre particulièrement en Afrique du Sud. Ce sont les conséquences de la guerre douanière de ces derniers mois entre la Chine et les États-Unis. L'Afrique du Sud qui importe de plus en plus de biens chinois, Alexis Bédu.
5: Des barrières douanières trop élevées aux États-Unis, Pékin doit trouver de nouveaux débouchés et l'Afrique du Sud est une cible de choix pour les exportateurs chinois. Depuis le début de l'année, plus 29% de produits chinois expédiés en Afrique du Sud par rapport à l'année dernière. Téléphones, automobiles, machines-outils, panneaux solaires. Cela met particulièrement en difficulté les usines sud-africaines car dans ces secteurs, les producteurs nationaux ne cessent de perdre des parts de marché au profit des exportateurs chinois. Conséquence directe sur l'emploi. En moins de 20 ans, les effectifs manufacturiers ont reculé de 25%. Environ 100 000 postes ont disparu en un an, tandis que les mises au chômage technique se multiplient. Selon l'agence de notation Moody's, c'est le pays africain le plus exposé à la concurrence commerciale chinoise, doublement exposé même car au-delà des produits finis, son industrie dépend aussi énormément d'intrants et d'équipements chinois. 5 nouvelles demandes de protection commerciale ont été déposées par des industriels sud-africains. Ils demandent à l'État des allègements de taxes pour ne pas stopper l'activité.
1: Alexis Bédu, il y avait du foot hier soir, la Ligue Européenne des Champions. En bref, la victoire de l'Atlético de Madrid contre Manchester United 2-0. Encore celle d'Arsenal face à Lille 3-0. Défaite de Lens sur son terrain 2-0 face au Sporting Portugal. Ce soir, il y aura un alléchant PSG Manchester City. C'est désormais officiel, la Formule 1 va faire son retour sur le continent africain. 37 ans après le dernier Grand Prix en Afrique du Sud, en 2030, il y aura un Grand Prix au Rwanda, Lucie Mouillot.
6: Ce ne sera pas le Grand Prix du Rwanda, mais le Grand Prix d'Afrique. Le le nom du futur rang.

0: Le rendez-vous de la Formule 1 symbolise l'ambition de fédérer un continent longtemps délaissé par la plus prestigieuse compétition des sports automobiles, le président rwandais Paul Kagame.
1: Ce partenariat aurait dû voir le jour depuis longtemps. À terme, notre objectif est que le Grand Prix d'Afrique ouvre la voie à d'autres courses sur le continent. Ce n'est pas impossible. Et aujourd'hui, on est la preuve.
0: Avec un circuit de 6 km à Bouguessera, tout proche du lac de Gachora, 17 virages et un dénivelé de 197 mètres par tour, bien plus que les circuits du calendrier actuel, le Grand Prix d'Afrique se veut emblématique, affirme Stefano Domenicali, PDG de la Formule 1.
2: Nous comptons plus de 100 millions de fans en Afrique et cette communauté continue d'augmenter très vite. Chaque année, des millions de jeunes découvrent notre sport. Ils sont passionnés, impliqués et impatients de prendre part à l'avenir de la Formule 1. L'annonce d'aujourd'hui les rapproche plus que jamais de la compétition.
0: Le circuit doit aussi accueillir une académie pour les jeunes pilotes du continent sur un site pensé pour recevoir des concerts, conférences et d'autres courses automobiles. Lucie Mouillot, Kigali, RFI.
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4: À suivre dans les minutes qui viennent, Afrique Économie, on va parler de la yuanisation de l'économie, comment les pays africains, un certain nombre en tout cas, payent de plus en plus directement en yuan. Un navire arraisonné par la marine française près de La Réunion, soupçonné de trafiquer du pétrole russe, on en parle dans quelques minutes. Mais d'abord, on est dans le nord du Cameroun, l'extrême nord même, à Maroua. Là où la saison des pluies vide ces dernières semaines et l'activité donc des lavandiers sur place. Les lavandiers, ce sont ceux qui nettoient du linge dans les cours d'eau saisonniers hein, qui sont alimentés par cette saison des pluies. Un secteur informel qui menace l'activité des pressings sur place. RFI reportage Emmanuel Juntap.
5: Plonger les habits dans l'eau. Les frotter contre la pierre. Puis les étendre au soleil pour les repasser plus tard. À Maroua, Kaidama répète ses gestes depuis 10 ans.
6: Quand je commence à faire le travail, là, autre voit, il voit mon travail, qu'il commence à éviter bien, bien là. Il dit à autre personne, voilà l'autre là, il peut laver bien, il repasse bien, souvent à 18h, souvent même à 20h, je travaille ici. N'importe qui, même les femmes, on m'amène les habits, je travaille seulement.
5: Ce matin encore, il s'est installé sur un bras du Mayo Kaliao au lieu dit Baliwol. Devant lui, près d'une centaine de vêtements à laver. Pour 200 francs CFA, environ 30 centimes d'euros, le vêtement est lavé et repassé. À quelques mètres, Jean, une vingtaine d'années, vient d'arriver. Il commence à 7h du matin, repart 4 plus tard, puis revient dans l'après-midi et achève sa journée autour de 19h. Il gagne entre 20 000 et 30 000 francs CFA par mois. Mais travailler dans le cours d'eau n'est pas sans danger.
7: Il peut arriver que dans le Mayo, les eaux nous surprennent pendant qu'on lave les habits. Et tu peux être emporté. Et parfois, quand on sèche les habits et que la pluie tombe, le Mayo emporte aussi les vêtements. On nous demande alors de les remplacer, de les rembourser.
5: Jean a perdu récemment plus d'une cinquantaine de vêtements emportés par la rivière, confie-t-il. Malgré les risques, ils sont nombreux à venir ici. Des hommes, mais aussi des jeunes femmes issues de familles modestes, à l'instar d'Aïcha, à peine âgée de 16 ans.
8: Je suis en train de laver les habits. On lave les habits à 100 francs.
5: Et pour certains habitants, le recours au lavandier est désormais une habitude, même ceux qui disposent de ressources financières confortables. Maurice est employé d'un organisme international.
9: J'ai mon blanchisseur particulier. Il vient même chercher les habits à la maison. Ça fait déjà 3 ans que je travaille avec lui. Les habits sont bien repassés, bien dressés. Honnêtement, pour moi, c'est l'option la plus facile.
5: Depuis, l'activité continue de s'enraciner. Les clients apprécient surtout la rapidité des lavandiers. Les vêtements sont généralement lavés et rendus le même jour. Emmanuel Juntap, de retour de Maroua, RFI.
4: 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Allez, avant Afrique Économie, ce sera dans une minute. On fait un point sur l'actualité de ce mercredi 14 octobre sur RFI. On est à une dizaine de minutes d'un journal international. L'actualité de ce mercredi, c'est d'abord l'Arabie Saoudite qui a revendiqué hier des frappes au Yémen hein, contre des sites à Sanaa. des sites contribuant, selon Riyad, à l'effort de guerre des combattants houthis. Les combattants pro-iraniens avaient prévenu qu'il y aurait des représailles. Dans la soirée, plusieurs explosions ont retenti, notamment une dans la capitale saoudienne, d'autres sur un site pétrolier du géant saoudien Aramco. Nouvelle journée de mobilisation hier en France. Entre 160 000 et 480 000 personnes, selon les sources, dans les rues pour soutenir les revendications des lycéens. Les syndicats appellent à poursuivre le mouvement. Grande journée de mobilisation annoncée avec une forme de convergence des luttes pour ce samedi. À noter dans le dossier du lycéen éborgné à Tours, un policier a été mis en examen pour violence aggravée. Une centrale électrique de Kiev touchée hier soir par un missile russe sans que l'Ukraine n'ait reçu d'alerte préalable de ses alliés occidentaux. C'est ce que dit le président ukrainien, l'Ukraine qui est dépendante du renseignement militaire occidental, notamment américain, pour détecter ces frappes. Et puis le pape catholique, Léon XIV, a été opéré hier finalement. Les chirurgiens ont retiré une tumeur cancéreuse au poumon. Et voilà, c'est le bon jingle. Cette fois, Afrique Économie sur RFI comme tous les jours. Le yuan qui gagne du terrain sur le continent. C'est passé presque inaperçu. En juin dernier, la Chine a ouvert ce qu'on appelle une chambre de compensation auprès de la banque sud-africaine Standard Bank. Cela permet des règlements en direct, en yuan, entre la Chine et 19 pays africains, sans passer donc par le dollar. Quel intérêt, Alexis Béduche ?
10: Gain de temps et d'argent pour les entreprises et États qui commercent avec la Chine. Convertir une monnaie en dollars puis les dollars en yuan et inversement, ça représente un important manque à gagner. Pour Ixen Iraki, économiste et enseignant à l'université de Nairobi, il était urgent de s'en affranchir via la Renminbi Clearing Bank of Africa, cette chambre de compensation opérée par la Sud-African Standard Bank et la banque chinoise ICBC.
11: Avec ce mécanisme de compensation, les pertes sont réduites et les transactions commerciales deviennent plus fluides. C'est plus facile de payer les exportations, les importations et l'ensemble du système bancaire devient également plus simple. Les opérations de compensation prennent moins de temps et surtout, vous êtes moins exposé aux fluctuations et aux coûts de change.
10: Parmi les 19 pays africains concernés, on trouve la République démocratique du Congo, dont les échanges commerciaux avec la Chine ont dépassé les 19 milliards de dollars sur les 7 premiers mois de l'année. Alors cette chambre de compensation, qu'est-ce que ça signifie pour le pays ?
12: Ça veut dire qu'en fait, nous pourrons demander des paiements en yuan ou des paiements en dollars, en fonction de nos besoins.
10: Al Kitenge est analyste économique basé à Kinshasa.
12: Tout ça amènera à une possibilité de concurrence. Qui dit concurrence dit réduction de cours, dit également compétitivité et souplesse. La yuanisation n'est pas l'équivalent de la dollarisation qui était un monopole, une exclusivité. Et aujourd'hui, il n'y a aucun pays qui acceptera encore une fois une forme quelconque de monopole ou d'exclusivité.
10: Et le mouvement dépasse les seuls paiements commerciaux. Le Kenya a récemment converti en yuan 3 prêts qui étaient initialement libellés en dollars. Selon Ixen Iraki, la Chine reste la grande gagnante de ce dispositif.
11: Si l'on regarde les échanges commerciaux entre la Chine et les pays africains, la Chine est toujours excédentaire. Elle exporte davantage vers l'Afrique qu'elle n'importe depuis l'Afrique. Donc, à long terme, oui, c'est avantageux pour la Chine. Mais j'espère qu'avec le temps, l'Afrique pourra davantage en bénéficier en augmentant ses exportations vers la Chine, notamment grâce à la réduction des droits de douane.
10: Et au mois d'août, le Ghana a mis en place son propre mécanisme pour accéder au système chinois de paiement transfrontalier en yuan, une infrastructure bancaire qui doit permettre aux importateurs ghanéens et aux autres clients éligibles de régler certaines transactions directement en monnaie chinoise.
4: Alexis Béduy, on continue de tourner nos regards vers Pékin. Dans la chronique des matières premières, car l'approvisionnement en charbon inquiète les marchés chinois. On parle du charbon thermique, celui qui fait tourner les centrales électriques. Son prix dans le pays a augmenté d'un quart depuis le mois de juillet. Il dépasse désormais les 1000 yuan la tonne, ce qui fait environ 150 dollars. Bonjour Marie-Pierre Olfan.
13: Bonjour.
4: La Chine est le premier acheteur mondial de charbon, le premier producteur aussi. Pourquoi cette hausse des prix localement ?
13: Alors, pour plusieurs raisons, internes et externes au pays, la production nationale a d'abord baissé de plus de 3% sur l'année écoulée, après un accident mortel dans la principale région minière du pays au mois de mai. Les mesures de sécurité ont été renforcées et le redémarrage des mines prend du temps. À cette situation, il faut ajouter des travaux de maintenance sur le principal corridor ferroviaire qui transporte du charbon en Chine, travaux qui ont retardé les approvisionnements. En parallèle, les exportations d'Indonésie, le principal fournisseur de la Chine, ont chuté de 25%. Jakarta a décidé en effet de limiter drastiquement les quotas d'extraction minière en début d'année. L'impact de cette réglementation a été accentué par une météo trop sèche qui a fait baisser les niveaux d'eau sur les cours d'eau navigables, ce qui a entraîné un retard commercial supplémentaire.
4: Et la hausse des prix chinois devrait se maintenir.
13: Alors oui, pas de perspective d'amélioration à court terme, puisqu'on entre dans les mois d'hiver, période de plus forte consommation. Avec cette hausse des prix, les marges des centrales électriques diminuent et les coûts de l'électricité risquent d'augmenter. C'est sans doute ce qui explique l'appel lancé par les autorités chinoises courant septembre aux entreprises minières et aux régions concernées pour qu'elles accélèrent la réouverture des mines. Objectif, stabiliser la production et faire en sorte que l'approvisionnement soit suffisant à un coût accessible.
4: Donc, qu'est-ce que ça va donner concrètement à moyen terme, Marie-Pierre ? Les prévisions sont difficiles à faire.
13: Oui, car les prix réagissent souvent à une combinaison de paramètres. La Chine reste le principal moteur de la demande mondiale. Sa consommation augmente encore en valeur absolue, même si la part du charbon dans la production d'électricité ne fait que baisser depuis 15 ans et qu'elle est aujourd'hui d'environ 50%. L'Agence internationale de l'énergie prévoit qu'en 2027, la baisse de la demande chinoise en charbon restera marginale et qu'elle se maintiendra autour de 5 milliards de tonnes.
4: Merci Marie-Pierre Olfand. À l'info dans l'océan Indien avec nos collègues du réseau La Première et retour sur l'arraisonnement d'un navire dans les eaux territoriales françaises de l'océan Indien. Bonjour Alex Léveillé.
14: Madame, monsieur, bonjour. Un navire suspecté de naviguer sous un faux pavillon a été arraisonné au sud de la Réunion par la marine française lundi. Il pourrait être impliqué dans un trafic de transport de carburant. Il est soupçonné d'appartenir à la flotte fantôme russe. Ce pétrolier figure sur la liste des navires placés sous sanction et Emmanuel Macron, président de la République française, a posté des images de l'opération menée hier au sud de la Réunion. Delphine Gérard de Réunion La Première.
15: Et on y voit des soldats français débarquant sur le pont du navire depuis un hélicoptère de la marine. Le président se félicite de cet arraisonnement avec ce commentaire. La France est déterminée à lutter contre la flotte fantôme, rappelle-t-il, et contre tous les trafics illicites. Selon les autorités, l'opération a lieu à plus de 450 000 nautiques au sud de notre île, soit l'équivalent de 830 km. Le pétrolier DF Peak, battant pavillon béninois, est sur la liste de l'Union européenne des navires placés sous sanction. Il est soupçonné donc, vous l'avez dit, d'appartenir à la flotte fantôme russe sous le nom de Kaliningrad et de réaliser donc du transport illicite de carburant. Il est passé au sud de l'Afrique il y a une semaine. La préfecture de la Réunion confirme ce contrôle réalisé selon l'article 110 de la Convention des Nations Unies qui autorise les navires militaires à contrôler des bateaux en haute mer lorsque des soupçons existent sur leur nationalité notamment. Dérouté, le navire a été escorté vers un point de mouillage au large de la Réunion pour de plus amples vérifications après autorisation du procureur de la République de Saint-Denis. Les 21 marins à son bord sont issus de plusieurs nationalités et ils sont désormais sous surveillance des militaires français.
14: Delphine Girard de Réunion La Première. Et on reste à la Réunion avec ce couvre-feu installé par le maire de la commune de La Possession, Éric Fontaine. Pas de mineurs dehors après 20h dans le quartier de Mouly-Joly dès ce mercredi. Et cela jusqu'au 2 novembre. Depuis le début de l'année, les habitants se plaignent de troubles à l'ordre public, plus de 40 incendies et de troubles à l'autorité. Sont concernés les mineurs non accompagnés. Le maire de La Possession, Éric Fontaine.
16: Les possessionnés ont marre. On marre effectivement de vivre dans ce climat, je dirais, d'insécurité. Et nous avons pris cette décision en étroite collaboration, en lien avec la préfecture, en lien avec la gendarmerie. Alors évidemment, il va être ramené chez ses parents. Et il y a des contraventions qui peuvent être mises en place, qui est de 750 euros. Lorsque vous avez des enfants, il faut les éduquer. Vous ne pouvez pas avoir des enfants de 8 ans, 10 ans, 12 ans, 14 ans, qui se trouvent dans la rue à 22 heures. Donc c'est un appel aussi que je lance aux parents. Vous avez des enfants, il faut les éduquer.
14: le maire de la Possession à La Réunion. Éric Fontaine était au micro de Christelle Floricourt de Réunion, la première. Et dans les locaux de la collectivité départementale région de Mayotte, les agents passent à l'offensive 2 ans après Chido. Rien n'a avancé. Des locaux toujours inadaptés, des revendications sans réponse et une exaspération qui monte. Les agents dénoncent des conditions de travail devenues intenables. Une assemblée générale est prévue demain. Alors quelle suite pour ce mouvement? La réponse avec Chafontier Alibaco.
17: Près de 2 ans après Chido, selon Zafira Ahmed, délégué syndical FO et représentant de l'intersyndicale, les conditions de travail restent très dégradées au département région.
18: Le département a 126 sites. La rénovation n'a pas été faite depuis. Il y a des agents qui se retrouvent sans bureau jusqu'à maintenant.
17: Autre point de crispation, un protocole signé le 2 novembre 2024 après une grève. Des mesures finalement restées sans suite.
18: Il y a une prime qu'on appelle CIA, complément indemnitaire annuel. Depuis, il n'y a pas eu des avancées.
17: Pour Zafira Ahmed, toutes ces difficultés pèsent aussi sur la santé mentale des agents.
18: Parce qu'il y a beaucoup d'agents qui n'arrivent plus à suivre. On a un seul psychologue qui travaille pour 4000 agents. Ce n'est pas tenable non plus.
17: Une grève en novembre est envisagée. Contacté, le département n'a pas donné suite.
14: Chafonti Alibaco de Mayotte, la première, et c'est la fin de cette édition. Excellente journée à tous.
4: Merci également Alex Léveillé. Fin de cette première demi-heure africaine sur RFI. À la une de la prochaine, dans 30 minutes, on vous donne quelques clés de lecture de la création de ce front pour la refondation de la nation par Joseph Kabila dans l'Est de la RDC. Restez avec nous dans une minute, l'info internationale.
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0: 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Una peste alta, nu putem să controlăm toate lucrurile, cu atât mai mult nu putem să ne controlăm bagajul nostru genetic. Ce putem în schimb să facem, pentru că chiar și atunci când ai o predispoziție genetică, e foarte important de avut în vedere că toată genetica noastră e modulată de expunerea pe care o avem. Adică, în general, problemele care țin de genetica noastră pot să evolueze mai rapid sau mai lent în funcție de cât de multă grijă avem de organismul nostru. Da?
1: Și nu prea avem grijă.
0: Da, poate de asta facem emisiunile astea. Cu atât mai mult cu cât în perioada 28 septembrie, 4 octombrie a fost, în practic a avut loc Săptămâna Europeană a Screeningului Inimii. A fost o inițiativă de la Comisia Europeană, inițiată de Comisarul pe Sănătate European, aliniată cu Planul European de luptă împotriva bolilor cardiovasculare, centrată pe sintagma asta, Know Your Numbers. Subliniind, practic, că după vârsta de 35 de ani e foarte important ca fiecare dintre noi să-și cunoască, practic, trei cifre. Cu excepția vârstei, bineînțeles, că asta e a patra
1: cifră.
0: Poate
1: unii nu vor să-și o cunoască.
0: După 35 de ani, practic, ar trebui ca noi toți să cunoaștem ce valoare are tensiunea noastră arterială în repaus dimineața când ne trezim. Ar fi foarte important să știm ce valoare are glicemia în sânge dimineața, pe stomacul gol, și ar fi foarte important să știm valorile de colesterol. Pentru că plecând de la aceste trei cifre, vorbind în mod specific de riscul cardiometabolic, pentru că discutăm și de boala de inimă, discutăm și de diabet care apare, discutăm și de steatoza hepatică, toate lucrurile sunt interrelaționate. Atunci când ai glicemia mare, când ai colesterolul mare, când tensiunea arterială e mare, practic tot organismul deja e deraiat. Și știind aceste cifre, practic drumul ar fi de a merge către medicul de familie și după o discuție cu medicul de familie, care ar trebui să fie ca un deschizător de și de minte, bineînțeles, că să-l facă pe om să înțeleagă că în care sunt riscurile lui, și pe de altă parte și un deschizător de drumuri, pentru că ar trebui să-l direcționeze în funcție de riscul exact pe care îl are fiecare individ în parte, plecând de la ce v-am zis puțin mai devreme, să-l direcționeze ori către cardiolog, dacă e să vorbim de riscul cardiovascular, ori către diabetolog, ori către gastroenterolog, dacă e să discutăm de steatoza hepatică, pentru că, în definitiv, noi toți ar trebui să lucrăm într-o echipă, da? Și să vedem omul ca un tot general, dacă e să ne raportăm efectiv la toți acești parametri biologici pe care îi analizăm când intră un pacient în cabinet, astfel încât să îngrijim toate organele omului, să-l ții în viață cât mai funcțional, cât mai mult timp.
1: Domnule doctor, mai avem câteva minute. Nu mă gândeam să aduc în discuție în emisiune următorul subiect, dar pentru că, iată, sunt foarte multe informații și foarte multe supărări care se adună. Este vorba despre examenul de medic specialist, sesiunea octombrie 2026, contestat de tot mai mulți medici rezidenți. Au fost semnalate probleme privind subiectele, baremele de corectare și modul de evaluare. Unele centre au înregistrat rezultate care ridică semne de întrebare. Societatea Multidisciplinară a Medicilor Rezidenți a sesizat oficial Ministerul Sănătății și cere soluții urgente. Când vom avea un punct de vedere și din partea UMF, Carol Davila? sunteți prorector și
0: acum,
1: ar trebui
0: da,
1: să...
0: E un subiect cald și e tot apanajul cardiologiei. E o situație destul de complexă și domnul ministru a anunțat că a luat act de sesizările făcute de colegii noștri mai tineri legate de subiecte, legate de, de baremul de corectură. Înțeleg că ministerul a inițiat practic demersurile pentru a face o analiză împreună cu comisia de elaborare, pentru că a existat o comisie de elaborare a acestor subiecte și cel mai probabil în zilele următoare, în toată perioada asta de desfășurare a examenului de specialitate este până pe 3 noiembrie. Acum sunt o serie de probe care încep de la proba scrisă, care e eliminatorie, și ulterior sunt probele practice și clinice pentru evaluarea completă a medicului candidat la poziția de medic specialist. Aș putea să vă zic că probabil că mâine, poimâine, vor fi mai multe informații ieșite în spațiu public după ce se va finaliza efectiv analiza asta pe toată documentația aia pe care au făcut-o medicii rezidenți, pentru că am parcurs și eu documentația în seara asta în drum, dar pe diagonal, așa, dacă e în mod specific legată de de ce au transmisie în sine, pentru că e importantă. Am văzut și baremul și subiectele, pentru că am fost în comisia de contestații pentru București. Acum, conform metodologiei, noi nu putem să intervenim. Putem, contestația o evaluăm doar din perspectiva baremului. Dacă ministerul va decide, pentru că ministerul e organizatorul în definitiv, cu ajutorul universităților organizează, dar dacă ministerul va decide
1: 10 secunde
0: reconfigurarea baremului sau alte lucruri, bineînțeles că noi vom acționa în cauză, dar nu pot veni cu precizări.
1: Vă mulțumesc, emisiunea Sănătatea FM se încheie aici. A fost alături de noi medicul Ștefan Buznatu, medic primar cardiologie și prorectorul Universității UMF, Carol Davila din București. Bine ați venit în studioul RFI.
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3: Mercredi 14 octobre, bonsoir à tous, soyez les bienvenus dans la session soirée de l'info sur RFI, ravi de vous retrouver. Voici le programme des 3 heures à venir. Dans 10 minutes, le grand reportage qui nous emmènera ce soir au Canada pour évoquer les conséquences des prochaines élections de mi-mandat aux États-Unis, car il y aura un impact sur le pays voisin, d'autant que les États-Unis et le Canada sont à couteau tiré en raison de la politique de Donald Trump. Grand reportage donc le long de la frontière à suivre avec Nafi Alibert. Juste après, le débat du jour, alors que demain, jeudi, débute un sommet européen, on va évoquer l'un des grands sujets qui sera à l'ordre du jour de ce sommet, ce sont les tensions commerciales entre l'Europe et la Chine. Le marché intérieur européen se trouve aujourd'hui menacé en raison du déferlement des exportations chinoises. Face à cela, jusqu'où faut-il hausser le ton? Notre question, est-ce que l'Union européenne doit mener une guerre commerciale avec la Chine? Réponse à suivre dans 30 minutes. Dans une heure, le grand journal du soir et le dossier qui sera consacré aux Houthis du Yémen en guerre avec l'Arabie Saoudite et qui se montre de plus en plus autonome à l'égard de l'Iran. 18h30, temps universel, Afrique Soir. À la une ce soir, l'entrée cet après-midi à Kidal des soldats maliens appuyés par les paramilitaires russes d'Africa Corps.
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3: Et puis à 19h10, temps universel, dans 2h10, Youssef Badr, invité du grand entretien du soir. Premier vice-président adjoint au tribunal judiciaire de Bobigny, fondateur et président de l'association La Courte Échalie, l'appelle la justice française à davantage s'ouvrir, à davantage de diversité. Il racontera son histoire au micro de Frédéric Genot. Et puis Action d'Europe, ce soir, à l'heure du sommet international sur l'intelligence artificielle qui se déroulait aujourd'hui à Dublin, en Irlande. Jusqu'où le champion européen Mistral peut-il aller? Et puis faut-il investir dans les centres de données qui sont contrôlés par les Européens? Réponse, 19h40, temps universel. pour l'heure 17h de TU. Bonsoir Adrien Delgrange.
5: Bonsoir à toutes et à tous.
3: À la une de votre journal ce soir, le conflit en Ukraine, des frappes russes contre des infrastructures énergétiques en Ukraine qui ont fait ces dernières 24 heures au moins 13 morts.
5: Volodymyr Zelensky dénonce le manque de soutien des alliés pour se défendre. Le président ukrainien dit compter d'ailleurs sur le partenariat avec les États-Unis. Après, il le reconnaît certaines difficultés. Volodymyr Zelensky affirme ne pas avoir reçu d'alerte des Américains sur une attaque de missiles à Kiev la nuit dernière. L'Ukraine est donc dans une période de vulnérabilité sous la double pression des États-Unis et de la Russie. Julien Chavanne.
6: Ce n'est pas la première fois qu'une attaque de missiles balistiques passe entre les mailles du filet et la mauvaise météo pourrait expliquer pourquoi les Américains n'ont pas vu partir les projectiles. Mais quand Kiev découvre ce mercredi que ses forces armées perdent une partie du réseau Starlink pour piloter ses drones, un conseiller du président Zelensky l'avoue, ce ne peut pas être une coïncidence. Les autorités ukrainiennes savent qui a pris la décision. Leur réseau Internet par satellite appelé Starshield est financé par le Pentagone, autrement dit par Donald Trump. Aveugle et affaibli dans les airs, l'Ukraine est fragilisée, sa population a découvert. Si Washington dément toute pression sur Kiev, ça y ressemble beaucoup. La Russie, elle, a le champ libre pour viser les infrastructures énergétiques déjà sous tension à l'approche de l'hiver. Et le Kremlin peut même annoncer en grande pompe la signature de l'accord sur le gazole dans les prochains jours avec les Américains. De son côté, Volodymyr Zelensky devra se contenter du soutien de ses alliés européens, mais sans aucun plan B pour mettre fin à sa dépendance à l'aide américaine.
5: La Russie qui par ailleurs affirme de son côté ce soir que l'Ukraine a attaqué à l'aide de drones deux raffineries sur le territoire russe et ce en violation d'un cessez-le-feu énergétique. Kiev dément ces accusations. La Colombie a officiellement déplacé son ambassade en Israël de Tel Aviv à Jérusalem. L'inauguration a eu lieu ce mercredi en présence des ministres des Affaires étrangères des deux pays. Jérusalem, la ville trois fois sainte, n'est pas reconnue par la communauté internationale comme capitale d'Israël. Justine Fontaine, cette inauguration symbolise l'état de grâce du gouvernement israélien en Amérique latine à la faveur des récentes victoires de la droite et de l'extrême droite sur le continent.
7: Tout sourire, les deux ministres ont dévoilé la nouvelle plaque de l'ambassade. Le chef de la diplomatie colombienne, Omar Boula, s'en est félicité sur des images diffusées par les autorités israéliennes.
8: Nous faisons un pas concret vers la restauration de nos relations diplomatiques qui n'auraient jamais dû être interrompues.
7: Depuis son arrivée au pouvoir début août, le nouveau président colombien d'extrême droite, Abelardo de la Espriella, a renoué les liens avec Israël et multiplié les gestes de soutien au pays. Tout le contraire de son prédécesseur de gauche, Gustavo Petro, qui avait rompu les relations diplomatiques avec Tel Aviv et dénoncé un génocide en cours à Gaza. Alors le ministre des Affaires étrangères israélien, Gideon Saar, se réjouit et parle d'un événement historique.
9: Je tiens à remercier le président de la Colombie. Vous avez accordé votre bénédiction particulière à notre capitale éternelle.
7: Israël a annexé Jérusalem-Est aux dépens des Palestiniens et en dépit du droit international. Avant la Colombie, seule une petite poignée de pays, dont les États-Unis de Donald Trump, ont déplacé leur ambassade de Tel Aviv à Jérusalem. L'ultralibéral argentin Javier Milei a promis d'en faire de même. Et son voisin, le Chili, gouverné par l'extrême droite depuis mars, s'est lui aussi rapproché d'Israël ces derniers mois.
5: La Colombie, par ailleurs, confrontée par un mouvement de protestation contre les politiques du président d'extrême droite Abelardo de la Espriella, à l'appel de l'opposition menée par l'ex-président de gauche Gustavo Petro, des syndicats, des communautés indigènes, des étudiants et des organisations féministes se sont rassemblés aujourd'hui dans plusieurs villes de Colombie en scandant des slogans promettant la chute du gouvernement de la Espriella. RFI en Irak. Il est 21h passé de 6 minutes. Nouvelle audience aujourd'hui à la cour criminelle de Bagdad. 6 Français djihadistes présumés ont répondu aux questions d'un juge irakien. Ils sont tous accusés d'avoir rejoint et participé aux activités terroristes de l'organisation État islamique. Et parmi eux, un mineur au moment des faits. Compte rendu d'audience, Marie-Charlotte Roupie.
10: Dans la petite salle du tribunal, les 6 accusés passent l'un après l'autre à la barre, la plupart nient avoir participé au combat. Un franco-algérien affirme avoir compris trop tard ce qu'était l'État islamique et revient sur sa confession portée au dossier. « Je n'ai pas tout compris, les enquêteurs l'ont écrite avec leurs mots, mais vous l'avez signé », rétorque le juge. Puis un homme de 34 ans, il a perdu un bras, un pied et la vue. Selon lui, il était en Syrie pour apprendre l'arabe et a tenté de s'échapper sans succès. Il rejette toute affiliation à l'État islamique. Arrive enfin le plus jeune, 24 ans, visage fermé et borgné par une mine qui a explosé alors qu'il tentait de fuir. « Vous avez fait partie des adolescents du califat », demande le juge. « Oui, j'ai participé à deux batailles », admet-il avant de conclure. « S'il vous plaît, c'est ma mère qui a décidé de tout ça pour moi. J'avais 16 ans en 2018. » L'un des avocats commis d'office plaide pour tous ses clients, insistant sur l'absence d'activité en Irak et demande le pardon. Mais pour le tribunal, l'appartenance à l'organisation terroriste constitue une menace pour l'Irak et seuls les Irakiens peuvent bénéficier de la loi du pardon. Le jugement est attendu fin octobre. Maréchal Lotropi, Bagdad RFI.
5: La politique en France, un peu plus de 6 mois de l'élection présidentielle après le Rassemblement national la semaine dernière, c'était au tour de la France insoumise de présenter aujourd'hui sa trajectoire budgétaire pour le pays. Ce mercredi, le candidat insoumis à la présidentielle, Jean-Luc Mélenchon, a dévoilé son contre-budget lors d'une conférence de presse donnée aux côtés d'Éric Coquerel, président LFI de la Commission des Finances. C'est un sujet de Charlotte Urien-Tomaca.
11: Objectif affiché pour LFI, financer de nouvelles dépenses sociales tout en réduisant le déficit. Le dispositif prévoit 106,4 milliards d'euros de recettes supplémentaires pour 80,7 milliards de dépenses nouvelles. Pour trouver cet argent, les insoumis misent notamment sur la taxation des grandes fortunes, la suppression de la flat tax et la taxe Zuckmann sur les patrimoines les plus élevés. Il viendrait remplacer la version du budget de Sébastien Lecornu qui sera entérinée pour 2027 avant l'élection présidentielle.
12: L'effet récessif des budgets va conduire à ce que les recettes de l'État diminue. Par conséquent, quand le budget Lecornu se sera appliqué, la situation sera pire qu'avant.
11: Côté dépenses, LFI promet notamment une revalorisation des salaires des fonctionnaires, une hausse de 10% des APL et des aides pour les jeunes en formation. Le mouvement prévoit également de consacrer une somme pour la réduction de la dette.
12: Il y aurait 25 milliards attribués à la diminution de la dette.
11: Et pour répondre aux demandes des lycéens et des étudiants, l'insoumis Éric Coquerel promet également des mesures.
13: D'où la création de 10 000 postes. En gros, c'est tous les postes qui ont été annulés par Emmanuel Macron depuis 2017, ce qui coûtera 500 millions d'euros.
11: Cette présentation intervient alors que l'Assemblée nationale examine depuis ce mardi le budget 2027 du gouvernement, une bataille budgétaire qui prend déjà des allures de pré-campagne présidentielle.
5: Enfin, des nouvelles du pape. Léon XIV suit une évolution normale au lendemain de l'intervention chirurgicale qui lui a retiré un nodule cancéreux au poumon, indique ce soir le Vatican. Le pape, âgé de 71 ans, a également commencé à marcher dans sa chambre, précise le Vatican. 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
14: Les Américains renouvelleront le 3 novembre la Chambre des représentants et une partie du Sénat. Mais par ricochet, le résultat du scrutin aura aussi un fort impact de l'autre côté de la frontière nord des États-Unis. Sur le Canada déborde déjà toute décision américaine au gré de la guerre commerciale lancée par Donald Trump. Que signifie vivre au Canada avec en toile de fond une élection à laquelle on ne participe pas, mais dont les conséquences peuvent peser sur son emploi, son approvisionnement, ses relations familiales ou simplement son trajet quotidien. De l'Estrie au Québec jusqu'à une petite île du Nouveau-Brunswick, nous avons longé la frontière. États-Unis-Canada, deux pays, un système sous la menace. Un grand reportage de Nafi Alibert.
15: Je suis à Magog, au bord de l'eau, les pieds dans les feuilles. Pour situer, on est au Québec, à peu près à 1h30 de Montréal. Devant moi, le lac Memtremagog s'étend jusqu'au Vermont, à une vingtaine de kilomètres plus au sud. Tout autour, les collines ont viré au rouge, à l'orange et au jaune vif. C'est la carte postale qui attire les touristes en ce début d'automne. Mais Magog est d'abord une ville d'usine. Dans celle où je me trouve, on transforme de l'acier en pieux vissés, des sortes de vis géantes qu'on enfonce dans le sol pour soutenir des maisons, des terrasses ou encore des éoliennes. L'entreprise s'appelle Goliath Tech. Elle est dirigée par Julian Racing.
16: Tous nos produits sont 100% de l'acier de Canada, donc on est impacté complètement dans cette folie qui est arrivée durant les dernières deux ans.
15: De l'acier 100% canadien, que Washington taxe désormais à 50%, sauf que l'an dernier encore, les deux tiers de ce qui sortait de cette usine partaient aux États-Unis.
16: On a payé en total, juste depuis mars 2025 jusqu'à 31 décembre 2025, c'était 3,7 millions de dollars de tarifs.
15: Ça représente à peu près 2 300 000 euros de frais de douane déboursés en à peine 10 mois.
16: Imagine qu'à chaque fois qu'on expédie 100 $, il faut donner 50 $ à M. Trump. Aucune business dans aucun contexte est capable de suivre un modèle comme ça. C'est pas faisable. So, au début, on pensait est-ce que c'était juste un moment. Mais dès qu'on est rendu à peu près à 3 mois, on a réalisé pas le choix. On vient d'ouvrir une deuxième usine qui fabrique les pieux à Ohio, aux États-Unis, récemment. Le produit même, il est identique, mais évidemment, zéro impact de tarif quand on fabrique aux États-Unis.
15: L'entreprise québécoise continue en fait de produire des pieux vissés pour le marché canadien et le reste du monde, où l'entreprise accélère d'ailleurs son développement. Attendre que la crise passe, Julian Rossing ne veut plus en entendre parler.
16: Juste ici, dans notre petite ville de 28 000 personnes, on a déjà vu deux faillites de deux compagnies producteurs d'acier dans les dernières 6 mois. Ils n'ont pas fait le move et ils ont fermé.
15: Il est midi, cette cloche sonne de changement d'équipe, mais personne n'arrive, personne ne sort. À Quaticook, 40 km plus au sud-est, une autre entreprise a fermé. Devant moi, le parking de l'usine de meubles South Shore est immense et vide. Jean-François Plante y était encore chef d'équipe ce printemps.
17: Le propriétaire est descendu, puis quand il descend, c'est pas bon signe. Puis il nous a annoncé que South Shore fermait ses deux usines. Ils nous ont donné 8 semaines.
15: L'usine était déjà fragilisée par la concurrence étrangère, raconte-t-il. Les droits de douane américains ont ajouté une pression de plus.
17: Si on fait plus de profit sur ce qu'on vend aux États-Unis, ben l'entreprise n'a plus raison d'être. Là. Comme tout le monde pense que je veux que Donald Trump s'en aille de là. Avec tout ce qu'il a fait, il fait mal à son pays avec ses tarifs, puis il nous fait mal aussi.
15: Il y a 3 ans, l'entreprise employait encore 90 personnes. Il n'en restait qu'une trentaine à la fermeture.
17: Mais je sais qu'il y en a qui n'ont pas rien trouvé encore. Là. Elles ne sont pas toutes replacées. Il y en a qui sont encore sur chômage, qui regardent pour aller suivre une formation professionnelle.
15: Jean-François, lui, a retrouvé du travail à 5 minutes de là, chez Cabico, le plus grand employeur de la région.
18: Pas de lunettes, alors. Donc là, je mets des petites lunettes
15: de sécurité.
18: Touchant aussi.
15: Il est ici opérateur de machines. Autour de lui, des robots attrapent des grands panneaux de bois et de mélamine. Des machines les découpent, les percent et les font filer sur les convoyeurs. Au bout de la chaîne, du mobilier de cuisine fabriqué sur mesure. L'essentiel part aux États-Unis.
18: L'État le plus proche, c'est le Vermont. On est tout près. Alors, tu sais, c'est nos voisins. C'est aussi une des raisons pour laquelle on a développé le marché de façon aussi forte aux États-Unis.
15: Cette proximité a longtemps fait la force de Cabico, reconnaît Annick Boulanger. C'est une des vice-présidentes de l'entreprise. Par contre, depuis le retour de Donald Trump, c'est devenu son talon d'Achille.
18: Dès qu'il était arrivé en poste et qu'il a commencé à parler de tarifs et faire des annonces, nos ventes ont baissé. Donc, on a dû procéder à quelques vagues de mise à pied là, depuis 2024.
15: Pour tenir, l'entreprise a augmenté ses prix. Elle partage aussi la facture des droits de douane avec ses clients.
18: Depuis le mois d'août dernier, ben là, il a ajouté des tarifs. Donc, on a certains produits qui sont tarifés à 75 %. Là, c'est plus possible de séparer moitié-moitié. Donc, il y a une plus grande portion qui est refilée aux clients.
15: Ce sont donc les familles américaines qui payent en fait une partie de la facture.
18: L'impact, dans le fond, de ces tarifs-là, c'est que c'est une augmentation du coût de la vie, autant du côté américain que du côté canadien. Donc, honnêtement, au niveau de la relation puis au niveau de l'économie générale, là, personne ne gagne présentement.
15: Cabico se bat aussi à Washington. Le propriétaire de l'entreprise y va de plus en plus souvent pour plaider la cause du bois canadien auprès des républicains comme des démocrates.
18: mais on est quand même réaliste sur l'impact que pourrait avoir cette élection-là, dans le sens où il décrète des articles qui sont sous le pouvoir du président. Puis pour l'instant, il semble pas avoir beaucoup d'opposition ou il semble pas pouvoir le contrôler là, de ce côté-là. Mais c'est sûr que on a bien hâte de passer à une autre ère.
19: Televised Senate hearing. Senator Schmidt accused Jack Smith back in 2024 of going to Atlanta to impeach.
15: Sur la route, l'autoradio hésite. Une station américaine, puis une canadienne, de nouveau la station américaine. Ça doit faire maintenant 5 heures que je roule. Les villes ont disparu. Autour de moi, il y a surtout des forêts, des collines, des lacs. J'arrive à Escort Station, c'est à la frontière du Maine.
20: Continuez sur rue de la frontière pendant 4 kilomètres.
15: Je continue sur une petite route jusqu'à apercevoir une grande maison en bois. Le goudron sur lequel moi je roule, il est canadien. Par contre, sur son perron, Cherry, qui est à peu près à 10 mètres de moi, est aux États-Unis. Elle est américaine et elle est en train de me montrer une petite borne de granit qui est plantée sur son terrain.
21: That marker right there. This side.
22: Vous voyez, de ce côté, il est écrit États-Unis.
21: That side is Canada.
22: Et de l'autre, Canada.
21: If you go up this road, you'll see those markers.
22: Si vous remontez la rue, vous verrez les bornes dans les jardins.
21: Half of the houses.
22: Certaines maisons ont une moitié au Canada et l'autre aux États-Unis. Il n'y a pas de barrière.
21: There's no gate.
22: Plus haut sur la route, à gauche, il y a un vieux poste de la police des frontières, mais il n'y a plus personne dedans. Comment voulez-vous contrôler ça?
21: How are you going to control that? So, I mean,
23: an impressive house too.
21: It's very, very.
15: Alors, quand Cherim fait signe d'entrer, je la suis sans trop réfléchir.
21: I'd let you take a quick peek. So yeah, and then there's a.
15: Alors je vois un ours naturalisé, mais aussi des carabines et des fusils qui sont alignés sur les murs et du bois partout. C'est à ça que ressemble l'intérieur de ce camp de chasse américain, oui, mais qui est en fait raccordé à l'eau et à l'électricité du Québec. Et clairement, pour Cherry, la frontière est ici un peu partout et nulle part à la fois.
21: See this trail right here?
22: Vous voyez cette piste?
21: I want to say 40 miles we drive on.
22: On doit parcourir environ 60 km sur ce chemin de terre pour arriver jusqu'ici. Il s'appelle le chemin des contrebandiers parce qu'il y a des années, j'imagine qu'il était utilisé pour la contrebande dans un sens comme dans l'autre. Mais si je mets un pied sur la route, je suis au Canada.
15: Je finis par lui parler de Donald Trump. Le ton change.
21: Oh God.
22: Oh mon Dieu.
21: It's too bad for the people in.
22: C'est dur pour les gens qui vivent dans de petites localités comme ici, que ce soit aux États-Unis ou au Canada. J'ai l'impression qu'on paie le prix de décisions qui viennent de beaucoup plus haut que nous.

0: Quelques kilomètres plus tard, on change de province. Ici, on est au Nouveau-Brunswick, donc juste à l'est du Québec. Et je vais faire une pause dans un Tim Hortons. C'est une institution au Canada où les habitués, souvent des retraités, se retrouvent autour d'un café. À une des tables, Jean-Guy, il a 79 ans.
1: Moi, je faisais de la construction, ça fait que j'ai bâti les plus grosses bâtisses qu'il y a dans la ville d'Edmundston.
0: Edmundston, c'est la forêt et au-dessus des arbres, les panaches de fumée de l'usine de pâte à papier. En face, de l'autre côté du fleuve Saint-Jean, c'est le Maine.
1: Oui, the middle of nowhere.
0: Jean-Guy a passé toute sa vie ici, le long de ce qu'il appelle les lignes.
1: J'ose pas parler puis mal de ce côté-là.
2: J'ose pas parler en mal de ce côté-là. Parce qu'on connaît presque tout le monde le long des lignes.
1: On a grandi
2: le long de ces lignes-là.
1: Moi, j'ai fait ma vie par ici.
2: Quand j'étais jeune, j'avais des amis du côté américain autant que du côté canadien. Tu sais, l'hiver, on traversait la rivière qui sépare les lignes. On allait patiner du côté américain où c'est eux qui venaient patiner chez nous quand la rivière était gelée.
1: Sentez ça, notre vie dans notre coin.
0: Aujourd'hui, il ne traverse presque plus.
1: Ah non, ça a changé beaucoup. Dieu à M. Trump.
2: Ah non, ça a changé beaucoup. À cause de M. Trump. On ne veut pas le déranger. Tout ce qu'on entend au Nouveau-Brunswick, c'est que le président américain aimerait avoir le Canada. J'aimerais que Trump soit débarqué. Mais il n'y a rien que je peux faire.
1: Il n'y a rien que je peux faire.
0: À la sortie d'Edmundston, il y a un immense relais routier. Charanjit Singh prend une pause au volant de son 55 tonnes. Il sillonne les routes nord-américaines depuis 4 ans.
3: Depuis les droits de douane, beaucoup de choses ont changé. D'abord, les prix payés pour transporter les marchandises ont chuté. Et puis, avant, on descendait régulièrement du bois canadien jusqu'en Arizona, en Californie, parfois même jusqu'à Las Vegas. Mais les chargements vers les États-Unis sont plus rares aujourd'hui. On travaille moitié moins. En ce moment, le marché du transport routier s'est effondré. C'est la pire période. Il y a plus d'attentes entre deux chargements, plus de temps mort. En ce moment, tout va mal.
0: Un peu plus loin sur le parking, un autre camion. À bord, Eric est originaire du Saguenay-Lac-Saint-Jean, une importante région industrielle du centre du Québec.
4: Bien, le Saguenay est un gros producteur d'aluminium, hein? Le principal au Québec même. Hein? C'est sûr que c'est une région qui est affectée de plein fouet. Puis moi, je transporte des produits forestiers. Hein?
0: Il termine son repas avant de reprendre la route en sens inverse.
4: Je l'ai mangé dans mon camion. Hein? On est quand même bien équipé maintenant. Hein? Moi, j'ai la télévision. Ensuite, j'ai mon chien. J'ai ma petite Jack Russell. C'est belle, hein? Elle est toujours, toujours avec moi la semaine au travail.
0: Et c'est quoi que vous regardiez à la télé? Sur l'écran, l'émission est en pause et on y voit une liste de produits américains surtaxés par les États-Unis.
4: C'est très difficile à suivre. Hein? Oui, oui. Et c'est vraiment spécifique. Je pense que le papier hygiénique avait été mis au début, puis il l'a enlevé.
0: Alors, vous vous attendez à quoi pour Donald Trump en novembre?
4: Bien, je m'attends qu'il va perdre la majorité au Sénat et en Chambre. Hein? Je l'espère. Hein? Pour la suite, bien, les électeurs américains, on va les laisser décider. Par contre, on n'est jamais sûr de rien. Ils l'ont élu une fois, deux fois. J'espère que ça n'arrivera pas encore une autre fois. Hein, pour qu'il y ait une meilleure harmonie des deux économies, hein, comme ça a toujours été. Hein.
0: Je laisse les camions sur la Transcanadienne, cette grande route qui traverse le pays d'est en ouest. Moi, je descends vers le sud.
5: Devrait alerter les proches d'une personne victime de maltraitance financière.
0: Au bout du voyage, la baie de Fundy sur l'Atlantique. En face se trouve la petite île de Campobello. Il faut maintenant prendre un ferry deux fois.
6: Thank you.
0: D'abord jusqu'à Deer Island, puis un deuxième traversier. On passe une trentaine de minutes sur l'eau et Campobello apparaît. Sur le quai, des voitures attendent déjà pour embarquer dans l'autre sens. Un couple qui rentre à Deer Island me fait signe. Oui, vous appelez comment?
6: Oh, my name is... C'est le même que le président Donald.
0: Ben non. Comme quoi, même les présentations finissent par ramener à la politique américaine. Sauf que Anne, sa femme, ne plaisante plus du tout avec le sujet.
7: Nous n'allons plus aux États-Unis. Nous boycottons aussi tous les produits américains. Et nous continuerons parce qu'ils nous ont insultés. Et ça ne nous plaît pas du tout. Alors, plus jamais de ma vie, je ne soutiendrai les produits fabriqués aux États-Unis.
0: Leur bateau repart. Moi, je reste à Campobello. Cette île est canadienne, mais son seul pont mène juste en face, à Lubeck, dans le Maine. Kathleen Case l'emprunte 4 à 5 fois par semaine.
8: Il n'y a aucune route qui nous relie au Canada. Et quand le pont a été construit, dans les années 60, on était vraiment dans une autre époque. Toutes les restrictions de circulation qui sont actuellement en vigueur n'existaient pas avant. Avec les tensions actuelles, on se retrouve dans une situation plus incertaine que jamais. Et c'est un sentiment inconfortable.
0: Lorsque le ferry s'arrête pour l'hiver, il ne reste plus d'accès direct au reste du Canada.
8: Si vous avez besoin d'essence, de matériaux de construction, de quoi que ce soit d'autre que des denrées de base, des soins médicaux, autres qu'une simple consultation par exemple, ou même pour aller à la banque, il faut passer par les États-Unis.
0: Ici, le passeport n'est pas un document qu'on sort pour partir en vacances.
8: Nous, on doit toujours l'avoir avec nous. Si vous glissez et que vous vous cassez la jambe, vous aurez besoin de votre passeport pour être soigné aux États-Unis.
0: Et pour les marchandises, la frontière vient encore de se durcir. Quelques jours avant mon arrivée, Washington a interdit l'entrée commerciale de plusieurs produits canadiens, notamment l'alcool et certains produits laitiers. Problème, le camion canadien qui ravitaille cette île canadienne doit passer chez le voisin et cette fois, il a été bloqué.
8: Pour moi, que ça se passe bien ou mal à la frontière, ce n'est pas la question. Oui, les États-Unis nous compliquent la vie, mais nous ne sommes pas sous leur responsabilité et nous sommes dans une guerre commerciale. Donc leur objectif est de nous compliquer les choses. Pour moi, c'est une défaillance de mon propre gouvernement, du gouvernement canadien. Il ne me donne pas accès à mon propre pays. C'est comme ça que je le vois.
0: Mais si elle pouvait voter le 3 novembre,
8: eh bien, je voterai pour le changement, sans hésiter une seconde. On n'a pas le droit de leur dire ce qu'ils peuvent faire ou non, parce que c'est une nation souveraine. Mais c'est pareil quand ils essaient de me dire ce que je peux faire ou non, parce que le Canada aussi est une nation souveraine. Et je n'aime pas être à leur merci. Je n'aime pas ça.
0: Sur cette île où Franklin Roosevelt passait ses étés, un parc célèbre encore l'amitié entre le Canada et les États-Unis. Il porte son nom, tout comme le seul pont de Campobello. La politique peut compliquer le passage. Elle ne fera pas pour autant disparaître le voisin d'en face.
9: 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Hi.
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14: On va parler ce soir des tensions commerciales entre l'Europe et la Chine dans le débat du jour.
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14: Ce sera l'un des grands sujets du sommet européen qui s'ouvre demain à Bruxelles, car les relations commerciales entre l'Europe et la Chine sont aujourd'hui totalement déséquilibrées, au point que les exportations chinoises qui inondent le vieux continent menacent désormais le marché intérieur. D'où notre question ce soir, face à cela, est-ce que l'Europe doit mener une guerre commerciale contre la Chine? Comment durcir le ton? Mais quel risque de représailles? Soyez les bienvenus dans le débat du jour. Et pour répondre à ces questions, nos trois invités, tous à mes côtés en studio. Thomas Gjebine, bonsoir.
15: Bonsoir.
14: Vous êtes économiste, rapporteur général du Haut Commissariat à la Stratégie et au Plan. Vous avez coordonné le rapport intitulé « L'industrie européenne face au rouleau compresseur chinois » qui a été publié en février dernier. Face à vous, François Schimitz, bonsoir.
16: Bonsoir.
14: Responsable du programme Europe à l'Institut Montaigne. Et à vos côtés, Jean-François Dimélio, bonsoir.
17: Bonsoir.
14: Économiste, président du Conseil d'orientation d'Asa Centre. Merci beaucoup à vous trois d'avoir accepté l'invitation du débat du jour sur RFI. Alors ce matin, on a appris que les exportations chinoises avaient bondi de plus de 36% sur un an. C'est bien supérieur aux prévisions. C'est une bonne illustration pour lancer notre débat et pour lancer cette question que je vais vous poser, Thomas Gjebine. En quoi les relations commerciales entre l'Union européenne et la Chine sont déséquilibrées et en quoi ça constitue une menace, ce déséquilibre pour l'Europe?
15: Elles sont déséquilibrées parce que, comme vous l'avez dit, le déficit commercial bilatéral entre l'Europe et la Chine ne cesse de se creuser. Il est aujourd'hui autour de 360 milliards d'euros. Et depuis 5 ans, c'est un déficit qui ne fait qu'augmenter. C'est-à-dire que les Chinois exportent de plus en plus vers l'Europe et, en fait, parallèlement, ferment de plus en plus leur marché aux exportations européennes. Et donc, c'est en ça que le déficit s'aggrave. Et pourquoi il y a un risque et pourquoi dans ce rapport, on avait parlé de rouleau compresseur? C'est parce qu'en fait, ça menace des pans entiers de l'industrie européenne. On parle beaucoup de l'automobile, mais il y a également la chimie, la machine-outil. En fait, c'est tous les secteurs qui ont fait un peu la richesse de notre continent depuis la Seconde Guerre mondiale.
14: C'est une forme de désindustrialisation, risque de désindustrialisation européenne de ce rouleau compresseur chinois.
15: Le risque, c'est vraiment ça, c'est que de nouveau, c'est des secteurs clés. Il faut rappeler que l'automobile, c'est presque 14 millions de salariés au niveau européen. La chimie, la pharmacie, la machine-outil, tout ça, ce sont des secteurs clés et qui sont aujourd'hui menacés, d'une part parce que la Chine propose des produits beaucoup moins chers, 30 à 40% de moins en moyenne, et puis aussi et surtout parce que la qualité des produits chinois ne cesse d'augmenter et qu'elle dépasse maintenant dans un grand nombre de produits, voire de secteurs, ce que les Européens sont capables de faire. Donc si vous avez des prix plus faibles avec une qualité au moins égale, en fait, vous arrivez à une situation qui est très très délicate, et y compris pour des secteurs où on était des champions. L'automobile européenne, on a été depuis la Seconde Guerre mondiale presque non concurrencé. Là, on arrive, on voit les très grandes difficultés des constructeurs allemands, et donc c'est ce qui peut aussi pousser à une réaction, à une réponse au niveau européen.
14: Alors, déséquilibre et menace, déséquilibre, je vais citer le président de la Chambre de commerce de l'Union européenne en Chine, ça parle cette phrase, Jens Eskelun, qui décrit la relation économique actuelle entre l'Europe et la Chine comme un porte-conteneur géant de 400 mètres chargé de 24 000 conteneurs. Je vous vois sourire, vous la connaissez, qui va vers l'Europe et qui revient presque vide. Et puis la menace, là c'est vous François Schimitz qui avez déclaré cela dans Libération, nous sommes face au plus grand défi en matière de distorsion économique que le monde moderne a connu. C'est ainsi que vous voyez aujourd'hui cette menace. Alors c'est intéressant, ça renvoie à ce que disait Thomas Gjebine. Comment l'Europe peut-elle faire quand c'est moins cher et qu'il y en a plus, pour faire simple, de la part de la Chine?
18: Tout à fait. Et ce qui est important de souligner, c'est que ce n'est pas un problème spécifiquement européen, c'est un problème spécifiquement chinois. Sous Xi Jinping, notamment à partir de 2015-2016, les autorités chinoises ont donné une orientation très claire à leur modèle économique, qui était d'un tout à la production et tout à la montée en capacité techno-industrielle. Et à certains égards, le défi auquel on fait face, nous Européens, mais plus largement l'ensemble des pays du monde, ce sont les relatifs succès qu'a rencontré ce modèle. Je dis relatif parce que En extérieur, nous, on constate cet afflux massif de produits chinois qui vient poser un grave problème à nos ambitions de réindustrialisation et plus généralement même à nos économies. Mais en Chine, vous avez une économie qui est en grande souffrance. Et c'est cette dichotomie qui est assez particulière dans le cas présent, mais qui est le reflet de ce modèle déséquilibré qu'ont voulu les autorités chinoises et dont on paye les conséquences. Quelques chiffres très rapidement pour vous donner un ordre d'idée de l'ampleur des déséquilibres. La Chine aujourd'hui, c'est le plus grand déséquilibre commercial que le monde n'ait jamais connu. Vous êtes environ à 1,5% du PIB hors Chine du reste du monde qui doit absorber ce 1,5% de surplus commercial chinois. Le Japon des années 80, c'était 0,5%.
14: Pour que nos auditeurs s'en prennent, la croissance, elle est à tonne. La consommation, elle est au plus bas. On l'a vu avec la crise immobilière en Chine.
18: Exactement.
14: Et donc, le modèle chinois, c'est aujourd'hui que les exportations.
18: Depuis 5 ans, ce modèle repose massivement sur les exportations. Quand c'était l'Allemagne, du mi-temps des années 2000 ou le Japon des années 90, nous avions des économies qui étaient relativement de petite ou moyenne taille pour le reste du monde. La Chine est de taille gigantesque pour le reste du monde. Donc quand quelque chose de gigantesque est très déséquilibré, le reste souffre énormément. Et ça se reflète tout simplement dans le nombre de barrières qui ont été érigées par l'ensemble du monde face aux produits chinois dans les 3 dernières années, qui sont elles aussi à un nombre record. Ça ne suffit pas à tempérer cette dynamique chinoise, mais ça rappelle que ce n'est pas un problème uniquement européen. Là où le problème est singulièrement violent pour les Européens, et c'est ce qu'évoquait monsieur Gjebin, c'est que ce second choc chinois, il vient percuter les bastions industriels de l'Union européenne. Un peu moins ceux de la France. La France, à cet égard, est un peu une singularité dans l'Union européenne, puisqu'on est déjà très désindustrialisé. Mais pour nos partenaires, notamment allemands, et cela explique très largement la nouvelle fermeté européenne qu'on voit se profiler, c'est vraiment une menace existentielle pour leur bastion industriel historique. A fortiori, pour les ambitions de réindustrialisation et de raffermissement de la puissance économique européenne, c'est là aussi un défi, puisque nos ambitions de dérisking vis-à-vis de la Chine sont tout simplement annulées par cet afflux de produits qui inonde nos marchés.
14: Et l'Allemagne, qui était parmi les pays européens les plus frileux à durcir le ton vis-à-vis de la Chine, et c'est une position qui est en train de changer, ça montre l'enjeu, effectivement, de ces tensions commerciales entre la Chine et l'Union européenne. Jean-François Di Meglio, et c'est intéressant de dire que c'est pas uniquement un problème de la Chine vers l'Union européenne, mais de la Chine vers le monde. C'est pour ça qu'on dit que la Chine, c'est l'usine du monde. Est-ce que, aujourd'hui, pour l'Europe, la Chine est un partenaire ou un rival? Alors, vous allez peut-être me dire les deux. Donc, je vais vous poser la question, est-ce que c'est plus un partenaire ou plus un rival?
16: Alors, d'abord, pour rebondir sur le sujet de, c'est pas un problème européen, c'est d'autant moins un problème européen qu'il faut quand même rappeler quelque chose. Qu'on oublie, c'est que l'Europe est excédentaire par rapport aux autres partenaires dans le monde. C'est-à-dire que c'est vraiment un problème chinois, parce que l'Europe a une capacité d'exportation. L'Europe des 27 va probablement être aux alentours de 15... Alors c'est bon, c'est pas les centaines de milliards d'excédents, mais probablement 15 milliards d'excédents. Donc on est capable d'exporter. Alors effectivement, il y a un problème chinois. Le problème chinois, c'est que de toute façon, à un moment, on va buter sur une limite qui est que la Chine produit à peu près 40% des biens consommés dans le monde. Alors, pourquoi? Parce que effectivement, le marché chinois ne les absorbe pas. Il n'y a plus de croissance en Chine. Et le vrai sujet pour nous, quand vous parlez de partenaire ou de rival, c'est beaucoup plus que ça. Effectivement, c'est un risque systémique. Parce que le risque systémique, au-delà de la désindustrialisation, c'est la souveraineté. C'est-à-dire qu'on avait des industries qui étaient souveraines et que, du fait du transfert de standards qui nous menace, du fait de la conquête de pans entiers de l'industrie, c'est un vrai problème de souveraineté auquel nous avons à faire face. Ça, c'est le mot important.
14: Ouais. Souveraineté, effectivement, c'est l'enjeu, même la survie. Est-ce qu'on peut parler de survie de l'économie européenne, Thomas Gjebin? Le plus grave enjeu, dépendance de l'économie européenne à la Chine ou moi je parlais du marché intérieur qui était déstabilisé par les exportations chinoises, mais il y a aussi cette dépendance de l'Union européenne à l'égard de la Chine.
15: Non, mais c'est les deux. C'est évidemment un enjeu majeur de souveraineté, et puis c'est un enjeu, oui, de survie de ce qui a fait notre création de richesse depuis 50 ans. Vous prenez un pays comme l'Allemagne. Pourquoi l'Allemagne est un pays riche? C'est parce qu'il produisait des biens de haute valeur ajoutée dans l'automobile, la machine-outil, la pharmacie, la chimie. Aujourd'hui, tous ces secteurs seront menacés, et en fait, vous avez rien à la place. L'Europe, elle n'est pas dans la position des États-Unis où on a des géants de la tech, où il y a véritablement une destruction créatrice, c'est-à-dire vous avez des secteurs qui disparaissent et d'autres qui apparaissent. Malheureusement, en Europe, depuis les années 50, et d'un point de vue macroéconomique, les gros secteurs d'activité, ceux qui font notre richesse, notre création de valeur, c'est à peu près les mêmes. De même, quand vous regardez les grandes entreprises européennes, c'est à peu près les mêmes depuis 50 ans. Donc, quand nos bastions industriels sont menacés et que vous n'avez rien pour mettre à la place, ben le risque, c'est que l'Europe soit déclassée économiquement. Donc, il y a évidemment un enjeu majeur de souveraineté. Si vous êtes plus capable de produire des avions, des voitures, tous les biens stratégiques ou des médicaments, des principes actifs, tous les biens stratégiques qu'on peut avoir en tête. Mais il y a aussi un enjeu. Est-ce que l'Europe, demain, qui est prise en étau entre la puissance de la tech américaine et le rouleau compresseur chinois, est-ce que cette Europe pourra rester un continent aussi riche qu'on l'a été depuis 50 ans ?
14: Oui, parce que la question qu'on pose ce soir, jusqu'où l'Europe peut-elle durcir le ton à l'égard de la Chine, pose la question de à quel point est-ce que l'Europe est capable de s'affranchir de la Chine ?
15: Oui, mais
14: si demain, et on va parler dans quelques instants décisions que l'Europe peut prendre à l'égard de la Chine, mais s'il y a des décisions fortes qui sont prises, ça veut dire que l'industrie européenne doit tourner à plein régime pour compenser des exportations chinoises qui seraient moins importantes.
15: Non, mais c'est sûr que les représailles chinoises seraient potentiellement très douloureuses et coûteuses pour l'Europe. Mais ce qu'il faut avoir en tête, c'est le coût de l'inaction pour l'Europe. De nouveau, on n'a jamais été dans une situation économique où ce qui fait notre richesse est menacé. Imaginez pour l'Allemagne que le secteur automobile soit aujourd'hui menacée. Alors évidemment, il n'y a pas que la Chine qui explique que l'industrie automobile allemande soit en difficulté, mais de nouveau, c'est l'industrie automobile, c'est tous les sous-traitants, c'est tout le Mittelstand allemand aussi qui se retrouve en très très grande difficulté. Donc c'est presque le contrat social en Allemagne, ce qui a fait aussi le financement de la protection sociale. Donc c'est véritablement le modèle économique européen qui a en grande partie reposé sur nos industries qui est aujourd'hui en très grand danger.
14: Mais c'est la faute à qui ? C'est intéressant de parler des voitures électriques, parce que c'est un très bon exemple. On a tendance à penser que la Chine, justement, avec ses exportations, avec ce déferlement, le fait qu'elle inonde le marché européen, la responsabilité est de son côté, mais l'Europe a aussi une responsabilité dans cette situation-là. Est-ce que c'est pas un symbole, je vous vois hésiter, François Schmitz, mais est-ce que c'est pas un symbole, justement, du fait que l'Europe a peut-être raté le virage, par exemple, de l'électrique pour la voiture ?
18: Sectoriellement, il est certain qu'on pourrait rentrer dans chaque secteur et trouver des imperfections au comportement européen depuis une dizaine d'années. La réalité, c'est quand le monde entier a le même problème, c'est que la source du problème, elle est là-bas. Et là, en l'occurrence, c'est le problème chinois. Et pareil, vous avez une économie qui transfère 5% de son PIB par an en subventions à ses industries. Vous avez une économie qui a une monnaie sous-évaluée d'après le FMI de 20%, d'après les autorités françaises plutôt autour de 30 à 40%. Rien que cela explique la différentielle de prix qu'on faisait valoir précédemment. Donc, on a une tendance en Europe à se battre la coulpe. Il est très intéressant intellectuellement de toujours essayer de se poser la question de ce que nous-mêmes, nous pouvons faire et nous avons mal fait. Quand on regarde les ordres de grandeur des problèmes, là, en l'occurrence, le défi chinois, c'est avant tout à mettre au crédit et au débit de Pékin, qui a en effet, et on peut, à certains égards, on peut quand même les applaudir, qui a opéré une magnifique montée en puissance de ses capacités techno-industrielles. Et là-dessus, ils ont définitivement mis à bas le vieil adage dans lequel on a, nous, longtemps vécu en démocratie libérale, qu'il n'y aurait pas d'innovation sans liberté, qui était un adage extrêmement réconfortant, puisque ça voulait dire implicitement que, grosso modo, toutes les économies riches dans le monde allaient, in fine, partager un modèle politique similaire au nôtre. Manque de peau, la Chine de Xi Jinping a opéré un resserrement politique très dur en interne, en même temps qu'elle a réussi à démontrer sa capacité à innover. Et donc nous avons face à nous un mastodonte économique et politique qui est assez sans précédent dans l'histoire de l'humanité. Et c'est d'ailleurs, je pense, vraiment la lame de fond du changement qu'on observe dans la mondialisation depuis une dizaine d'années, puisque c'est l'apparition de cette superpuissance techno-industrielle au cœur de la mondialisation qui ne partage ni nos préférences en matière politique, ni nos préférences et nos intérêts en matière géopolitique, qui est vraiment venue chambouler le monde tel que nous le connaissions. Et c'est ça qui est derrière le revirement profond de la stratégie américaine, dont Trump est une des faces, mais qui a aussi été portée par l'administration Biden en son temps. Donc, L'Europe a certainement fait plein de choses d'imparfait. La réalité, c'est que le grand défi auquel nous devons faire face en termes de compétitivité, c'est avant tout la montée en puissance des Chinois. La compétitivité, c'est quelque chose de relatif. Elle ne dépend pas que de nous. Elle dépend aussi de ce que font les autres. Et pour le meilleur et pour le pire, la Chine a rencontré des grands succès à cet égard depuis maintenant quelques années.
14: Et pour conclure cette première partie, avant d'évoquer les solutions, je vais citer ce chiffre. 29 millions d'emplois européens qui sont directement exposés à la concurrence chinoise, selon une note de la Banque Centrale Européenne.
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14: Est-ce que l'Europe, je vous vois être dubitatif sur ce chiffre, François Schmitz, est-ce que l'Europe doit mener une guerre commerciale contre la Chine? C'est la question qu'on pose ce soir dans le débat du jour, à la veille de l'ouverture d'un sommet européen où cette question va se poser, où des solutions vont être évoquées. Le chiffre clé, c'est 360 milliards d'euros. Vous y avez fait référence, Thomas Gébin, en début de cette émission. C'est le déficit commercial chaque année, 360 milliards d'euros entre l'Union européenne et la Chine. C'est 1 milliard d'euros par jour. Thomas Gébin, économiste, rapporteur général du Haut Commissariat à la Stratégie et au Plan. Le rapport que vous avez coordonné a été publié au mois de février. Il s'intitule « L'industrie européenne face au rouleau compresseur chinois ». François Schmitz, responsable du programme Europe à l'Institut Montaigne, et Jean-François Dimilio, économiste, président du Conseil d'orientation d'Asia Centre. Jean-François Dimilio, ben justement, les solutions, que peut faire, on va rentrer dans le vif du sujet, que peut faire l'Europe? On a fait référence aux États-Unis. Est-ce qu'elle peut faire une guerre commerciale comme Donald Trump le fait?
16: On a eu un témoignage de ce qu'elle peut faire ces jours-ci, hein, puisqu'on avait le commissaire Sefcovic qui était à Pékin. Il est revenu avec un bagage assez léger. Ouais. Alors l'idée, c'est effectivement que c'est un premier pas vers ce que l'Europe ferait. Mais donc rappelons que ce qui a été décidé en marge des taxes à l'importation des voitures électriques uniquement, ça a été un quota d'importation de voitures hybrides, donc à 350 000 voitures, sachant qu'on a déjà dépassé ce chiffre pour l'année 2026. Et puis, les Chinois ont lâché des facilités sur les terres rares, pour ce sujet des terres rares.
14: Le terre rare, c'est important d'expliquer que c'est aussi un point important pour la Chine.
16: Et ils ont abaissé leurs tarifs sur un certain nombre de produits alimentaires européens. Mais on est, de toute façon, qu'on parle des voitures, qu'on parle des produits alimentaires, on est à la marge par rapport à ce qu'on a encore à faire, et même par rapport à ce qu'on aurait pu attendre. Le ton a changé.
14: Ce que vous dites, c'est qu'il y a un assouplissement du côté de la Chine, et parallèlement à ça, quelques décisions de l'Europe. Il y a le mot quota que vous avez évoqué.
16: Voilà. Donc ça, c'est le résultat, si vous voulez, de

0: française exposée à ces sujets. On avait des représentants de l'IHEDN qui étaient là. Et en fait, ce qu'on nous dit aussi, parce qu'on parle de déficit, on pense souvent au déficit créé par les consommateurs. Mais ce déficit n'est pas simplement créé par les consommateurs, il est aussi créé par nos industriels. Et nos industriels préfèrent aller acheter moins cher des composants que réinvestir chez nous et les fabriquer chez nous. Bien ça sûr. Veut dire beaucoup de sacrifices, certainement. Ça veut dire sans doute des réajustements de devises aussi. Mais ça veut dire un effort de nos industriels. Il y a effectivement une sorte de patriotisme qui était souligné hier, qui s'est évanoui, peut-être depuis 2001, depuis l'entrée de la Chine dans l'OMC, en tout cas, sans doute, par une conviction que la Chine ne serait pas ce rival stratégique que vous évoquiez. Et François, là, on ouvre les yeux. Ouais,
1: François Schmitt, en écoutant Jean-François Dimier, on a l'impression qu'il y a des mentalités qui doivent évoluer.
0: Sûr,
1: les mentalités doivent évoluer. La guerre commerciale, est-ce qu'elle doit être menée? Quelle guerre commerciale? Et est-ce que l'Europe n'a pas plus à perdre qu'à gagner dans une guerre commerciale avec la Chine?
2: Alors, plutôt que de guerre commerciale, qui est en effet un nom très ronflant d'un point de vue marketing, politique, ce que l'Europe est en train de faire, c'est d'instaurer un rapport de force et de crédibiliser sa capacité à défendre plus fermement son marché, notamment en érigeant des barrières face à l'afflux de produits chinois. Cette crédibilisation, elle a quand même donné quelques résultats et elle est passée par quelques éléments probants. Et là-dessus, je m'inscrirai un tout petit peu en décalage avec ce qui vient d'être dit. Les montants de commerce qui vont être affectés par ces mesures de protection spécifiques aux véhicules hybrides.
1: Ce qu'évoquait Jean-François Dimilio.
2: Ça va porter sur les trajectoires des exportations chinoises, ça va réduire les importations européennes de 15 à 20 milliards d'euros dès 2027. Ce n'est pas du tout anodin. Alors oui, ça a fait que 5% du déficit bilatéral qui a été évoqué, mais en une mesure, on impacte des éléments qui représentent quand même presque 0,5-1% du PIB français. Ce n'est pas anodin. Dans le courant de cette année, l'Union européenne a pris des mesures très fermes sur ce qu'on appelle les petits colis, qui sont ces produits que vous faites importer lorsque vous commandez sur des plateformes chinoises de e-commerce des produits en Europe. Ça représentait 50 milliards d'euros d'importations européennes. Ce flux-là, suite à la mise en place d'un droit de douane en juillet, un droit de douane européen d'ailleurs, parce qu'un droit de douane précédemment uniquement français n'avait absolument pas fonctionné, a vu ce flux se tarir, enfin se diviser par deux. Si on fait la somme de la batterie de mesures qui ont été annoncées par les Européens et qui ont été crédibilisées par un engagement formel franco-allemand en soutien de ces mesures, on pourrait couvrir jusqu'à 30% environ du commerce bilatéral. Quand on regarde les mesures de Donald Trump, pour vous donner un équivalent, c'est 60% du commerce bilatéral qui est frappé. Donc, on n'y est pas tout à fait en Europe, mais on est sur des ordres de grandeur.
1: Est-ce qu'il faut parvenir à ce chiffre-là?
2: Alors, c'est pas tant qu'il faut parvenir nécessairement à ce chiffre-là, parce que cela dépendra aussi de ce que des réactions des Chinois. Si les autorités chinoises décident de prendre en compte un certain nombre des griefs européens et d'essayer de contribuer à une forme de rééquilibrage de la relation bilatérale, l'approche coopérative doit avoir la priorité. Mais face à un parti communiste qui manie avec extrêmement de doigté les promesses et les menaces, il faut surtout s'assurer, quand on rentre dans ce genre de rapport de force, d'être crédible face à nos menaces à nous. Et c'est là-dessus qu'on a beaucoup travaillé et que maintenant, on est en un peu meilleure position qu'il y a quelques temps.
1: Je vois que Jean-François Dimilio veut réagir, mais je voudrais entendre Thomas Gjebin, je vais vous donner la parole dans un instant, pour faire avancer le débat, parce que vous avez tous les deux évoqué des pistes. Et en tout cas, le fait que l'Union européenne, évidemment, ne fait pas rien face à ce déséquilibre commercial entre l'Europe et la Chine. Ma question, c'est est-ce que c'est suffisant? Thomas Gjebin, et qu'est-ce que l'Europe peut faire de plus? Je vais citer cette idée qui a fait beaucoup parler ces dernières semaines, l'idée d'un instrument dont la Commission européenne pourrait se doter. C'est le président français Emmanuel Macron et le chancelier allemand Friedrich Merz qui l'ont suggéré à la Commission européenne via une lettre, et cet instrument peut exclure du marché européen un pays tiers qui fausse la concurrence. Donc la question c'est, est-ce qu'il faut aller jusqu'à exclure la Chine du marché européen ?
3: Non, mais je pense qu'on peut prendre le verre à moitié plein ou à moitié vide. C'est vrai que l'Europe a réagi, que l'Allemagne réagit beaucoup plus fortement qu'il y a quelques mois. Quand on avait publié notre rapport en février, ce qui est proposé aujourd'hui, ça paraissait inimaginable dans le débat public. Donc il y a eu beaucoup de chemin depuis quelques mois. Maintenant, moi je considère que c'est pas suffisant parce que comme

0: Il a été dit, malgré tout, même les exportations de, enfin, les importations de véhicules électriques, c'est 15 milliards sur 360 milliards, ça fait autour de 5%. Donc, ça veut dire, nous, dans notre rapport, ce qu'on montrait, c'est que, par exemple, en Allemagne, c'est 70% de la production manufacturière qui est menacée. Donc, en fait, l'objectif, c'est d'avoir des instruments qui permettent de protéger des secteurs entiers. Et vous voyez que, par exemple, en Allemagne, ces derniers jours, ils parlent pas seulement de tarifs, ils parlent de quotas. Qui paraît inimaginable, c'est-à-dire vous réduisez les quantités, vous restreignez les quantités dans des secteurs entiers. Et donc là aussi, moi je pense que c'est une condition.
1: C'est Jean-François Dumilio qui parlait des quotas.
2: C'est ce qu'on a fait, oui.
0: C'est ce qu'on a fait, mais on l'a fait à la marge. Mmh. Là, la question, c'est est-ce qu'on peut
1: est-ce
0: le faire
1: généraliser.
0: Le président Macron avait proposé ça au printemps. Il avait parlé de faire une section 301 à l'américaine. C'est-à-dire, en gros, vous pouvez prendre des mesures sur des secteurs entiers. Et le chancelier Merz avait repris en partie cette idée. Donc là, c'est véritablement l'idée, c'est que la réaction européenne, elle doit être beaucoup plus rapide et surtout, elle doit être beaucoup plus forte et toucher des secteurs entiers. Parce que de nouveau, si on ne réagit pas, le risque, c'est que ces secteurs, par exemple la chimie, demain, ben, on ait une très forte désindustrialisation de la chimie et que à partir du moment où vous avez des bouts de la chaîne de valeur qui partent, ben, le risque, c'est que par exemple, si la chimie part, ben, la pharmacie va suivre.
1: Et quels sont les risques à la généralisation de ces quotas, par exemple? Quels sont les freins?
0: Le risque, c'est en effet, il y a d'une part des représailles
1: de la Chine,
0: et d'autre part, après, vous avez des problèmes de compétitivité, comme il a été évoqué, c'est que si vous restreignez, si vous mettez par exemple des tarifs, ça veut dire que vous allez surenchérir les importations, donc vous allez surenchérir des intrants dans les chaînes de production. Mais maintenant, comme ça touche des pans entiers de l'industrie européenne, il y a un moment, et que c'est un problème de distorsion systémique, c'est pas le problème, comme il était dit tout à l'heure, c'était pas qu'il y a un problème dans un sous-secteur en particulier, c'est l'économie chinoise qui introduit des distorsions systémiques dans l'économie mondiale. C'est pour ça que si vous apportez pas une réponse d'un point de vue systémique, ça, vous répondez à côté. Le problème, c'est pas les véhicules hybrides, c'est l'industrie européenne. Et donc, il faut penser, le chancelier Merz a commencé à parler de questions de droits de douane, il a évoqué, de taux de change. Il a évoqué par exemple le précédent de l'accord du Plaza où dans les années 80, les États-Unis et l'Allemagne avaient poussé le Japon à réévaluer sa monnaie. Donc ça, c'est le type de solutions d'un point de vue systémique qui doivent être discutées.
1: Alors, ces solutions, est-ce que vous y croyez, Jean-François Dimilio, et est-ce qu'on peut pas de guerre commerciale si elles sont adoptées?
3: On a fait le point aujourd'hui, mais ça, c'est notre point. Vu de chez nous, il ne faut pas sous-estimer non plus la capacité chinoise à réinterpréter ce qui a été entendu avant-hier à Pékin. C'est-à-dire que, comme on est en train de le dire, c'est totalement vital pour la Chine. La situation aujourd'hui, elle est vitale pour la Chine parce que le marché intérieur n'existe pas. D'ailleurs, il n'existe pas en grande partie aussi parce que ce n'est pas la préoccupation majeure du gouvernement chinois. La préoccupation majeure du gouvernement chinois, c'est de créer bien avant nous, de l'autonomie stratégique. Ce qui importe à la Chine, c'est de rapatrier tous les savoir-faire. Ensuite, que les consommateurs s'enrichissent, qu'ils consomment, si ça vient, c'est très bien, mais si ça vient pas, c'est pas un enjeu national.
1: Non, pas parce qu'effectivement, il y a ces exportations qui sauvent l'économie.
3: Le point un peu anecdotique, si vous voulez, c'est sur l'ISO des 350 000 voitures. 350 000 voitures, on est revenu, on a 350 000 voitures, parfait, pas plus. Sauf qu'il y en a qui viennent de Turquie, et ceux qui, donc effectivement, elles viennent pas de Chine, elles viennent de Turquie. Et puis, par ailleurs, comment est-ce qu'on calcule ces 350 000 dans la presse chinoise que je regarde? Eh bien, il y a déjà un débat sur le calcul. Donc, il ne faut pas sous-estimer la capacité chinoise à revenir sur ce qui nous semble un accord. Depuis 2001, c'est la même histoire.
1: Et à avoir, évidemment, des représailles, à décider de mesures de représailles. Ça aussi, c'est un enjeu. Est-ce que c'est ce qui peut expliquer une frilosité de l'Europe?
3: À la limite, ça fait partie du jeu, si vous voulez.
1: Mais quelle représaille?
3: On n'est pas dans la guerre commerciale, on ne veut pas utiliser ce mot, mais ça fait partie du jeu. Vous me tapez dessus, je vous tape dessus. Mais ce qui est beaucoup plus subreptice, c'est effectivement la réinterprétation de ce qu'on a négocié. On joue à ça depuis 30 ans, 40 ans.
1: Il y a ce risque et les risques de représailles. Il nous reste une minute, François Schmitz.
4: Je pense c'est important ce qui vient d'être souligné, c'est que le rapport de force n'est pas si inégal parce que tout simplement la production chinoise n'a pas d'alternative au marché européen. Donc oui, nous avons, nous aussi, des cartes dans notre jeu que nous pouvons abattre, et donc c'est ce rapport de force qu'il a fallu créer qui a abouti à ces résultats. La grande incertitude sur ce qui a été obtenu par Monsieur Sefcovic, le ministre du Commerce européen, c'est l'acceptation par la Chine d'autres mesures unilatérales européennes. Ce qu'on ne sait pas pour le moment encore, c'est est-ce que dans la négociation, les Chinois ont dit implicitement, ok, nous ne mettrons pas de représailles, nous ne créerons pas d'escalade commerciale, probablement parce que leur économie n'est pas en très bonne santé et donc ils préfèrent stabiliser la relation face aux mesures de protection chinoises. Le dernier point qui est important à aborder, je pense, la question des instruments. En Europe, on est légaliste, on adore les instruments. La réalité, c'est que le problème, on le connaît, le problème est massif. Assurément, il va falloir des instruments peut-être spécifiques pour s'y pencher. Ce qui a fait défaut principalement jusque-là, c'est la volonté politique. Celle-ci a changé parce que Berlin est dans une situation extrêmement difficile. Et donc là, on va voir ce que les Européens ont dans le ventre, dans leur capacité à mener un rapport de force pour défendre leurs intérêts économiques.
1: Et la question de parler d'une même voix, évidemment, elle se pose toujours dès qu'il s'agit de l'Europe. En tout cas, pour conclure notre débat, la guerre commerciale, c'est un grand mot. Vous l'avez dit, vous avez raison, François Schmitt. En tout cas, l'Europe durcit le ton et elle peut plus durcir le ton encore à l'égard de la Chine. Je retiens cette possibilité de généraliser des quotas d'importation. Merci beaucoup à vous trois. François Schmitt, Thomas Gjebin, Jean-François Dimilio. À suivre le grand journal du soir. Dans quelques instants, on évoquera les Houthis du Yémen en guerre avec l'Arabie Saoudite. Et qui se montre de plus en plus autonome. C'est dans 30 secondes sur RFI.
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1: C'est l'heure du grand journal du soir. Bonsoir Christophe Paget.
7: Bonsoir Romain, bonsoir à toutes et à tous.
1: À la une ce soir, l'Ukraine, de nouvelles frappes russes qui ont fait au moins 13 morts aujourd'hui.
7: Oui, alors que le président ukrainien se plaint de ne plus être prévenu par ses alliés depuis deux jours lors de ces attaques. Volodymyr Zelensky, qui était aujourd'hui chez un de ses alliés, justement les plus fidèles, le Royaume-Uni, où le Premier ministre Andy Burnham lui a réaffirmé son soutien. Nous appelons notre correspondante à Londres, Emeline Vint, dans un instant. On se rendra ensuite en Turquie, où la police a pris le contrôle de la principale télévision de l'opposition, Halk TV. 11 personnes ont été arrêtées. Opposition et journalistes dénoncent une nouvelle atteinte grave à la liberté de la presse.
1: Autre titre ce soir, les Houthis qui revendiquent de nouvelles attaques en Arabie Saoudite.
7: Oui, sur la compagnie pétrolière saoudienne Aramco et sur l'aéroport de la capitale Riyad. Dans le dossier de ce 20h, gros plan sur les Houthis, des rebelles pro-iraniens, certes, mais qui ont gagné en autonomie, nous dira Oriane Verdier. Et puis en France, nous irons dans le sud du pays, à Aubagne, où l'on n'en sait plus sur le profil du mineur de 14 ans qui, ce lundi, a blessé par balle un principal et une enseignante dans un collège. Un mineur dont le parquet antiterroriste a requis ce soir le placement en détention provisoire.
1: Et après ce grand journal du soir, nous parlerons politique avec ce sujet clé en France et dont les candidats à l'élection présidentielle s'emparent. C'est la question des retraites au cœur du budget qui est actuellement en débat à l'Assemblée nationale. Mais d'abord, donc en Ukraine, les frappes russes qui ont fait aujourd'hui au moins 13 morts.
7: Oui, dans un contexte particulier, puisqu'un conseiller du président Zelensky affirme que le fonctionnement du réseau satellitaire américain Starlink, utilisé par les Ukrainiens pour leur communication sur le front, et puis pour l'interception des drones, eh bien, ce réseau a été restreint la nuit dernière sans que cela ait été annoncé. Et en plus, selon le président ukrainien, c'est la deuxième nuit consécutive que les partenaires de Kiev ne les ont pas avertis de ces attaques. Alors que les relations sont, on le sait, tendues avec le président américain Donald Trump, qui s'est prononcé il y a quelques jours pour qu'un nouveau dirigeant arrive à la tête de l'Ukraine. Volodymyr Zelensky était, lui, aujourd'hui à Londres. Le Royaume-Uni est un des soutiens les plus fermes de Kiev. Emeline Vint, bonsoir.
8: Bonsoir Christophe, bonsoir à tous.
7: Vous êtes notre correspondante à Londres. Le président ukrainien a effectivement pu compter sur une démonstration d'amitié du Premier ministre Andy Burnham.
8: Une garde d'honneur devant Downing Street, une poignée de main chaleureuse entre Volodymyr Zelensky et Andy Burnham. « Nous sommes derrière vous, cela ne changera pas », a assuré le Premier ministre britannique, qui rappelle les derniers jours sombres pour l'Ukraine, avec la suspension du réseau d'alerte anti-bombardement de Starlink et le revirement de Donald Trump, qui a appelé à la tenue de nouvelles élections. Pas de condamnation explicite malgré les appels de l'opposition, Andy Burnham se voit comme un médiateur entre les deux présidents, déterminé à réparer la relation américano-ukrainienne. Volodymyr Zelensky déclare toujours compter sur le partenariat avec Washington après s'être senti trahi. Le Royaume-Uni promet aussi l'accélération de la livraison de nouveaux missiles anti-drones à courte portée et de peser au sein du Fonds monétaire international en faveur d'un embargo sur le gaz naturel liquéfié russe et présenter de nouvelles sanctions contre Moscou. Le président ukrainien s'est également entretenu avec le roi Charles III, une exception protocolaire.
7: Merci Emeline Vin, direct de Londres. J'ajoute qu'en marge de cette rencontre, Volodymyr Zelensky a demandé à Elon Musk de rétablir Starlink.
1: Direction à présent la Turquie, où le pouvoir prend le contrôle de la principale télévision de l'opposition.
7: Oui, c'est la police turque qui s'en est chargée. Elle a interrompu le direct de Halk TV et elle a arrêté 11 personnes pour corruption, trucage d'appels d'offres et blanchiment d'argent. Les autorités ont ensuite désigné un administrateur judiciaire pour gérer ce média privé, média connu pour sa couverture critique de la présidence de Recep Tayyip Erdogan. L'opposition politique, les journalistes et leurs syndicats ont exprimé aujourd'hui leur indignation par rapport à cette prise de contrôle. Et ils fustigent une nouvelle atteinte grave à la liberté de la presse. Écoutez, Serhan Asker, c'est le directeur de la publication de Halk TV.
9: D'après les dernières études d'audience, le mois dernier, Halk TV a été la chaîne d'information la plus regardée de Turquie. C'est cette chaîne qu'on a fait taire. Bien sûr, il y avait des pressions, mais je voulais croire que le pouvoir n'oserait pas en arriver là. Pensez donc, censurer la première chaîne ? Eh bien, apparemment, c'est possible. Nous n'avons jamais plié aux pressions. Alors, ils nous ont fait plier avec une opération policière menée à l'aube. Ils nous ont fait taire parce que nous étions puissants, parce que notre travail de journaliste avait un impact sur l'opinion publique. Ce que veut le pouvoir, c'est un espace médiatique dans lequel on n'entend plus qu'une seule voix, la sienne. Pour nous, c'est difficile, très difficile. C'est un coup dur, mais on ne perd pas espoir. On continuera à faire du journalisme.
7: Serhan Asker avec notre correspondante à Ankara, Anand Lauer.
1: De nouveau heurts en Albanie. Les manifestants et la police anti-émeute se sont affrontés, et cela pour la deuxième journée consécutive à Tirana, la capitale.
7: Oui, des protestataires ont pris pour cible le ministère de l'Éducation, où un incendie a été vite maîtrisé, ainsi que des boutiques. Les étudiants demandent toujours des changements dans les universités, ainsi que la démission du Premier ministre, Edi Rama. Cela fait en tout plus de 4 mois que durent ces manifestations, suite à un projet d'hôtel de luxe dans une réserve côtière, un projet lié à la famille du président américain Donald Trump, un projet qui avait suscité des accusations de corruption.
1: Washington qui lève ses sanctions concernant le président de l'Assemblée nationale du Venezuela.
7: Oui, un nouveau signe de détente entre les États-Unis et Caracas depuis l'enlèvement du président Nicolas Maduro. C'était au début du mois de janvier par les États-Unis. Et Jorge Rodriguez, le président de l'Assemblée nationale, est en fait le frère de la présidente par intérim, Delcy Rodriguez. Aux États-Unis, le département du Trésor n'a pas expliqué pourquoi il avait enlevé son nom de la liste. Les précisions de Marine de la Moissonnière.
10: Après Delcy Rodriguez en avril dernier, c'est au tour de son frère de sortir de la liste noire établie par les États-Unis. Le président de l'Assemblée nationale vénézuélienne va désormais pouvoir disposer de ses avoirs gelés depuis 2018. Ce geste intervient quelques jours après que les autorités états-uniennes ont annoncé détenir Alvaro Pulido Vargas, associé d'un proche de Nicolas Maduro, recherché pour blanchiment d'argent et corruption. L'homme était jusqu'alors emprisonné au Venezuela. Washington n'a pas donné de détails sur comment il a été extradé. La levée des sanctions contre Jorge Rodriguez se produit également alors que s'est ouvert ce mercredi au Venezuela le troisième cycle de négociations entre le gouvernement par intérim, emmené justement par le président de l'Assemblée nationale, et une partie de l'opposition, des pourparlers sous la pression des États-Unis. Objectif de cette nouvelle phase de discussion, fournir des garanties aux partis politiques et aux Vénézuéliens que les prochaines élections seront bien libres et transparentes. La date du scrutin n'a toujours pas été fixée.
7: Marine de la Moissonnière.
1: Également sur le continent américain, le Brésil qui enquête sur une suite d'incendies criminels en Amazonie.
7: Oui, enquête annoncée ce mercredi par le ministre de l'Environnement. Les incendies font rage depuis plusieurs semaines dans la région d'Amazonas, dans le nord. Il y en a deux fois plus qu'il y a un an à la même période. Selon le ministre, ces feux brûlent loin des terres agricoles, ce qui prouverait qu'il ne s'agit pas de brûlis qui auraient échappé à leurs auteurs, mais bien d'actes criminels délibérés. Le ministre a aussi évoqué un éventuel lien entre ces incendies et la campagne pour la présidentielle, car, dit-il, certains utilisent ces feux dans leur discours critiquant le gouvernement. Et puis en Inde, cette fois, deux chefs du mouvement des cafards ont été arrêtés ce mercredi. Cela fait plusieurs semaines que l'opposition et ses cafards donc demandent la démission du président de la commission électorale, qui est accusé d'avoir favorisé le BJP, le parti du Premier ministre Narendra Modi, dans la révision des listes électorales.
11: Il est 18h08 en temps universel, c'est le grand journal du soir sur RFI avec Christophe Paget. Christophe, on évoque à présent les Houthis du Yémen qui revendiquent de nouvelles attaques sur l'Arabie Saoudite.
7: Oui, ces rebelles affirment avoir visé la compagnie pétrolière saoudienne Aramco, également à plusieurs reprises l'aéroport de la capitale Riyad ainsi qu'une raffinerie. Riyad qui subit depuis plus d'une semaine maintenant des attaques quotidiennes. Et ce mercredi, les Houthis ont prévenu qu'ils allaient continuer. Les rebelles Houthis soutenus, vous le savez, hein, Romain, par l'Iran. Oriane Verdier, bonsoir. Les Houthis soutenus par l'Iran, mais c'est le dossier de ce 20h qui ont en fait gagné en autonomie.
12: Oui, alors tout d'abord, le constat est unanime. Les rebelles Houthis ont gagné en force de frappe et en précision depuis la trêve signée en 2022. Ils bénéficient, vous le disiez, des avancées iraniennes, mais ont également mené leurs propres efforts technologiques, estime le spécialiste en défense et sécurité au Moyen-Orient, Akram Karieff.
13: Le dernier rapport fait par Claude, l'intelligence artificielle, stipulait clairement que les Houthis avaient détourné l'utilisation de cette IA pour concevoir des systèmes de guidage pour leurs drones et pour leurs missiles de croisière. C'est assez inédit. On n'a pas vu, par exemple, ce genre d'utilisation de l'IA pour le moment dans la missilerie ou les drones européens.
7: Mais Oriane, l'Iran fournit bien du matériel aux Houthis.
12: Oui, enfin, il fournit surtout du savoir-faire qui a pu être finalement assimilé par les rebelles Houthis. En termes de production concrète, les pièces clés les plus techniques viennent bien d'Iran également, mais elles ne représentent qu'une infime partie du matériel en termes de volume nécessaire pour la fabrication d'un missile, par exemple. Le reste vient majoritairement de Chine via un marché légal, explique Akram Karieff.
13: Une grande partie de ce qui nourrit la technologie drone, missile de croisière, missile balistique Houthi provient de Chine. Et ce sont les mêmes composants chinois aujourd'hui qui alimentent les drones des deux côtés de la frontière ukraino-russe. Il y a une dissémination technologique qui est énorme et une utilisation duale des composants. On a pratiquement les mêmes composants dans des sèche-cheveux que dans des drones. Et donc c'est tout à fait normal de retrouver des puces, des cartes mères, parfois des moteurs même provenant de Chine, mais même d'autres pays.
7: Les Houthis sont donc aujourd'hui autonomes militairement, mais est-ce qu'ils le sont aussi politiquement vis-à-vis de l'Iran ?
12: Eh bien, dans une certaine mesure, oui. Là encore, Akram Karieff se base sur des faits observés ces derniers mois.
13: On a vu l'engagement des Houthis face à Israël lors de la guerre irano-israélienne. Il a été modulaire et il a été le choix des Houthis de frapper lorsqu'ils voulaient, de ne pas le faire lorsqu'ils voulaient aussi. L'engagement yéménite, déjà à l'époque contre Israël, avait une visée contre aussi l'Arabie saoudite. Et donc, ils prévoyaient déjà un conflit de grande ampleur contre l'Arabie saoudite. Et ils ont travaillé à dégrader les capacités de défense saoudienne déjà à cette époque-là.
12: La diplomatie iranienne a récemment appelé au dialogue, mais même si l'Iran voulait encourager à une trêve à l'image de celle conclue en 2022, par exemple, la République islamique n'aurait donc pas la possibilité d'y amener les Houthis contre leur volonté.
7: Merci Oriane Verdier du service international de RFI.
11: Et également dans l'actualité au Proche-Orient, Benjamin Netanyahou attaqué en diffamation par l'ancien chef du Sinn Bet, la sécurité intérieure.
7: Oui, Ronen Bar reproche au Premier ministre israélien d'avoir menti sur leurs responsabilités respectives pour ce qui est de l'attaque du Hamas le 7 octobre 2023. En juin 2025, Ronen Bar avait démissionné après avoir reconnu les défaillances de ses services, mais il affirme qu'il avait alerté Benjamin Netanyahou à plusieurs reprises sur des menaces liées au Hamas. Ce que nie le Premier ministre. La plainte de l'ancien chef du Shin Bet arrive alors que la campagne de Benjamin Netanyahou pour les législatives, qui s'annonce serrée, est de plus en plus empoisonnée par les accusations de défaillance sécuritaire lors de l'attaque d'il y a 3 ans.
11: En France, 7 passes d'armes ce mercredi lors d'une séance de questions au gouvernement.
7: Oui, entre le député de la France Insoumise Thomas Porte et le ministre de l'Europe et des Affaires étrangères Jean-Noël Barrot, le député insoumis dénonce la livraison d'armes et de matériel militaire français à Israël.
14: Depuis des mois, le gouvernement et le Premier ministre viennent expliquer ici la main sur le cœur que la France ne livre aucune arme à Israël à destination des civils. Ce sont des mensonges. Les Pays-Bas, l'Espagne, le Canada, le Japon, la Belgique ont fait un autre choix, celui de se tenir du bon côté de l'histoire. Pendant ce temps, l'industrie militaire française continue d'armer la machine de mort israélienne. Par votre inaction, vous êtes complice du génocide à Gaza. Monsieur le ministre, combien faudra-t-il de Palestiniens assassinés par Israël pour que la France décrète un embargo sur les armes et les composants militaires ?
7: Des accusations rejetées aussitôt par le ministre des Affaires étrangères, Jean-Noël Barrot.
15: Une nouvelle fois, vous instrumentalisez la souffrance des Palestiniens à des fins politiques. Je vais le répéter une nouvelle fois, nous ne vendons pas d'armes à Israël. Ceci étant dit, nous avons pris connaissance des révélations par le journal L'Humanité que certaines armes auraient pu être vendues à Israël. Et donc nous avons immédiatement lancé des investigations. Nous avons pris des mesures conservatoire. Il n'y a pas d'autre pays dans le monde qui aujourd'hui soutient autant le peuple palestinien que ne le fait la France. Vous, monsieur le député, vous êtes l'idiot utile de tous ceux qui, en Israël, nient le droit des Palestiniens à l'autodétermination et à l'existence.
7: Jean-Noël Barrot et avant cela Thomas Porte avec Marie Lecoq.
11: Et puis on va rester en France, ça c'est la fin d'un feuilleton, hein, la célèbre entreprise de verrerie Duralex qui est sauvée.
7: Oui, en tout cas la justice a validé le projet d'un entrepreneur qui avait déjà repris l'an dernier l'entreprise Tupperware et qui chez Duralex compte garder 155 emplois sur 220. Duralex qui avait d'abord été repris par ses salariés réunis en coopérative, mais l'opération s'était soldée, on s'en souvient, par un échec. Toujours en France, lundi matin, un adolescent de 14 ans a blessé par balle un principal et une enseignante au collège La Canale d'Aubagne, dans le sud du pays. Ce soir, le parquet antiterroriste a requis son placement en détention provisoire. Le parquet national antiterroriste qui a donné quelques précisions. Le collégien est mis en examen pour tentative d'assassinat en relation avec une entreprise terroriste, association de malfaiteurs terroristes et port et transport sans motif légitime d'armes. On en sait plus aussi sur son profil. Laurence Théo.
16: Le mineur âgé de 14 ans était scolarisé en classe de 3e au collège La Canale d'Aubagne. L'adolescent n'avait aucun antécédent judiciaire. L'examen psychologique réalisé dans le temps de la garde à vue exclut l'existence d'une pathologie psychique. Dans le cadre de ces auditions, le mineur a reconnu les faits et a admis avoir mûri son projet depuis plusieurs mois. En revanche, il a contesté avoir voulu tuer les personnes ciblées. L'adolescent motive son acte par une volonté de vengeance. Selon lui, ses professeurs et ses camarades le harcelaient. On apprend toutefois qu'il ne s'en est ouvert à personne. L'exploitation des supports numériques saisis au cours de la perquisition de son domicile montre que l'élève utilisait de nombreux comptes de réseaux sociaux comme Snapchat ou TikTok. Une première analyse réalisée dans le temps de la garde à vue a révélé la probable adhésion à la True Crime Community. Pour preuve, l'un de ses comptes republiait exclusivement des contenus d'une extrême violence liés à cette communauté.
7: Laurence Théo, RFI, il est 20h15 à Madrid. Après Ceuta, le roi d'Espagne Felipe VI est à Melilla ce mercredi. Les deux territoires sont des enclaves espagnoles en Afrique du Nord. Et cette visite intervient 2 mois et demi après une entrée massive de migrants venus du Maroc à Ceuta. Felipe VI a réclamé aujourd'hui au Maroc une relation fondée sur la confiance et la bonne foi, demandant à ce que l'Espagne et le Maroc veillent en permanence sur ces territoires à construire et à préserver une relation de bon voisinage. C'est la fin de ce journal, mais RFI Soir continue avec vous, Romain Ouzoui.
11: Merci Christophe Paget pour ce grand journal du soir sur Radio France Internationale.
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11: Dans les prochaines minutes, déjà Afrique Soir dans 14 minutes, et puis avant cela on va parler politique avec ce sujet clé en France et dont les candidats à l'élection présidentielle s'emparent, c'est la question des retraites. Au cœur du budget actuellement en débat à l'Assemblée nationale, nous appellerons nos confrères du quotidien français le Figaro qui se penche demain jeudi sur ce sujet. Et puis nous irons aux États-Unis à moins de 3 semaines désormais des élections de mi-mandat où la question du coût de la vie est cruciale. Nous serons à New York, mais pour l'heure ce sont les sports. Et c'est avec Anne Dufort-Cornillier. Bonsoir Anne.
17: Bonsoir.
11: Alors on va commencer par le football parce que c'est encore une grande soirée qui s'annonce, la suite de la 2e journée de la Ligue des Champions.
17: Avec 9 matchs au programme, dont le choc entre Manchester City et le Paris Saint-Germain, affiche entre 2 prétendants au titre. Et parmi les acteurs du soir, Ousmane Dembélé espère profiter de ce rendez-vous pour retrouver le chemin défilé et la confiance après une trêve internationale en demi-teinte avec l'équipe de France. Absent le week-end dernier en championnat face au Mans, le Ballon d'Or avait été laissé au repos par son entraîneur Luis Enrique. Objectif, retrouver de la fraîcheur. Le tacticien gère le temps de jeu de ses joueurs comme la saison dernière et ça ne pose pas de problème à Dembélé, bien au contraire.
18: Voilà, je me suis bien reposé avec ma famille. C'est pas vraiment un sujet. Quand j'ai besoin de repos, il me le fait savoir. Et bien évidemment, je suis un compétiteur et j'aime le football. J'ai envie de jouer tous les matchs. Mais sur 70 matchs ou 80 matchs dans la saison, on ne peut pas tous les faire. Je maîtrise bien la charge de travail, que ce soit pour moi ou tous les joueurs de l'effectif. Et il faut le faire confiance, quoi.
17: Manchester City PSG, coup d'envoi à 19h temps universel, tout comme Real Madrid AS Roma au stade Olympico. L'équipe de la Louve, toujours invaincue cette saison, est troisième de Serie A. En face, les Madrilènes ne sont pas aussi flamboyants en Liga. Déjà 6 points derrière son grand rival, le FC Barcelone, leader du championnat. Alors même si le Real Madrid avait dominé 2-1 l'Inter Milan lors de la première journée de Ligue des Champions, le milieu de terrain français Aurélien Tchouaméni est conscient des progrès à accomplir.
19: Pour nous, c'est un match important. Nous avons entamé la compétition de la meilleure des manières en battant l'Inter Milan. Maintenant, nous voulons enchaîner contre la Roma et continuer à prendre des points en Ligue des Champions. Il est clair que depuis le début de la saison, nous n'avons pas pratiqué notre meilleur football. Mais nous en parlons entre nous. On travaille à l'entraînement et il est certain que nous allons progresser.
17: Et parmi les autres rencontres, Liverpool en ce moment mène 5-1 contre le club autrichien LASK Linz. Première réalisation avec les Reds pour Bradley Barcola, auteur d'un triplé.
1: Voilà pour le football, c'était le grand dossier de ce journal des sports. Le tennis à présent, Anne, il y a une retraite surprise d'un joueur français.
17: À 40 ans, Gaël Monfils est officiellement à la retraite. L'information a été confirmée non par lui-même, mais par les instances internationales du tennis. Et c'est en cela que l'annonce est très surprenante. L'ancien sixième joueur mondial avait promis qu'il participerait à 2 derniers tournois cette saison avant de tirer sa révérence.
20: Oui, le monde du tennis est aujourd'hui incrédule car c'est subrepticement que l'information est apparue hier soir sur les réseaux sociaux, sur une liste officielle de l'ITIA dans laquelle figurait la mention Gaël Monfils retraité. L'ITIA, c'est l'organisme chargé de la lutte contre le dopage dans le tennis. Et effectivement, ce matin, cette agence a confirmé que le Français l'avait informé le 5 octobre qu'il n'était plus en activité. Une action qui le dispense désormais de tout test antidopage et qui l'obligerait, dans le cas improbable où il changerait d'avis, à se soumettre à 6 mois de contrôle hors compétition avant de pouvoir effectivement retrouver le circuit. Conclusion, la carrière de celui qui a enthousiasmé les fans de tennis durant 23 ans, qui a remporté 13 tournois et atteint 2 demi-finales en Grand Chelem, est donc officiellement terminée. Au sortir de sa défaite au deuxième tour du dernier US Open le 3 septembre, Lamonf avait pourtant annoncé qu'il lui restait encore 2 tournois avant de dire adieu au tennis à Lyon fin octobre, puis lors du Masters 1000 de Paris La Défense. Mais c'était donc avant ce surprenant contre-pied, toujours inexpliqué puisque le Français reste muet, un énième contre-pied dans le parcours du si spectaculaire, attachant mais également si imprévisible, Gaël Monfils.
1: Il le connaissait bien, Eric Mauritien, Gaël Monfils. Donc on le connaît bien.
20: On a toujours rien compris au mode d'emploi de ce garçon.
17: Il reste imprévisible. Et aujourd'hui, justement, le tournoi de Lyon a avancé des raisons personnelles pour justifier ce forfait.
1: Ouais, c'est une bonne conclusion. Merci beaucoup, Anne Dufort-Cornillier. Il est 20h20 ici à Paris. C'est un dossier sans fin en France. Les débats sur le budget de l'État sont officiellement lancés depuis hier soir à l'Assemblée nationale. L'objectif fixé par le gouvernement, c'est de ramener le déficit l'an prochain à 5% du PIB. Bonsoir Yves Tréhard.
21: Bonsoir Romain, bonsoir à tous.
1: Depuis la rédaction du Figaro, alors dans ce dossier du budget figure un autre sujet tentaculaire pour l'exécutif, c'est celui des retraites. Ce sera la une du Figaro demain jeudi. Sujet évidemment donc qui agite, Yves, la pré-campagne pour l'élection présidentielle.
21: Oui, c'est un sujet capital. De ce sujet dépend évidemment l'état des finances publiques. Vous savez que pas loin d'un tiers de la dépense publique en France est attachée aux retraites. Et c'est un sujet ultra sensible. On le voit à chaque fois que un gouvernement entreprend d'augmenter l'âge de départ à la retraite. Ce sont des cortèges de manifestants qui sont hostiles à cette mesure. Alors là, ça ne manque pas, et on le voit d'ailleurs à l'occasion du débat sur le budget, puisque pour faire des économies, le gouvernement a lancé plusieurs pistes, comme la désindexation des retraites au-dessus d'un certain seuil, ou la réduction de l'abattement de 10% pour les retraités les plus aisés. Ben là, c'est pareil. Il est évident que ce soit au Rassemblement National, à la France Insoumise, mais aussi à LR et au PS, la position, c'est de dire pas touche aux pensions des retraités. Alors au-delà de ça, il y a effectivement l'élection présidentielle. Et là, l'élection présidentielle, les candidats sont obligés chacun de se mouiller pour dire ce qu'ils vont faire. Et ce qu'on peut dire, c'est que il y en a certains qui repoussent l'âge de départ à la retraite à 64 64 ans, 65 ans, c'est le cas d'Edouard Philippe, c'est le cas de Bruno Retailleau, et puis d'autres qui au contraire en tiennent à 62 ans, même à 60 ans pour les carrières les plus longues. C'est le cas notamment du Rassemblement National de Madame Le Pen, et c'est le cas de la France Insoumise de Jean-Luc Mélenchon. C'est un sujet énorme, alors qu'aujourd'hui, comme vous le savez, dans les rues de France, défilent des jeunes qui sont très mécontents, des lycéens qui, pour certains d'entre eux, sont très mécontents de leur sort sur les bancs des lycées et des universités d'ailleurs. Et donc, il y a quand même une opposition générationnelle qui est évidente entre des retraités qui veulent être considérés, qui ne veulent pas être maltraités, et puis des jeunes qui considèrent que eux, ils sont maltraités et que souvent, ils sont maltraités au profit des retraités.
1: Alors, la question aussi difficile à cerner est de savoir qui sont les retraités, parce que c'est une population vaste. Combien perçoivent-ils chaque mois? Vous proposez au Figaro une radioscopie, je dirais, des retraités en France?
21: Oui, alors, en disant évidemment pourquoi les partis politiques ont du mal à s'attaquer au problème des retraites, c'est que les retraités, ce sont les gros bataillons de votants. C'est eux qui votent. Donc, évidemment, si vous leur faites de mauvaise grâce, eh bien, il y a des chances pour qu'ils ne votent pas pour vous. Alors, la pension moyenne en France pour quelques 18 millions de personnes, c'est 1600 euros. C'est une pension qui est évidemment supérieure chez les hommes à celle des femmes, mais évidemment les retraités aussi participent à l'économie du pays, parce que ils consomment même dans tous les domaines, y compris dans les domaines du tourisme. Donc c'est quelque chose qui est pris en compte par toutes les équipes de campagne, parce qu'il y a des lobbies qui sont derrière et qui sont très actifs pour conserver évidemment leur fromage et leur part de marché qui est très importante. Donc la vieillesse en France est plutôt mieux considérée qu'à l'étranger. Elle est plus confortable parce que on a un modèle social, ça fait partie de notre modèle social qui fait que les retraités, on le dit, c'est une question aussi de solidarité entre générations, parce que les retraités qui reçoivent leur pension, c'est une pension qui est payée par ceux qui sont les actifs. Alors c'est ça le sujet qui est aussi au cœur de la campagne électorale, c'est que est-ce que à côté de la part de répartition, c'est-à-dire de solidarité intergénérationnelle, est-ce qu'il ne faut pas une part de capitalisation, c'est-à-dire que chacun des actifs met de côté dans des fonds, notamment des fonds de pension, pour le jour venu, le jour de sa retraite, pouvoir s'assurer qu'il a de quoi vivre.
1: Le vote des retraités au cœur des stratégies présidentielles. Titre à retrouver ce jeudi dans le Figaro et sur le site internet évidemment du quotidien français. Merci Yves Tréhard.
21: Merci Romain, merci à tous.
1: Direction à présent les États-Unis. La date des élections de mi-mandat approche. Ce sera dans 20 jours, précisément le 3 novembre prochain. Et l'un, si ce n'est le sujet de la campagne, c'est le coût de la vie. Ce qui risque d'ailleurs d'affaiblir les candidatures républicaines, puisque selon plusieurs récents sondages, 65% de la population américaine estime que Donald Trump et sa politique sont les responsables de cette situation. À New York, ville qui connaît déjà de fortes inégalités, la flambée des prix pèse lourd sur de nombreux ménages. C'est un reportage de Lubna Anaki.
0: You can have more than one.
3: Vous pouvez en prendre plus d'une. Nous avons des framboises, des mûres et des fraises.
0: Blackberries and strawberries.
22: Dans l'un des grands parcs de Manhattan, des associations distribuent aujourd'hui des fruits et des légumes. Dans la file, des New Yorkais de tous âges, Nina a 34 ans, Margaret 70.
23: Tout est tellement plus cher aujourd'hui, je n'ai pas les moyens, c'est beaucoup trop. Dieu merci, je n'ai pas besoin de grand chose, sinon je mourrais de faim. Je suis allée au supermarché et la petite barquette de tomates cerises était à 8$. Je n'avais jamais vu des prix aussi chers de ma vie. J'ai eu un moment de choc en me disant « Mon Dieu, si je devais acheter cette barquette pour nourrir ma famille, ce serait impossible. »
22: Ici, comme partout ailleurs aux États-Unis, le coût de la vie ne cesse de flamber depuis le retour de Donald Trump au pouvoir, que ce soit à cause des droits de douane imposés par le président, de la guerre contre l'Iran ou encore des coupes budgétaires visant les programmes d'aide. Selon Guillermo Di Caterina de l'Armée du Salut, cette situation affecte particulièrement les communautés les plus fragiles.
24: Il y a l'inflation, les loyers ici sont très élevés. Il y a l'insécurité alimentaire. On a de plus en plus de gens qui nous demandent de l'aide parce qu'ils ont de plus en plus de mal avec les fins de mois.
22: Selon de récentes études, les ménages new-yorkais ont vu leurs dépenses annuelles augmenter en moyenne de 2 000 $ sous Donald Trump. Adil travaille dans la finance, dit bien gagner sa vie, ce qui ne l'empêche pas de devoir faire attention.
4: Je sens la pression financière. Je suis obligé d'être raisonnable. Je mange moins dehors, je privilégie les dépenses importantes plutôt que les loisirs et les petits plaisirs.
22: Dans cette ville qui vote traditionnellement démocrate, cette situation va sans aucun doute peser lors des élections demi-mandat.
4: Je vais faire très attention et bien vérifier parmi les candidats démocrates qui a choisi de ne pas aider les Américains, qui, par exemple, a soutenu la suppression des programmes d'aide comme Medicare, ce genre de choses. Je ne voterai pas pour eux. Il faut être vigilant, même si on vote démocrate.
5: Je pense que cette situation fait du mal à Trump, à ses partisans, et le pays va probablement pencher un peu plus à gauche.
22: À New York, l'aile gauche du Parti démocrate est donnée pour le moment largement vainqueur. Loubna Anaki, New York, RFI.
11: Retour à Paris, retour à la session soirée de l'info sur RFI. Dans une minute, Afrique Soir à la une, cette série de perquisitions en Belgique chez des membres de la famille du président congolais Félix Tshisekedi. Perquisitions dans le cadre d'une plainte déposée en juillet 2025 contre eux concernant la mise en coupe réglée de mines du Katanga. C'est donc dans une minute. C'est avec Zéphirin Quadio sur Radio France Internationale.
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11: 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Et c'est l'heure de retrouver Zéphirin Quadio pour la première édition d'Afrique Soir. Bonsoir Zéphirin.
9: Bonsoir Romain, bonsoir à toutes et à tous. À la une en Belgique, une série de perquisitions chez des membres de la famille du président de RDC, Félix Tshisekedi. C'est le parquet fédéral belge qui l'a annoncé ce mercredi. Ces perquisitions s'inscrivent dans le cadre d'une enquête ouverte suite à une plainte déposée en juillet 2025 pour la mise en coupe réglée de mines du Katanga. Nous serons en direct à Bruxelles dès le début de ce journal. Nous irons aussi en Algérie, où les tensions montent sur les réseaux sociaux après l'arrestation de 61 Marocains au rang. Ils sont soupçonnés d'avoir préparé des sabotages sur le territoire national. Ce vaste coup de filet intervient alors que les relations entre Alger et Rabat sont rompues depuis 5 ans. Précision à suivre. À suivre aussi en Éthiopie, la contre-offensive des forces fédérales face aux rebelles tigréens dans le nord du pays. Progression marquée par la prise de contrôle aujourd'hui d'une ville proche de la frontière avec l'Érythrée. Elles ont dans la foulée repoussé les troupes érythréennes qui étaient entrées en territoire éthiopien. Nous irons également au Cameroun où le poste de vice-président est toujours vacant. Pour rappel, il a été promulgué il y a 6 mois par une révision constitutionnelle, révision emportée par le président Paul Biya. Le poste existe donc désormais dans les textes, seulement qu'à l'appel le titulaire du poste. Alors pourquoi une si longue attente? Élément de réponse à suivre. Plusieurs perquisitions menées par le parquet fédéral belge à Bruxelles et alentour ont visé ce mercredi des résidences appartenant à des membres de la famille de Félix Tshisekedi. Bonsoir Pierre Benazé.
25: Bonsoir.
9: En direct de Bruxelles, hein, c'est une affaire d'enrichissement personnel qui a mené la police fédérale chez les proches du président de la RDC. Pour une ONG à l'origine de la plainte, ces membres du clan présidentiel ont mis la main illégalement sur des mines de la province du Katanga.
25: Oui, et le parquet fédéral belge se contente d'un communiqué laconique. Je cite, plusieurs perquisitions ont été réalisées concomitamment ce jour à Bruxelles et dans plusieurs communes des Brabants flamands et wallons. Alors il s'agit en l'occurrence de régions proches de la capitale. Le parquet mentionne une plainte pour blanchiment déposée en juillet 2025, vous le disiez, mais le dossier est encore plus large parce que cette plainte de 80 pages mentionne aussi corruption, détournement et infractions pénales et financières. L'avocat Bernard Minguin l'a déposé le 8 juillet de l'an dernier. Il se félicite de ce que, je cite, la recherche de la vérité est en marche. Il se refuse à communiquer le nom des personnes visées par la plainte pour ne pas compromettre l'enquête, mais on sait qu'il s'agit de membres de la famille du président de la République démocratique du Congo, Félix Tshisekedi. Les 9 personnes visées ont toutes la nationalité belge, c'est ce qui a permis cette plainte en Belgique, et elles sont accusées d'exploitation illégale au Katanga, d'avoir en fait mis la main sur une partie des ressources minières de la province.
9: Pierre Benazé en direct de Bruxelles. La politique à présent en République démocratique du Congo, l'ancien président Joseph Kabila a pris la tête, je vous le rappelle, d'un nouveau mouvement politico-militaire dévoilé lundi à Goma, le Front pour la refondation de la nation qui succède à l'Alliance Fleuve Congo. Dans un message diffusé sur ses réseaux sociaux, Vital Kamerhe, ancien président de l'Assemblée nationale et soutien du président Félix Tshisekedi, interpelle directement Joseph Kabila et le rappelle à ses propres responsabilités en tant qu'ancien président de la République démocratique du Congo. Écoutez.
10: Vous avez dirigé la RDC pendant 18 ans. 18 ans pour renforcer son armée, 18 ans pour consolider ses institutions, 18 ans pour impulser le développement et tirer l'ensemble de l'Afrique vers le haut, 18 ans enfin pour protéger les populations congolaises. Vous ne pouvez pas vous présenter aujourd'hui comme un homme étranger aux blessures de notre peuple, sans responsabilité aucune, sur ses fragilités, sans compte à rendre sur son histoire. On n'efface pas son propre bilan en accusant son successeur. Chacun de nous doit avoir la décence d'assumer sa part de responsabilité dans l'histoire tumultueuse que connaît notre pays. Et surtout, on ne répare pas le destin d'un pays en lui imposant une nouvelle aventure armée.
9: Voilà donc le message de Vital Kamerhe, ancien président de l'Assemblée nationale de République démocratique du Congo. C'est une affaire qui fait couler beaucoup d'encre. La Direction générale de la Sûreté nationale algérienne a communiqué dimanche soir sur l'arrestation de 61 Marocains, dont un ancien militaire de l'armée royale du côté d'Oran, dans l'ouest du pays. Ils sont soupçonnés de préparer, nous dit-on, des actes de sabotage prochainement sur le territoire national. Depuis 3 jours en tout cas, aucune nouvelle information n'a été communiquée. L'affaire est en tout cas largement relayée sur les réseaux sociaux où la tension est montée d'un cran ces dernières heures. On fait le point avec Sofiane Amazian.
12: Depuis dimanche dernier, une vidéo officielle diffusée par la télévision nationale algérienne montre bien 61 personnes arrêtées du côté d'Oran, à leur côté la brigade algérienne de recherche et d'intervention. Face aux personnes interpellées, une table avec des passeports marocains et des téléphones portables. Mais ces dernières heures, plusieurs images générées par intelligence artificielle sont diffusées massivement sur les réseaux sociaux. Nous sommes face à une auto-intoxication médiatique de part et d'autre, constate un observateur algérien qui estime en revanche qu'Alger ne communiquera pas davantage sur cette affaire malgré des accusations de mise en scène par des internautes marocains. Accusations fondées le plus souvent sur des images fabriquées par IA où l'on peut voir des personnes à genoux, les poignets attachés dans le dos. Une énième provocation qui agite juste les réseaux sociaux répond à un spécialiste de la politique marocaine qui souhaiterait tout de même la parution d'un communiqué du ministère des Affaires étrangères pour demander des éclaircissements sur l'enquête et une transparence de l'information. Contactés par RFI, les autorités marocaines n'ont pas répondu à nos sollicitations.
9: Sofiane Amazian est dans l'actualité également au Mali. L'armée reconnaît dans un communiqué publié ce mercredi un incident tragique survenu dans une zone d'opération ayant occasionné des pertes en vie humaine. Aucun lieu, aucune date, aucun bilan de cet incident ne sont précisés. Toutefois, ce communiqué est publié après qu'au moins 8 personnes, uniquement des femmes et des enfants, ont été tuées lundi par des bombardements aériens à Zanakoro, région de Ségou. Une bavure révélée par RFI, vous avez pu l'entendre. Entendre le témoignage précisément d'une rescapée sur notre antenne. Selon nos informations, une dizaine de blessés se trouvent toujours dans un état grave. En Éthiopie, l'armée fédérale reprend, elle, le contrôle de la ville frontalière de Zalambessa, où des troupes érythréennes étaient positionnées jusqu'ici. Pour rappel, depuis une semaine, l'armée éthiopienne a lancé une contre-offensive contre les rebelles tigréens dans le nord du pays. Elle a repris le contrôle de plusieurs villes, jusqu'ici aux mains du TPLF. Elle a, dans la foulée, repoussé les troupes érythréennes qui étaient entrées en territoire éthiopien. Le récit de cette nouvelle avancée de l'armée fédérale éthiopienne est signé Alexandra Bourgeon.
2: Zalambessa, important poste frontalier entre les deux pays. Selon plusieurs observateurs, l'armée éthiopienne qui remontait ces derniers jours vers le nord du pays a atteint Zalambessa hier mardi. Les troupes érythréennes qui s'y étaient positionnées depuis vendredi dernier s'étaient déjà retirées, selon l'organisation ACLED qui analyse les conflits. Cela ne veut pas dire qu'il n'y a plus de troupes érythréennes en Éthiopie. Selon des sources sécuritaires, Asmara a déployé entre 5000 et 8000 soldats au Tigré. Mais ces troupes ne sont plus sur cet important axe routier qui va de la capitale éthiopienne à Mekele, capitale du Tigré, jusqu'à la frontière avec l'Érythrée. Addis Abeba accuse l'Érythrée d'avoir pénétré sur plus de 60 kilomètres sur son territoire, ce que nie Asmara. L'armée éthiopienne va-t-elle s'arrêter à la frontière en position défensive ou va-t-elle utiliser ce qu'elle perçoit comme une agression pour pénétrer en territoire érythréen, sachant qu'Addis Abeba souhaite un accès à la mer Rouge qui passe forcément par l'Érythrée, Djibouti ou la Somalie.
9: Alexandra, bonjour. J'ajoute qu'ailleurs au Tigré, l'armée a repris plusieurs villes qui étaient aux mains des rebelles du TPLF. Au Kenya, première audience de la Cour suprême sur l'interdiction du film Rafiki. La plus haute juridiction du pays, saisie par la commission de classification des films du Kenya, s'est penchée hier sur cette interdiction, interdiction de ce long métrage. Lors de sa sortie en 2018, Rafiki, qui raconte une histoire d'amour entre deux jeunes filles à Nairobi, avait fait sensation. Il a notamment été sélectionné aux Oscars et présenté au Festival de Cannes en France. Mais au Kenya, il a été interdit tout simplement de diffusion par le KFCB. Cette bataille judiciaire dure depuis 8 ans. À Nairobi, les explications de Gaëlle Alex.
7: Lors de l'audience de ce matin, la Cour suprême a examiné deux questions. Est-ce que représenter l'homosexualité signifie en faire la promotion ? D'autre part, l'homosexualité est-elle réellement interdite au Kenya ? Pour Andrew Mwango, l'avocat de la KFCB, la commission de classification des films du Kenya, cela ne fait aucun doute. L'article 162 du code pénal kényan punit de 14 ans de prison les actes charnels contre l'ordre de la nature. Autoriser la diffusion de films comme Rafiki pourrait mener à la promotion de crimes bien plus graves, comme la pédopornographie, a-t-il plaidé. Maître Gitou Mouigaï, avocat de la réalisatrice, a quant à lui dénoncé le caractère extrêmement vague et anachronique de l'article 162, réminiscence de l'époque coloniale. D'autre part, il rappelle que la liberté d'expression est protégée par la Constitution. Montrer un braquage dans un film ne signifie pas en faire l'apologie, a-t-il conclu. La loi kényane ne punit pas l'homosexualité en tant qu'identité ou orientation. Les poursuites punissent des actes sexuels en s'appuyant sur l'article 162. Toutefois, un nouveau code de la famille a été soumis en août à l'Assemblée nationale. Il prévoit entre autres la peine de mort pour des faits d'homosexualité aggravés. Gaëlle Alex, Nairobi, RFI.
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9: Au Cameroun, le poste de vice-président reste vacant, et cela 6 mois après la promulgation de la loi instituant ce poste. Une situation qui interroge, alors que cette nouvelle fonction est officiellement présentée comme un mécanisme de continuité au sommet de l'État. Le vice-président ayant entre autres attribution, évidemment, de terminer le mandat du président en exercice, en l'occurrence ici, Paul Biya, en cas de vacance constatée du pouvoir. Les précisions de Polycarpe Samba.
14: L'adoption du texte par le Parlement convoqué en congrès est intervenue le 4 avril dernier. Une fois adopté, il a été promulgué 10 jours plus tard. Le texte nouveau donnait au chef de l'État le pouvoir de nommer et de révoquer son vice-président. Immédiatement, des spéculations ont envahi l'espace public sur le profil de celui qui allait être désigné à cette haute fonction. Depuis lors, des noms n'ont cessé d'apparaître dans la presse et une certaine impatience aussi dans l'opinion, désireuse de voir se dessiner ce qui pourrait s'avérer comme le visage de l'après Biya. Preuve de cette impatience, un individu depuis aux arrêts a tenté le 12 juin dernier de faire lire sur les ondes de la radio nationale un faux décret nommant ce vice-président. Dans une frange de la classe politique de l'opposition, la révision a été fortement critiquée. Le MRC notamment a évoqué une révision anticonstitutionnelle, mais d'autres leaders pressent pour que le poste soit pourvu. C'est le cas de Cabral Libi du PCRN qui met d'ailleurs en garde sur les périls qu'une non-nomination du vice-président ferait peser sur le pays avec un chef de l'État que l'on dit de plus en plus fatigué et absent.
15: Polycarpe Somba. Et puis le poste de vice-président existe donc, hein, je vous le rappelle, désormais dans les textes et dans l'architecture institutionnelle du pays. Seulement, que je vous le disais, à l'appel, le titulaire du poste, pas toujours nommé par celui qui a créé le poste, à savoir le président Biya lui-même. Alors, qu'est-ce qui peut justifier ce blocage? La volonté du président avec cette réforme était-elle vraiment d'indiquer la voie pour sa succession? Élément de réponse avec le sociologue Armand Lekaï-Somba. Il était cet après-midi l'invité de Christophe Bois-Bouvier dans Afrique Midi. Voici un extrait de son intervention. Écoutez.
16: Pour l'instant, tout le monde spécule et ceux qui parlent au nom du président de la République indiquent au moins que la mention qui fait référence à la nomination d'un vice-président ne fait pas obligation au président de la République, disons, de le nommer. La disposition dit clairement que le président peut. Donc, à partir du moment où c'est une possibilité et non une obligation, au sens strict, le président de la République, disons, ne viole pas la Constitution puisque cette Constitution ne lui fait pas injonction de nommer absolument un vice-président. Tout ceci, bien sûr, dans un contexte où ce qu'on peut considérer comme le murmure social collectif nourrit des attentes tout à fait explicites sur la nécessité, disons, de pourvoir à ce poste, compte tenu de ce que tout le monde sait, c'est-à-dire les absences répétées du président de la République, en dépit du fait que même certaines de ses apparitions font l'objet d'un contrôle médiatique extrêmement rigoureux.
17: Alors certains murmurent, comme vous dites, hein, que le président ne nomme personne car il ne veut pas que le futur vice-président lui fasse de l'ombre ou devienne carrément un rival politique.
16: Bien entendu, c'est une hypothèse tout à fait importante. La nomination d'un vice-président pourrait éventuellement déplacer le charisme que traîne l'institution présidentielle au regard de l'âge et des difficultés de santé du président qui commencent à être récurrentes, si l'on en croit à certains de ses séjours médicaux en Europe. On sent bien qu'effectivement, un vice-président nommé au jour d'aujourd'hui déplacerait l'intérêt non plus vers le président, mais vers ce vice-président qui représenterait en quelque sorte l'avenir. Et le président Paul Biya va être regardé avec quelque pitié comme étant quelqu'un sur qui il ne faut plus investir. Et donc je crois que tout ce qui se murmure peut avoir un certain fondement.
17: En fait, c'est la thèse de la réforme en trompe-l'œil que le président aurait annoncé il y a 6 mois sans jamais vouloir l'appliquer, c'est ça?
16: Je crois qu'effectivement, ce qu'il faut considérer, c'est que le président, sa stratégie qu'on aura observée pendant ces très longues années, c'est effectivement de préserver un certain mystère, disons, sur ses intentions, sans qu'on ne sache effectivement vers quelle direction exacte on va.
17: Le sociologue Armand Lekaï-Somba avec Christophe Bois-Bouvier. La lutte contre la déforestation progresse dans le monde, excepté en Afrique centrale. Selon un rapport publié ce mercredi, les surfaces de forêt détruites ont diminué de 15% l'an dernier. Une amélioration portée notamment par le Brésil, mais les progrès restent fragiles, notamment dans le bassin du Congo, où la situation s'aggrave. Les précisions de Simon Roset.
18: En 2025, 7 millions d'hectares, 7000 km² de forêts ont disparu dans le monde. C'est en baisse par rapport à 2024, avec des progrès essentiellement enregistrés en Amérique du Sud et au Brésil. La région reste cependant toujours la plus concernée par le phénomène, mais cela pourrait ne pas durer, car la déforestation continue de progresser en Afrique centrale à des niveaux désormais presque équivalents à ceux observés en Amazonie. Dans le bassin du Congo, ce sont ainsi près de 2,5 millions d'hectares de forêts qui ont été détruits l'an dernier, en cause notamment l'intensification de l'exploitation forestière et des activités minières ou encore l'expansion de l'agro-industrie. Et à la différence de l'Amérique du Sud, aucune mesure de contrôle régional n'est mise en place en Afrique centrale. La forêt n'est par ailleurs pas seulement détruite par les activités humaines, elle est également dégradée par les incendies. Si 2025 a marqué une sorte de répit en la matière, le phénomène El Niño, particulièrement intense, devrait atteindre son apogée d'ici la fin de l'année, apportant avec lui les conditions favorables à des feux de forêt de grande ampleur dans la plupart des régions tropicales de la planète.
17: En précision signe, Simon Roset, le Sénégal a donc été choisi pour organiser les 11e Jeux de la Francophonie en 2031. Rappelons que le Sénégal a déjà les Jeux Olympiques de la Jeunesse à organiser dans 2 semaines à Dakar. Il y a aussi la CAN de foot que le pays souhaite accueillir dans quelques années. La dynamique est donc lancée. Koudia Diagne a fait partie de la délégation sénégalaise qui était allée défendre le dossier du Sénégal pour les Jeux de la Francophonie. Elle est au micro de Babacar.
19: Cette dynamique
0: témoigne de l'ambition du Sénégal de consolider sa place parmi les pays capables d'accueillir de très grandes manifestations internationales. L'organisation des Jeux aux Olympiques de la Jeunesse en 2026, suivie de ceux de la francophonie et aussi de notre désir d'organiser la CAN, offre des perspectives intéressantes, notamment en matière de rayonnement international, de développement touristique, de promotion culturelle et de renforcement des capacités. Il faut aussi rappeler que les Jeux de la francophonie présentent une particularité importante. Ils associent dans un même événement les compétitions sportives et les concours culturels. C'est une occasion de mettre en valeur non seulement nos infrastructures et nos capacités d'organisation, mais également la richesse de notre patrimoine, la créativité de nos artistes et tout le potentiel de notre jeunesse.
9: Un propos recueilli par Babacar Fall à Dakar, où il est 18h48. Le rappel des titres de ce mercredi 14 octobre 2026. Romain Ozoui.
11: La guerre en Ukraine, le conflit est actuellement en pleine évolution, marqué d'abord par l'escalade de la Russie. Ce mercredi, au moins 13 personnes ont été

0: Aramco, symbole de l'escalade dans le conflit, puisque depuis plus d'une semaine, Riyad, premier exportateur de brut mondial, subit des attaques quotidiennes sans précédent de part des Houthis. Et puis en France, c'est la fin d'un feuilleton de plusieurs mois, le feuilleton Duralex, du nom d'une célèbre verrerie qui était menacée de disparition. Et bien finalement, elle est sauvée. Ce mercredi, la justice a en effet validé le projet de reprise mené par l'entrepreneur Cédric Meston. Ce projet prévoit la sauvegarde de 155 des 220 emplois de l'entreprise. Allez, 18h49 en temps universel, suite de cette première édition d'Afrique Soir. Zéphirin Kouadio, ces dernières semaines, la saison des pluies dans l'extrême nord du Cameroun, près des frontières du Tchad et du Nigeria, on en parle ?
1: On en parle, nous sommes à Maroua précisément, où cette période est bénéfique aux lavandiers, hein, des lavandiers qu'on voit s'installer dans les cours d'eau saisonniers qui traversent toute la ville. Ils y lavent du linge contre rémunération. Ce secteur informel menace même l'activité des pressings, car désormais, certains lavandiers retournent à leurs clients des vêtements repassés et soigneusement emballés. Reportage, Emmanuel Juntap.
2: Plonger les habits dans l'eau, les frotter contre la pierre, puis les étendre au soleil pour les repasser plus tard. À Maroua, Kaidama répète ses gestes depuis 10 ans.
3: Quand je commence à faire le travail là, autre voit, il voit mon travail qu'il commence à éviter bien bien là. Il dit à autre personne, voilà l'autre là, il peut laver bien, il repasse bien, souvent à 18h, souvent même à 20h, je travaille ici. N'importe qui, même les femmes, on m'amène les habits, je travaille seulement.
2: Ce matin encore, il s'est installé sur un bras du maillot Kaliao au lieu dit Baliwol. Devant lui, près d'une centaine de vêtements à laver. Pour 200 francs CFA, environ 30 centimes d'euros, le vêtement est lavé et repassé. À quelques mètres, Jean, une vingtaine d'années, vient d'arriver. Il commence à 7 heures du matin, repart 4 heures plus tard, puis revient dans l'après-midi et achève sa journée autour de 19 heures. Il gagne entre 20 000 et 30 000 francs CFA par mois. Mais travailler dans le cours d'eau n'est pas sans danger.
4: Il peut arriver que dans le maillot, les eaux nous surprennent pendant qu'on lave les habits. Et tu peux être emporté. Et parfois, quand on sèche les habits et que la pluie tombe, le maillot emporte aussi les vêtements. On nous demande alors de les remplacer, de les rembourser.
2: Jean a perdu récemment plus d'une cinquantaine de vêtements emportés par la rivière, confie-t-il. Malgré les risques, ils sont nombreux à venir ici. Des hommes, mais aussi des jeunes femmes issues de familles modestes, à l'instar d'Aïcha, à peine âgée de 16 ans.
5: Je suis en train de laver les habits. On lave les habits à 100 francs.
2: Et pour certains habitants, le recours au lavandier est désormais une habitude, même ceux qui disposent de ressources financières confortables. Maurice est employé d'un organisme international.
6: J'ai mon blanchisseur particulier. Il vient même chercher les habits à la maison. Ça fait déjà 3 ans que je travaille avec lui. Les habits sont bien repassés, bien dressés. Honnêtement, pour moi, c'est l'option la plus facile.
2: Depuis, l'activité continue de s'enraciner. Les clients apprécient surtout la rapidité des lavandiers. Les vêtements sont généralement lavés et rendus le même jour. Emmanuel Zultan, de retour de Maroua, RFI.
1: 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Chanter pour émanciper la femme africaine, c'est le projet des Mamas du Congo. Elles sortent leur 3e album. Il s'appelle Wasangi, un disque sur lequel elles prolongent la rencontre entre les berceuses bantoues du Congo et les musiques électroniques. Pierre Vallée nous invite à découvrir ce nouvel album.
7: Gladys Samba, que l'on pourrait appeler la maman des mamans, continue son combat pour l'émancipation des femmes. Elle fonde le groupe en 2018 et, à l'initiative de l'Institut français, elle rencontre le producteur Robin de passage à Brazzaville. Ensemble, ils montent d'abord un spectacle pendant lequel les voix des 5 mamans du Congo s'accompagnent aux percussions avec des objets insolites comme des fourchettes, des assiettes, des boîtes de conserve et autres trucs récupérés à droite à gauche. Un concept qui convient parfaitement à Robin, lui-même bidouilleur en chef de machines électroniques, mélangeur de house et de hip-hop. Ils partent en tournée et à la fin, le concert

Rasta s'impose à tous, il faut enregistrer un disque. C'est ainsi que sort l'album Les Mamans du Congo et Robin en 2020, suivi de Yam Isolé en 2023. Leur approche repose sur un principe simple, partir des voix et des rythmes pour construire la musique en temps réel. Aux côtés de ce duo, il faut noter la présence de Mel Malongo, bassiste, mais surtout ingénieur du son qui structure l'ensemble et lui apporte toute sa cohérence.

Si, dès le départ, les mamans du Congo se sont construites sur une idée forte, celle de l'émancipation des femmes et de la transmission du matrimoine congolais, il y a un autre concept cher à leur cœur. Sur ce nouvel album, Wasangi, ce qui signifie « écoute la forêt » en lari, il s'agit d'alerter. La forêt équatoriale est fragilisée par la déforestation, le braconnage et l'expansion agricole. Et au-delà des questions d'écologie, la déforestation a des conséquences sociales. Chaque titre devient ici un récit. La forêt qui parle et disparaît, les femmes invisibilisées par leur travail, les tensions entre survie et dignité, les rituels et croyances confrontées aux dérives liées à la quête de l'argent facile. La forêt prend même la parole sur le morceau Bidilou Biasangi. Elle décrit sa propre disparition et rappelle qu'elle est indispensable, à plus forte raison pour les communautés autochtones qui voient leur cadre de vie s'effacer peu à peu. Il faut écouter la forêt et c'est plus qu'un conseil.

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1: chanter pour émanciper la femme africaine, projet des mamans du Congo qui sortent donc leur troisième album Wasangi qu'on découvre donc en ce moment même avec la complicité de Pierre Vallée pour cette chronique musique.

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0: Voilà, les mamans du Congo pour refermer cette première édition d'Afrique Soir. Merci à vous de nous avoir suivis. Dans quelques secondes, RFI Soir, la suite, vous serez en compagnie de Romain Ozoué qui vient juste de s'installer.
1: Voilà, transition avec la musique. Effectivement, la session soirée de l'info sur Radio France Internationale se poursuit pendant encore une heure. Dans une minute, ce sera le journal de 19h temps universel. Dans 10 minutes, le grand entretien du soir avec ce soir Youssef Badr, qui est premier vice-président adjoint au tribunal judiciaire de Bobigny, qui est fondateur et président de l'association La Courte Échelle et qui appelle la justice française à davantage s'ouvrir à la diversité. Il racontera son histoire au micro de Frédéric Jeuneau. 30 minutes, dans 30 minutes, c'est la deuxième édition d'Afrique Soir. Vous serez de retour, Zéphirin. Et puis, dans 40 minutes, Accent d'Europe, dernier rendez-vous de la session soirée de l'info. Accent d'Europe, ce soir, à l'heure du sommet international sur l'intelligence artificielle qui se déroulait à Dublin, aujourd'hui en Irlande. Jusqu'où le champion européen Mistral peut-il aller? Faut-il investir dans les centres de données qui sont contrôlés par les Européens? Et toutes ces réponses, vous les aurez dans 40 minutes, à partir de 19h40, temps universel sur RFI.
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1: 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Dans 10 minutes, Youssef Badr sera l'invité du grand entretien du soir avec vous, Frédéric Jeuneau. Mais d'abord, c'est votre journal. Bonsoir Frédéric.
7: Bonsoir Romain, bonsoir à tous. Après des bombardements russes pour lesquels aucune alerte n'avait été reçue, le président ukrainien dénonce le manque de soutien de ses alliés et demande à Elon Musk de rétablir le réseau Starlink en Ukraine. Les Houthis du Yémen revendiquent de nouvelles frappes contre l'aéroport de Riyad. Et puis en France, le projet de reprise de Duralex par Cédric Meston est validé par la justice. 155 emplois sont sauvés dans la célèbre verrerie. La Russie affirme que l'Ukraine a attaqué deux de ses raffineries dans les régions de Saratov et de Ryazan. Accusation démentie par Kiev. D'autre part, plusieurs sources ukrainiennes pensent que les restrictions d'utilisation du réseau Starlink entravent une grande partie de l'action des drones et de la défense antiaérienne de Kiev. C'est ce qui explique qu'aucune alerte n'avait été reçue avant une attaque de missiles balistiques la nuit dernière. Volodymyr Zelensky a demandé à Elon Musk de rétablir le réseau. Auparavant, il avait dénoncé le manque de soutien de ses alliés. Kiev se retrouve dans une période d'intense vulnérabilité sous la double pression des États-Unis et de la Russie. Julien Chavanne.
8: Ce n'est pas la première fois qu'une attaque de missiles balistiques passe entre les mailles du filet et la mauvaise météo pourrait expliquer pourquoi les Américains n'ont pas vu partir les projectiles. Mais quand Kiev découvre ce mercredi que ses forces armées perdent une partie du réseau Starlink pour piloter ses drones, un conseiller du président Zelensky l'avoue, ce ne peut pas être une coïncidence. Les autorités ukrainiennes savent qui a pris la décision. Leur réseau Internet par satellite appelé Starshield est financé par le Pentagone, autrement dit par Donald Trump. Aveugle et affaibli établie dans les airs. L'Ukraine est fragilisée, sa population à découvert. Si Washington dément toute pression sur Kiev, ça y ressemble beaucoup. La Russie, elle, a le champ libre pour viser les infrastructures énergétiques, déjà sous tension à l'approche de l'hiver. Et le Kremlin peut même annoncer en grande pompe la signature de l'accord sur le gazole dans les prochains jours avec les Américains. De son côté, Volodymyr Zelensky devra se contenter du soutien de ses alliés européens, mais sans aucun plan B pour mettre fin à sa dépendance à l'aide américaine.
7: Julien Chavanne. Un bandeau noir sur les yeux, un sparadrap sur la bouche. C'est ainsi que les députés turcs ont assisté aujourd'hui à une commission parlementaire. Ils entendaient dénoncer la fermeture d'une chaîne de télévision privée. Des policiers ont fait irruption ce matin dans les locaux, arrêté une dizaine de personnes et placé le média Halk TV sous le contrôle des autorités. Il y a deux semaines, un important média indépendant avait été fermé. L'an dernier, les autorités avaient pris le contrôle d'une autre chaîne de télévision. Alors, quel va être le sort de Halk TV ? Est-elle amenée à disparaître ? La réponse de Yohanan Benaïm, chercheur associé au laboratoire IREMA, mais Mésopolis. Il était l'invité de la mi-journée sur RFI.
4: On a en fait une fermeture de facto puisque les contenus sur YouTube sont fermés, la chaîne arrête de faire du direct. Et c'est sans doute ce qui se passe là, le direct a été interrompu sur Halk TV aussi. Donc à mon avis, on va arriver à la fin de cette chaîne. C'est pas du tout une exception et ça intervient dans un contexte très particulier pour Halk TV puisque c'est le contexte qu'il faut prendre en compte. Cette fermeture, elle intervient alors que l'AKP subit vraiment un tremblement de terre puisque des membres proches de l'AKP sont liés à un scandale et à un fonds d'investissement qui a fait perdre leurs économies à près de 500 000 personnes en Turquie. Et c'est à ce moment-là, au moment où on a ce grand scandale qui éclate, que cette chaîne est visée. Donc ce n'est bien entendu pas une coïncidence. De la même manière, on a un contexte particulier puisque l'ancien maire d'Istanbul, Ekrem İmamoğlu doit présenter sa plaidoirie qui allait sans doute être retransmise en direct par ce média. Le fait de le fermer aujourd'hui, c'est une manière de faire d'une pierre deux coups et de limiter ces voix critiques qui visent le régime.
7: Yohanan Benaïm au micro d'Anne Kantner. Les Houthis du Yémen revendiquent de nouvelles attaques contre un site pétrolier de l'aéroport de Ri et l'aéroport de Riyad. Depuis une semaine, les bombardements sont quotidiens et ils semblent se rapprocher du centre-ville. L'Arabie Saoudite, qui reporte la troisième édition d'un tournoi de tennis richement doté, Six Kings Slam. En avril, c'est le Grand Prix de Formule 1 de Jeddah qui avait été annulé. Un cas d'Ebola au Kenya, un deuxième. Il s'agit d'un parent du premier patient malade qui vivait en République démocratique du Congo. Le Kenya ne constate aucune transmission à grande échelle de l'épidémie de fièvre hémorragique. RFI consacre demain une journée spéciale à l'épidémie d'Ebola. Des invités, des reportages et des magazines, notamment Priorité Santé, Appel sur l'actualité, 8 milliards de voisins et c'est pas du vent. Un soulagement pour Duralex, la petite entreprise chère aux Français, avait été placée en redressement judiciaire au mois de juin après avoir été reprise pendant un temps par ses salariés. Deux repreneurs s'étaient manifestés et aujourd'hui le tribunal de commerce d'Orléans a tranché. C'est finalement le patron de la branche française de Tupperware qui a été préféré, Cédric Meston, un spécialiste des reprises d'entreprises en difficulté. Nathanaël Vitran.
9: Duralex, Cedlex, la loi est dure mais c'est la loi et elle a tranché. La holding Tomé de l'entrepreneur Cédric Meston s'est engagée à reprendre 155 salariés sur 220. C'était l'offre la mieux disante. Dans un communiqué, il assure vouloir faire de Duralex le producteur de verre le plus vert au monde. Des ambitions écolo appuyées par un plan de financement de 16 millions d'euros avec le soutien du milliardaire Xavier Niel et de l'État français. Il faut dire que l'entreprise est connue de la plupart des Français en raison de ses verres emblématiques qui pendant des décennies ont équipé les cantines scolaires. La tradition consistant à demander à son ou sa petite camarade quel âge il a et de regarder le numéro au fond du verre. Numéro qui en vérité correspond à celui du moule dans lequel le verre a été fondu. Les investissements doivent permettre de remplacer le four au gaz historique par un four électrique et de décarboner ainsi la production d'ici la fin de la décennie. Ce rachat clôt aussi tristement le chapitre de la reprise en scope et le rêve d'une entreprise propriété de ses salariés et son patron.
7: Nathanaël Vitran. Le blocage des lycées et universités se poursuit en France à la veille d'une nouvelle rencontre au ministère. La seule réponse concrète apportée à ce stade, c'est l'annonce de l'arrivée de 3000 professeurs remplaçants en urgence dans les lycées. L'éducation nationale fait appel aux TZR, autrement dit des titulaires en zone de remplacement, des enseignants de collège ou de lycée qui possèdent donc le statut de fonctionnaire mais n'ont pas de poste fixe dans un établissement précis. En principe, les TZR sont appelés à remplacer les professeurs absents que ce soit pour des congés maladie, maternité ou des formations. Laurence Théo.
10: La question qu'on peut se poser légitimement, c'est pourquoi ces TZR n'étaient-ils pas déjà devant les élèves dans les établissements où les besoins sont criants ? Jean-Rémy Girard, président du STALC, syndicat du secondaire, a la réponse.
11: C'est normal qu'à un instant donné, tous les TZR ne soient pas devant les élèves, parce que justement le rôle des TZR, c'est de remplacer des remplacements qui, par nature, sont imprévisibles.
10: Pour le syndicaliste, cette mesure proposée par le ministre de l'Éducation va assécher le vivier de professeurs remplaçants.
11: Si on déploie tous les TZR et qu'on n'en a plus en réserve, eh bien quand il va y avoir un remplacement à faire, on n'aura plus personne pour remplacer. Donc en fait, c'est une annonce en trompe-l'œil. D'une part, on va envoyer des professeurs remplaçants dans une discipline dont on n'a pas besoin dans le lycée. S'il y a un manque de professeurs de mathématiques, mais qu'on envoie un professeur de français, le professeur de français ne va pas aller remplacer les heures de mathématiques manquantes. Et d'autre part, on les envoie pour une durée très très imprévisible, puisque dès qu'il va y avoir un remplacement qui va devoir se faire, eh ben, ce TZR qu'on a mis en lycée pour faire on ne sait pas trop quoi, eh bien, il va devoir repartir aussi vite pour aller remplacer, par exemple, un arrêt maladie dans un collège.
10: Jean-Rémy Girard insiste sur le fait qu'un TZR a des droits. Il peut refuser une affectation dans une matière qui n'est pas la sienne.
7: Laurence Théo, le ministre de l'Éducation, Édouard Geffray, a promis d'apporter des réponses aux lycéens après avoir reçu plus de 90 000 contributions sur la plateforme de concertation en ligne. Le procès d'une revenante, Radia Selmatar à Aouidat, dans sa famille, dans le nord de la France. Plus de 20 personnes étaient parties en Syrie en 2014. L'accusée risque jusqu'à 30 ans de prison. Elle comparaît jusqu'à vendredi. Le choix devra être validé par les commissions des lois du Sénat et de l'Assemblée nationale. Emmanuel Macron propose de désigner Pierre Coppet comme contrôleur général des lieux de privation de liberté, ancien dirigeant du groupe Vinci, également président de l'association de lutte contre l'exclusion Aurore. Pierre Coppet succéderait ainsi à la journaliste Dominique Simoneau. 111 femmes ont été tuées en 2025 par leur conjoint ou leur ex-conjoint, ce sont les données du ministère de l'Intérieur. Le chiffre est en hausse de 4% dans plus de 60% des cas. Les victimes avaient signalé ces violences à la police ou à la gendarmerie. Football, l'attaquant star du Real Madrid, Vinicius Junior, suspendu pendant 4 matchs pour avoir tiré les cheveux d'un adversaire samedi dernier. Il manquera donc le Classico contre le FC Barcelone le 25 octobre prochain. 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
7: Premier vice-président adjoint du tribunal de Bobigny, ancien porte-parole du ministère de la Justice, Youssef Badr est un pur produit de l'école républicaine, ce qui ne veut pas dire qu'il a été facile pour lui de devenir magistrat. C'est la raison pour laquelle il a fondé la Courte Échelle, une association qui œuvre pour l'égalité des chances des étudiants. Il a été la cible d'une récente campagne raciste sur les réseaux sociaux et désormais dans une publication d'extrême droite. Youssef Badr pense qu'il a un vrai travail à faire dès l'école pour que la justice reflète la société française. Il est notre invité ce soir. Youssef Badr, Monsieur le Président, bonsoir.
12: Bonsoir.
7: Les lycéens français sont mobilisés depuis bientôt un mois. Est-ce que leur inquiétude est légitime ?
12: Oui, leur inquiétude, elle est légitime. Je pense que vous ne trouverez pas une personne qui ne vous dira pas aujourd'hui que ce que font les lycéens est tout à fait normal. Et cette légitimité, si vous voulez, nous, c'est à travers la cause étudiante qu'on accompagne maintenant depuis presque un peu plus de 5 ans. Ce sont exactement les mêmes revendications. C'est en fait une application peut-être d'un des 3 mots de la devise française, liberté, égalité, fraternité, le premier mot étant l'égalité, l'égalité pour tous, un avenir, une orientation, elle ne peut pas se décider par son lieu de naissance. C'est une injustice terrible sur laquelle le système et la République, de manière générale, a démontré malheureusement ces dernières années son incapacité à lutter. Et je crois que les lycéens, les étudiants qui se mobilisent maintenant depuis près d'un mois, qui sacrifient leurs cours pour certains, ils se mobilisent en fait pour une raison très simple, c'est qu'ils veulent plus en fait que leurs études soient synonymes de stress. Il y a quand même un sujet très tabou que nous on constate à la Courte Échelle, qui est quand même le mal-être dans lequel sont beaucoup de lycéens et a fortiori beaucoup d'étudiants lorsqu'ils rentrent dans le supérieur, pour ceux qui arrivent à passer l'étape de Parcoursup. et un espèce de mal-être, alors que ce sont pour la, ce sont des enfants en fait, donc par nature ils sont forcément vulnérables. Faut dire qu'aujourd'hui on a quand même son bac à 17 ou 18 ans, donc pour une grande majorité d'entre eux ils sont mineurs. Et on les laisse se débrouiller finalement un peu tout seul dans le supérieur. Je mets de côté, parce que ce sera un sujet en soi, ce qui sont les conditions matérielles dans lesquelles ils étudient, juste pour parler de ce principe qui est l'égalité des chances. Et je pense qu'ils sont là aujourd'hui pour nous rappeler que leur avenir ne peut pas se jouer sur un coup de dé et ne peut pas dépendre malheureusement du réseau ou du bon vouloir de ses parents, quand on a la chance d'avoir des parents bien insérés déjà.
7: Conscience que les chances de réussir ne sont pas les mêmes pour tous, ils l'ont bien dès le collège, dès le lycée.
12: Bien sûr, dès l'école primaire en réalité, la manière d'écrire, l'accès à la culture que vous avez à la maison, les discussions que vous avez avec vos parents, le fait de pouvoir voyager, ça peut paraître idiot, mais le voyage c'est une ouverture sur le monde, ça vous fait grandir, ça vous donne une culture générale, une culture académique, et puis une certaine assurance en fait aussi que vous allez retrouver plus tard. Vous savez, moi, j'y raconte souvent ça aux étudiants parmi ce que je peux leur dire, mais j'aurais jamais imaginé que le fait d'avoir si peu voyagé petit serait la première fois que j'ai passé le concours de l'ENM, un handicap aussi important. Quand on vous pose des questions sur, par exemple, où peut-on observer les Trois Fontaines, dans quel pays d'Europe, voilà. Et en fait, si vous voulez,
7: parce que les Trois Fontaines, c'est en Italie.
12: Exactement.
7: Vous avez répondu.
12: Et moi, je pensais que c'était le centre commercial qui était à Cergy-Pontoise, où j'ai grandi, ouais, effectivement. Et j'ai vu dans les yeux du jury de l'ENM la première fois, qui se sont dit, mais d'où sort cet étudiant, quoi. Ouais, exactement. Et c'est fou, hein. C'est parce qu'en fait, ça vous conditionne et ça vous donne une culture. Et puis, de toute façon, c'est très important de voyager. Moi, si j'ai la possibilité de faire voyager mes enfants, je le ferai, évidemment, quoi.
7: L'ENM que vous avez donc réussi la deuxième fois grâce à votre sens de la répartie. Vous êtes, monsieur le Président, fils d'un père ouvrier et d'une mère femme de ménage. Pour vous, l'école puis l'université, ça a marché?
12: Oui, ça a marché. Ça a été en dents de scie, mais ça a marché. Ouais. Ça a été en dents de scie parce qu'il y a eu des années plus compliquées que les autres, voire certaines très compliquées où je n'étais qu'un fantôme, comme par exemple ce qu'on appelle aujourd'hui la licence 3, donc la L3, donc la licence où j'ai dû me salarier. Mais oui, bien sûr, parce qu'en fait, le système français, il est forcément inégalitaire. Personne ne le contestera, et ça, c'est la réalité. Et la majorité des politiques se sont heurtées, se sont cassées les dents dessus. Ça, c'est une réalité. Mais il y a cette magie qui opère pour certains et pas pour tous, qui est ce prof ou ces profs au pluriel que vous allez rencontrer sur votre trajet. Et ces espèces de fées en fait qui se posent sur votre berceau et qui vont, par un mot, une phrase, un accompagnement, un encouragement, un conseil de lecture, un petit mot au début de l'année ou à la fin de l'année, ça va vous donner des ailes et ça va vous transcender et vous pousser jusqu'à la fin de vos études. Moi, j'ai eu la chance d'en rencontrer depuis la première jusqu'à la quatrième année, ouais.
7: Et c'est vrai que pour cette scolarité-là, le travail des étudiants, ça voulait dire beaucoup de temps dans les transports en commun, ça voulait dire aussi petits boulots qui sont épuisants.
12: Bien sûr, et puis on parle souvent des inégalités, on parle souvent spontanément des inégalités économiques, mais en fait il y a l'inégalité géographique qui fait trajet le matin, qui habite à côté de l'université ou à côté de son lycée. Ça veut dire inégalité sur l'information, on en parle très peu, mais qui est au courant de l'ensemble des débouchés qui existent après le bac? Qui par exemple est au courant, je sais pas, moi j'aurais adoré connaître l'existence de Sciences Po, Sciences Po Paris ou Sciences Po Lille. Bon, j'aurais peut-être pas pu aller en province, mais Sciences Po Paris, j'aurais adoré. J'ai découvert l'existence de Sciences Po en quatrième année. Je pensais que Sciences Politiques, la première fois qu'on en avait parlé, je pensais que c'était pour devenir un homme politique, pour vous dire à quel point j'étais complètement à la ramasse. Donc les inégalités de sociales, bien sûr, le métier des parents, ce qu'on a comme accès à la maison, économique évidemment, mais géographique et l'information, je trouve que c'est quand même deux choses dont on parle finalement très très peu, ouais.
7: Une de vos enseignantes vous a quand même dit un jour que votre parcours vous donnait 10 ans d'avance en maturité sur les autres. Votre expérience pour juger finalement, c'est plus important que la culture générale?
12: Oui, elle me disait, une juge d'application des peines, qui disait, madame, c'est drôle parce qu'elle m'a écrit cet été, voyant la campagne de haine dont j'étais l'objet. Ça m'a vachement touché qu'elle ait toujours mon téléphone portable et qu'elle ait pris le soin de m'écrire. Elle m'a écrit en plein milieu du mois d'août. Et effectivement, oui, elle me disait tout le temps, parce que moi je me posais 1000 questions sur ma légitimité. Dites-vous qu'aujourd'hui on la remet en cause dans, je sais pas si on peut appeler ça un média, mais on la remet aujourd'hui en cause dans dans cette communication identitaire qui est parue aujourd'hui et qui me suit maintenant depuis 3 mois, pour pas dire qui me harcèle. Dites-vous, imaginez 18 ans en arrière, les questions que je pouvais me poser, moi, qui avais 24, 25 ans, quand je suis arrivé à l'ENM, est-ce que je suis à ma place, et tout, quand je regardais autour de moi et que peu de gens me ressemblaient. Oui, elle a su m'accompagner, me donner des clés et me solidifier sur mes appuis, ça m'a vachement aidé. Elle m'a dit que ce que j'avais traversé, vécu, le fait de me mettre salarié, le fait d'avoir dû compter aussi, le fait de savoir ce que c'est que la valeur de 20 € quand on est 7 à la maison. Voilà, elle me disait, tu comprendras peut-être les choses. Je sais pas si elle avait raison, mais ses encouragements m'ont souvent accompagné, ouais.
7: Vous venez d'y faire allusion, donc peut-être qu'on peut en parler, ce média, si c'est un média qui s'appelle Frontière, qui est une revue identitaire, vous a mis en une du numéro de cette semaine. Je pense qu'on a rarement été dans une telle violence désigner une cible.
12: Bien sûr, on a franchi un cap là, c'est du jamais vu. C'est du jamais vu d'exposer un magistrat pour
7: sous
12: une
7: le
12: raison.
7: Titre, oui. Justice politique.
12: Bien sûr. Mais ça, ils verront avec le photographe qui, je crois comprendre, est en train de réfléchir à ce qu'il va faire en reprenant une photo qui n'est pas libre de droit, en la transformant, ce qui, je crois, n'est pas autorisé par ailleurs. Mais ça, je referme la parenthèse. Effectivement, imaginez juste ce que peut ressentir ma famille qui la voit en province, mes amis, mes contacts, les parents, bien sûr, c'est du jamais vu. Je suis à nouveau la cible depuis hier d'insultes et tout, mais j'imagine que son président, le président de Frontières, a bien mesuré ça. J'imagine qu'il a bien mesuré ce qu'il est en train de faire et ce qu'il a fait pour une raison très simple. Avoir présidé une composition qui a rendu une décision de condamnation concernant ce média, nous étions 3. Nous avons pris avec cette personne des précautions et des attentions que nous n'avons jamais prises pour des justiciables ordinaires. On était en pleine...
7: Joseph Bade, pour que ce soit bien clair, au mois de juin dernier, donc quand vous avez présidé, vous étiez...
12: Au mois d'avril, parce que j'ai mis en délibéré à 2 mois, oui, exactement. C'était au mois d'avril, c'était le 16 avril.
7: D'accord, et Éric Tenier, qui est donc ce fondateur du média identitaire Frontières, était jugé pour quel délit ?
12: Pour ce qu'on appelle le doxing. C'est une infraction qui a été créée après l'infraction Samuel Paty, mais pour protéger un certain nombre de professions, notamment lorsqu'on divulgue ou lorsqu'on donne des informations, que ce soit public ou non public. D'ailleurs, les travaux parlementaires de la loi le disent, puisqu'on est allé rechercher les travaux parlementaires, évidemment, pour être sûr de la décision qu'on allait rendre, qui permettent, en fait, qui vous donnez des informations sur une personne, publique ou non, qui, en fait, vous désigne comme... vous mettre en danger, peuvent porter atteinte à vos proches ou à vous-même. Et voilà. Et en fait, dans ce hors-série, mais sur lequel je n'en dirai pas plus loin, puisque tout est dans le jugement que j'ai rendu, et monsieur a interjeté appel, ce qui est son droit le plus absolu, évidemment, il avait mis en avant et divulgué des informations sur des avocats, notamment lors de l'exercice, en les désignant comme étant coupables. J'irai pas plus loin. Ceux qui veulent lire le hors-série le liront. Et à la suite de ce jugement, donc, on a, nous, pris une journée d'audience, ce qu'on ne fait jamais pour personne. Rarement, en fait, on l'a fait, parce que je voulais être sûr je voulais qu'il soit présent, je voulais qu'il puisse expliquer. C'est un justiciable comme les autres. On l'a considéré avec comme les autres. On a écouté ses arguments. D'ailleurs, on lui a même permis de partir l'après-midi parce qu'il a des contraintes éditoriales, je crois, pour une chaîne. Et il n'a pas voulu, là, vous souhaitez rester. Ensuite, on a écouté les plaidoiries de ses avocats et on a fait ce que je n'ai jamais fait dans toute mes années d'exercice comme président de chambre correctionnelle. On a mis en délibéré à 2 mois, ce qui est un grand délibéré pour permettre de tout reprendre et de décortiquer point par point. À la suite de cette décision de condamnation, je souhaitais, comme je le fais parfois pour les décisions, j'avais prévu de le recevoir avec ses avocats. Voilà, je le fais avec des justiciables ou parfois des victimes pour leur expliquer une décision. J'estime que c'est mon autre rôle de le faire. C'est hyper important de le faire. Il m'a pas laissé la possibilité de le faire. Il n'est pas venu. Il a fait une vidéo retweetée par Elon Musk qui a été vue des millions de fois, dans laquelle ensuite je suis rentré dans une tempête médiatique et une vague de haine très très importante. Et aujourd'hui, je découvre, hier. Que ça recommence avec où je suis en une, pour avoir rendu une décision. Je trouve que c'est cher payé pour une décision.
7: Ouais, ce sont des raids numériques d'une violence inouïe, parce qu'il y a des tas de gens qui suivent sans comprendre de quoi il est question.
12: C'est cher payé pour une décision. Et c'est du jamais vu, ouais.
7: Et vous étiez le seul des 3 juges à avoir été jugé après ça. Est-ce que c'est dur de manquer de possibilité de rétablir la vérité quand des journaux s'en prennent à vous. Je ne parle pas là forcément de frontières. Il y a eu aussi l'exemple du JDD.
12: C'est hyper dur. C'est trumpiste, pour pas dire autre chose en fait. C'est-à-dire qu'en fait, peu importe la vérité, ce qui est ou la vérité. En fait, vous savez, c'est la fameuse adage ou je sais pas si c'est un adage ou un proverbe qui vous dit le mensonge prend l'ascenseur quand la vérité prend l'escalier. En fait, ça met beaucoup plus de temps. C'est démultiplié avec les réseaux sociaux. On me prête un soutien ou une allégeance à Christiane Taubira. Moi, je vais vous dire la vérité, j'aurais adoré la rencontrer, parce que c'est une des personnes qui a dit les plus choses les plus intelligentes sur la justice. Mais je l'ai jamais rencontrée de ma vie, Madame Taubira. On me prête, j'ai soutenu la flottille de Gaza, je ne sais pas quand j'ai fait ça. Voilà, on me prête une lecture identitaire de la magistrature, ce qui n'a jamais été le cas. Je me bats pour que des enfants issus de milieux modestes, plus modestes, puissent accéder à ces métiers qui sont passionnants et dans lesquels je pense qu'ils auraient un regard à nous apporter aussi sur la manière peut-être de rendre la justice et de considérer les justiciables, quels qu'ils soient.
7: On vous reproche d'avoir soutenu le Maroc.
12: Voilà, on me reproche, je crois que c'est le comble, oui, peut-être c'est le comble du journalisme. Là, à ce moment-là, effectivement, j'ai soutenu publiquement l'équipe du Maroc, effectivement, qui est un crime, qui est un crime en fait, tout simplement. Et je me dis des fois, heureusement que j'ai pas soutenu l'équipe qui me fait rêver depuis des années, qui est l'Angleterre. Je sais pas ce que ça aurait été à ce moment-là. Je pense qu'on me serait vraiment tombé dessus. Voilà, pour haute trahison, effectivement. Ouais.
7: Revenons à la courte échelle, parce que tout à l'heure vous commenciez à dire le sentiment de ne pas être à sa place, le syndrome de l'imposteur dont vous parlez parfois avec ces jeunes que vous croisez, c'est quelque chose qui peut revenir aussi facilement dans un moment comme ça, où des gens vous mettent en doute. Et c'est pour cela aussi que vous avez fondé la courte échelle.
12: Bien sûr, je mentirais en disant que ça ne vous atteint pas, encore plus quand c'est profondément injuste, comme c'est le cas. J'ai toujours combattu l'injustice, ça m'a toujours mis hors de moi, donc... le subir là, effectivement. Mais je me dis aujourd'hui, comme je me dis depuis des mois maintenant, depuis le mois de juin, depuis que j'ai découvert ça, je me dis si c'est à nous d'essuyer les plâtres et de prendre les coups et de faire paratonnerre, je le ferai. Pourvu que les jeunes croient en eux et qu'ils suivent eux derrière. Et qu'ils suivent et qu'ils se disent, il nous a ouvert la voie, donc je vais aller jusqu'au bout. Voilà. Je suis prêt à le faire. Et je leur dis aux jeunes qui peuvent nous écouter, voilà, il faut marcher la tête haute aujourd'hui, et encore plus aujourd'hui, encore plus aujourd'hui. Il faut marcher la tête haute, quel que soit votre nom, votre prénom. Vous êtes français, vous êtes né en France. Voilà, on vous inscrit, c'est obligatoire sur les bancs de l'école lorsque vous êtes petit. On vous rappelle que c'est obligatoire, vous êtes sanctionné. Vos parents sont rappelés à l'ordre quand vous venez pas à l'école. Alors à ce moment-là, servez-vous de ce tremplin qui est l'école pour devenir des personnes importantes, peut-être influentes, et devenez des gens bien. Voilà, et insérez-vous, et pensez pas qu'il y a des métiers comme être juge ou autre chose qui vous sont fermés. Tous ces métiers-là, ils vous sont ouverts. Donc oui, bien sûr que je rencontre à travers ces jeunes beaucoup de caractéristiques que moi, j'ai pu rencontrer. Je me dis que ça a très peu changé en 20 ans. Et je pense que nous, on a un rôle très important à la courte échelle. Je suis triste de voir que un engagement humaniste en faveur des autres, ça puisse se transporter comme un engagement avec teinté de soupçons. Il y a forcément quelque chose derrière. Ça cache quelque chose. C'est triste en fait de raisonner comme ça. Moi, j'ai de la peine pour vraiment, je suis triste pour eux en fait, parce que c'est vraiment avoir une maigre considération pour l'être humain en fait.
7: Youssef Badr, face à tout cela, je vous propose justement d'écouter quelques-uns des témoignages de ces étudiants à qui vous avez fait la courte échelle.
13: J'avais besoin qu'on me tende la main. Avec la courte échelle, tu donnes cette force à tellement de jeunes.
14: Merci infiniment de m'avoir poussé à passer le concours de l'École nationale de la magistrature, car je pense que sans vous, je n'aurais pas osé franchir le cap.
15: Ce stage a eu pour moi un effet domino, puisqu'il s'est transformé en CDD en tant qu'assistant de justice. Et dans le cadre de ce CDD, j'ai découvert le concours de la répression des fraudes que je ne connaissais absolument pas.
16: Je les rejoins dans cette aventure, évidemment, pour pouvoir, à mon tour, aider d'autres étudiants.
7: Youssef Badr, ça fait chaud au cœur quand même d'une certaine façon d'entendre cette reconnaissance envers vous et le respect qu'ils ont pour vous.
12: Non, bien sûr. Après, moi, je n'attends pas de reconnaissance, évidemment, et encore moins de respect. J'attends juste de... C'est juste, ça me fait plaisir, en fait, parce que ça pourrait être mes enfants, ça pourrait être idiot, mais on a peu d'écart entre eux. Mais j'aimerais qu'un jour, si mes enfants, ils se retrouvent angoissés, stressés par les études, qu'il y ait des gens qui leur tendent la main pour qu'ils puissent se réaliser, parce qu'en fait, ça va conditionner le reste de votre vie. C'est ça, moi, pour moi, le plus important. C'est juste de me dire, en fait, j'ai pu être utile à des jeunes et ils ont pu se réaliser là-dessus. Ça peut paraître idiot, mais quand mon grand frère, il nous a quittés en 2021, que j'aimais plus que tout, Il est mort en dormant et je me suis dit, quand j'ai vu tout ce qu'il avait bâti à 44 ans, il partait sans qu'on ait jamais compris comment et pourquoi. Je me suis dit, si j'avais été à sa place, qu'est-ce que je laisse en fait? Qu'est-ce que j'ai fait concrètement? À part faire mon travail, mais comme tous les Français en fait. Qu'est-ce que je laisse de, comme bonne action en France? Qu'est-ce que j'ai fait comme chose bien? Ça m'a déterminé à fonder la courte échelle. Je me dis juste que ça me soit compté, voilà, comme des bonnes actions quand je partirai. C'est la seule chose qui m'importe.
3: Je trouve qu'on l'entend dans l'un de ces témoignages, le dernier en l'occurrence, ce jeune qui est arrivé en demandant de l'aide et qui finalement devient bénévole et aide à son tour.
12: Exactement, il y en a beaucoup aujourd'hui qui sont devenus parrains, marraines et qui aident des étudiants à leur tour. C'est ça qui est chouette.
3: C'est indispensable de diversifier le recrutement des magistrats en France.
12: Ouais, je pense que c'est important, mais pas pour la magistrature. Je parle pour la magistrature parce que c'est la seule fonction où je m'estime légitime pour le dire. Mais c'est hyper important. C'est hyper important d'avoir des élites qui ressemblent à des responsables politiques qui ressemblent à la société, d'avoir des énarques qui ressemblent à la société, d'avoir des magistrats à la Cour des comptes qui ressemblent à la société, d'avoir des dirigeants d'institutions, d'autorités administratives indépendantes qui ressemblent à la société. Mais c'est juste fondamental, en fait. Comment voulez-vous que des gamins puissent se projeter dans ces métiers-là si personne ne leur ressemble? Et s'ils n'ont personne autour d'eux qui exerce ces fonctions-là, c'est juste indispensable, en fait.
3: Est-ce que vous avez l'impression que vos origines ont influencé vos décisions?
12: Non, jamais. Jamais. Déjà, elles peuvent pas influencer mes décisions. Vous parlez dans mon activité quotidienne?
3: Oui, oui.
12: Bah, elles peuvent pas influencer mes décisions dans la mesure où je suis cadenassé et cadré par le droit. En fait, vous pouvez pas, une décision juridique, vous devez appliquer un texte de loi. En fait, vous pouvez pas le tordre. Mais surtout, je suis un fervent défenseur de l'audience publique. Je passe ma vie à dire aux gens, venez au tribunal, asseyez-vous et venez voir comment la justice est rendue et venez vous faire votre propre opinion. Enfin, le dernier argument qu'il faut jamais oublier, que peu de gens oublient, que beaucoup de gens oublient, c'est que, en fait, c'est la collégialité qui fait que personne ne peut imposer ses idéaux ou ses idées. Vous êtes trois à décider et je vous garantis que dans une collégialité, vous trouverez trois personnalités différentes.
3: Je dois le dire, dans votre réputation, vous n'avez pas la réputation d'être particulièrement clément, mais en tout cas, de bien expliquer vos décisions. Monsieur le Président, Youssef Badr, merci. Votre livre, c'est « Pour une justice aux mille visages » paru aux éditions de l'Aube. Merci à Sigrid Azerwal qui m'a aidé à préparer cette émission. Mise en onde, Fabrice Violet, Afrique Soir, juste après la pause.
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3: Et c'est avec vous, Zéphirin Quadio. Bonsoir.
18: Bonsoir Frédéric, bonsoir à toutes et à tous. En Belgique, une série de perquisitions chez des membres de la famille du président de la République démocratique du Congo, Félix Tshisekedi. C'est le parquet fédéral belge qui l'a annoncé ce mercredi. Ces perquisitions s'inscrivent dans le cadre d'une enquête ouverte suite à une plainte déposée en juillet 2025 pour la mise en coupe réglée de mines du Katanga. À la une également, la grogne sociale à la radio-télévision sénégalaise. Elle culmine avec l'annonce d'une grève générale de 3 jours à compter du 31 octobre. En cause, les salaires et les conditions de travail intenables. L'intersyndicale menace de boycotter la couverture des Jeux Olympiques de la Jeunesse dans 2 semaines à Dakar. À suivre aussi en Éthiopie, la contre-offensive des forces fédérales face aux rebelles tigréens dans le nord du pays. Progression marquée par la prise de contrôle d'une ville proche de la frontière avec l'Érythrée. Elles ont dans la foulée repoussé les troupes érythréennes qui étaient entrées en territoire éthiopien. Plusieurs perquisitions menées par le parquet fédéral belge à Bruxelles et aux alentours ont visé ce mercredi des résidences appartenantes à des membres de la famille de Félix Tshisekedi. C'est une affaire d'enrichissement personnel qui a mené la police fédérale chez les proches du président de la République démocratique du Congo. Pour une ONG à l'origine de la plainte, ces membres du clan présidentiel ont mis la main illégalement sur des mines de la province du Katanga. À Bruxelles, les précisions de Pierre Benazé.
19: Le parquet fédéral belge se contente d'un communiqué laconique, je cite « Plusieurs perquisitions ont été réalisées concomitamment ce jour à Bruxelles et dans plusieurs communes des Brabants flamands et wallons. Il s'agit en l'occurrence de régions proches de la capitale. Le parquet mentionne une plainte pour blanchiment déposée en juillet 2025, mais le dossier est encore plus large parce que cette plainte de 80 pages mentionne aussi corruption, détournement et infraction pénale financière. L'avocat Bernard Minguin l'a déposé le 8 juillet de l'an dernier et il se félicite de ce que je cite « la recherche de la vérité est en marche ». Il se refuse à communiquer le nom des personnes visées par la plainte pour ne pas compromettre l'enquête, mais on sait qu'il s'agit de membres de la famille du président de la République démocratique du Congo, Félix Tshisekedi. Les 9 personnes visées ont toutes la nationalité belge, c'est ce qui a permis cette plainte en Belgique, et elles sont accusées d'exploitation illégale au Katanga, d'avoir, en fait, mis la main sur une partie des ressources minières de la province. Pierre Benazet, Bruxelles. RFI.
18: En Éthiopie, l'armée fédérale reprend le contrôle de la ville frontalière de Zalambessa, où des troupes érythréennes étaient positionnées jusqu'ici. Pour rappel, depuis une semaine, l'armée éthiopienne a lancé une contre-offensive contre les rebelles tigréens dans le nord du pays. Elle a repris le contrôle de plusieurs villes, jusqu'ici aux mains du TPLF. Elle a aussi, dans la foulée, repoussé les troupes érythréennes qui étaient entrées en territoire éthiopien. Le récit de cette nouvelle avancée de l'armée fédérale éthiopienne est signé Alexandre.
3: Zalambessa, important poste frontalier entre les deux pays. Selon plusieurs observateurs, l'armée éthiopienne qui remontait ces derniers jours vers le nord du pays a atteint Zalambessa hier mardi. Les troupes érythréennes qui s'y étaient positionnées depuis vendredi dernier s'étaient déjà retirées, selon l'organisation ACLED qui analyse les conflits. Cela ne veut pas dire qu'il n'y a plus de troupes érythréennes en Éthiopie. Selon des sources sécuritaires, Asmara a déployé entre 5 000 et 8 000 soldats au Tigré. Mais ces troupes ne sont plus sur cet important axe routier qui va de la capitale éthiopienne à Mekele, capitale du Tigré, jusqu'à la frontière avec l'Érythrée. Addis Abeba accuse l'Érythrée d'avoir pénétré sur plus de 60 kilomètres sur son territoire, ce que nie Asmara. L'armée éthiopienne va-t-elle s'arrêter à la frontière en position défensive ou va-t-elle utiliser ce qu'elle perçoit comme une agression pour pénétrer en territoire érythréen, sachant qu'Addis Abeba souhaite un accès à la mer Rouge qui passe forcément par l'Érythrée, Djibouti ou la Somalie.
18: Alexandra Brangeon, j'ajoute qu'ailleurs au Tigré, l'armée a repris plusieurs villes qui étaient aux mains des rebelles du TPLF. Au Kenya, première audience de la Cour suprême sur l'interdiction du film Rafiki, la plus haute juridiction du pays saisie par la commission de classification des films du Kenya, s'est penchée hier sur l'interdiction de ce long métrage. Lors de sa sortie en 2018, Rafiki, qui raconte une histoire d'amour entre deux jeunes filles à Nairobi, avait fait sensation. Il a notamment été sélectionné aux Oscars et présenté au Festival de Cannes en France. Mais au Kenya, il a été tout simplement interdit de diffusion par la KFCB. Cette bataille judiciaire dure depuis 8 ans. À Nairobi, les explications de Gaël Alex.
20: Lors de l'audience de ce matin, la Cour suprême a examiné 2 questions. Est-ce que représenter l'homosexualité signifie en faire la promotion ? D'autre part, l'homosexualité est-elle réellement interdite au Kenya ? Pour Andrew Mwango, l'avocat de la KFCB, la commission de classification des films du Kenya, cela ne fait aucun doute. L'article 162 du code pénal kényan punit de 14 ans de prison les actes charnels contre l'ordre de la nature. Autoriser la diffusion de films comme Rafiki pourrait mener à la promotion de crimes bien plus graves comme la pédopornographie, a-t-il plaidé. Maître Gitu Mouigaï, avocat de la réalisatrice, a quant à lui dénoncé le caractère extrêmement vague et anachronique de l'article 162, réminiscence de l'époque coloniale. D'autre part, il rappelle que la liberté d'expression est protégée par la Constitution. Montrer un braquage dans un film ne signifie pas en faire l'apologie, a-t-il conclu. La loi kényane ne punit pas l'homosexualité en tant qu'identité ou orientation. Les poursuites punissent des actes sexuels en s'appuyant sur l'article 162. Toutefois, un nouveau code de la famille a été soumis en août à l'Assemblée nationale. Il prévoit entre autres la peine de mort pour des faits d'homosexualité aggravée. Gaël Lalex, Nairobi, RFI.
0: Au Mali, l'armée reconnaît dans un communiqué publié ce mercredi un incident tragique survenu dans une zone d'opération ayant occasionné des pertes en vie humaine. Aucun lieu, aucune date, aucun bilan de cet incident ne sont précisés. Toutefois, ce communiqué est publié après qu'au moins 8 personnes, uniquement des femmes et des enfants, ont été tuées lundi par des bombardements aériens à Zanakoro, région de Ségou. Une bavure révélée par RFI. Vous avez pu entendre le témoignage d'une rescapée sur notre antenne. La grogne des salariés de la télévision publique sénégalaise, la RTS, leur syndicat dénonce des conditions de travail de plus en plus précaires pour les journalistes et dépose un préavis de grève du 31 octobre au 2 novembre, juste au moment où commencent les Jeux Olympiques de la Jeunesse, la RTS qui menace donc de boycotter la couverture médiatique de cet événement qui se tient pour la première fois en Afrique. En cause, les salaires et les conditions de travail intenable, selon Alioune Badarakan, journaliste et syndicaliste.
21: La RTS est quand même la radiodiffusion et télévision nationale du Sénégal. Et ce serait une première dans son histoire que de voir ses agents partir en grève, et surtout à la veille d'un événement aussi important. Parce que tout simplement, voilà 3 ans que les travailleurs de la RTS courent derrière la levée de la suspension qui pèse sur leur accord d'entreprise. Pour faire simple, disons qu'aujourd'hui, on est en 2026, les travailleurs de la RTS perçoivent un salaire calculé sur la base du coût de la vie de 2005. Ça fait 10 ans, en 2015, l'accord est caduc. À partir de 2017, il y a eu des négociations qui ont été menées pour qu'on puisse disposer d'un nouvel accord d'entreprise. Cela était effectif à partir de 2024. On l'a payé pendant 2 mois. Et à notre grande surprise, le premier acte qu'il a pris en tant que nouveau directeur général de la RTS a été de mettre fin à cet accord, de le suspendre. Une suspension de 3 ans, on peut considérer que c'est une annulation de facto. Ça pose problème. On est dans un pays où aujourd'hui, mais le coût de la vie a presque triplé, voire quadruplé. Dans ce Sénégal de 2026, comment pouvez-vous concevoir que des travailleurs acceptent de percevoir un salaire de 2005? On a épuisé toutes les voies de recours. Toutes les autorités du Sénégal ont été sensibilisées. Personne ne pourra avoir l'excuse de « je n'étais pas au courant ».
0: Propos recueillis par Léalisa Vesterhoff. Et puis le Sénégal qui a été choisi hier pour organiser les 11e Jeux de la Francophonie en 2031. En attendant, les Jeux Olympiques de la Jeunesse, je vous le disais, c'est dans 2 semaines à Dakar. Il y a aussi la CAN de foot que le pays souhaite accueillir dans quelques années. En tout cas, la dynamique est lancée. Koudia Diagne a fait partie de la délégation qui était allée défendre le dossier du Sénégal pour les Jeux Olympiques, les Jeux de la Francophonie. Elle est au micro de Baba Carval.
22: Cette dynamique témoigne de l'ambition du Sénégal de consolider sa place parmi les pays capables d'accueillir de très grandes manifestations internationales. L'organisation des Jeux aux Olympiques de la Jeunesse en 2026, suivie de ceux de la francophonie et aussi de notre désir d'organiser la CAN, offre des perspectives intéressantes, notamment en matière de rayonnement international, de développement touristique, de promotion culturelle et de renforcement des capacités. Il faut aussi rappeler que les Jeux de la francophonie présentent une particularité importante. Ils associent dans un même événement les compétitions sportives et les concours culturels. C'est une occasion de mettre en valeur non seulement nos infrastructures et nos capacités d'organisation, mais également la richesse de notre patrimoine, la créativité de nos artistes et tout le potentiel de notre jeunesse.
0: Les propos recueillis par Babacar Fall, RFI, 19h et bientôt 40 minutes en temps universel.
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24: Bonjour, rester dans la course, c'est un peu l'obsession européenne. Dépassé sur sa droite et sur sa gauche par les champions américains et chinois de l'intelligence artificielle. Alors que se tient à Dublin un grand sommet sur la question, nous verrons comment l'Europe peut faire la différence dans ses applications, dans la montée de son champion Mistral AI ou encore dans des investissements bien pensés. Bienvenue dans Accent d'Europe.

0: pas un seul secteur n'échappera au grand bouleversement, de l'informatique à l'art, en passant par la médecine ou l'éducation. Tous les secteurs se déclinent désormais à l'IA avec beaucoup d'interrogations, y compris à l'école où l'on forme les adultes de demain.
1: La pédagogie doit se réinventer. Le devoir à la maison, est-ce qu'il vraiment il a du sens? L'oral du bac où on prépare des devoirs à la maison, est-ce qu'il a vraiment du sens? Donc c'est clair qu'il y a une énorme remise en question des profs et un énorme besoin de formation.
0: On commencera cette émission par une bonne nouvelle et du concret. L'IA ne rend pas obsolète le savoir. Elle peut aussi nous aider à nous interroger mieux. C'est en tout cas le pari qu'a fait un petit pays, le plus nordique des pays baltes, l'Estonie, déjà super champion du numérique. Le ministère de l'Éducation a développé un programme entièrement adapté aux besoins des profs et des élèves. C'est le reportage à Tallinn de Marielle Vituro.
2: Johanna est en terminale au lycée Gustave Adolphe à Tallinn. C'est le plus vieux lycée d'Estonie. Pas question de rester dans le passé. Comme tous les établissements du pays, il a pris le tournant du numérique. Pour faire son travail de classe, Johanna peut utiliser un programme d'intelligence artificielle spécialement conçu pour les élèves estoniens. Si elle avait une dissertation à rédiger sur le grand auteur estonien Tam Saare, voilà comment ce programme l'aiderait.
3: Ici, il m'a demandé pourquoi cet auteur est important dans l'histoire de l'Estonie. Donc il va me poser des questions et je vais répondre pour utiliser ses réponses dans mon essai.
2: C'est ce que les spécialistes appellent le modèle socratique, ne pas donner une réponse toute faite à l'élève, mais le guider pour qu'il la trouve lui-même. Ce programme de ChatGPT spécialement créé pour l'Estonie relève d'une urgence pour la ministre de l'Éducation, Kristina Kallas, dès son arrivée au ministère en 2023.
4: J'ai tout de suite réalisé que l'IA allait influencer le système éducatif. Si nous laissons faire les choses d'elles-mêmes, les élèves vont laisser l'intelligence artificielle réfléchir et analyser à leur place. Nous avions aussi beaucoup d'appels de professeurs nous demandant comment y faire face.
2: Un conseil sur l'intelligence artificielle a été créé en 2025, composé de neuroscientifiques, de psychologues et d'informaticiens, pour développer ce système unique au monde qui interagit avec l'élève. Un partenariat public-privé a été signé avec la société américaine OpenAI. Même s'il n'utilise pas lui-même l'intelligence artificielle dans ses cours, Valdur Parashin, professeur de français, remarque qu'elle a changé sa manière d'enseigner.
5: Je ne donne pas des devoirs écrits à la maison. Je ne donne plus. Alors, c'est pas la peine. C'est si moitié font eux-mêmes et l'autre moitié, il n'y a pas de faute. Et au collégien, je demande, mais qu'est-ce que ça veut dire ces deux phrases ici? J'ai oublié la signification des mots. Je vois qu'ils n'ont pas fait eux-mêmes ça.
2: Les exigences pour les élèves sont aussi nouvelles, comme le décrit Ingrid Tounous, conseillère principale d'éducation dans un lycée flambant neuf de la banlieue de Tallinn.
6: En classe de première, les élèves ont un article de recherche à rédiger. C'est obligatoire pour obtenir son bac. Ils peuvent utiliser l'intelligence artificielle. Ils n'y sont pas obligés, mais s'ils le font, ils doivent expliquer comment et pourquoi.
2: Le système repose sur les professeurs qui doivent tous suivre une formation. Ils ne sont pas obligés d'utiliser l'intelligence artificielle dans leurs cours, mais ils doivent savoir comment elle fonctionne et comprendre les enjeux. Pierre Topi, en charge de la formation des professeurs à la Fondation pour l'intelligence artificielle à l'école.
7: J'espère surtout que l'intelligence artificielle va être à l'origine d'une réflexion plus vaste sur la manière d'enseigner, quel genre d'élèves nous produisons. Nous travaillons toujours avec des manuels et nous écrivons toujours à la main à l'école. Ça n'a pas changé et ça ne va pas changer à l'avenir.
2: Comme autrefois, il y a 30 ans, avec le saut du tigre, quand il s'agissait d'informatiser et d'amener Internet dans les salles de classe, le bond en avant de l'intelligence artificielle prédit une nouvelle révolution dans les écoles estoniennes.
0: C'est l'entreprise phare de l'IA européenne et elle est française. Mistral AI, pour le lancement de son dernier modèle, son directeur général Arthur Mensch était partout pour vanter les mérites de sa pépite.
8: Le nouveau modèle qu'on a mis à disposition, maintenant il est capable de faire des tâches qui sont très très longues. Donc en fait, si vous lui donnez une tâche de travail intellectuel, il peut la faire pendant plusieurs heures et vous ramener des résultats qui sont tangibles. Donc, par exemple, on travaille beaucoup avec l'industrie lourde. Mmh. Il permet de comprendre les dessins techniques et puis de travailler sur le design d'une aile d'avion, par exemple. Il est aussi utilisable pour sécuriser l'infrastructure logicielle de l'État ou d'entreprises qui font face à des cyberattaques.
0: Bonjour Baptiste Boutier.
9: Bonjour.
0: Vous êtes le rédacteur en chef de la revue Dessinée et vous publiez dans votre dernier numéro une enquête très intéressante sur justement Mistral AI intitulée « Les secrets de la licorne ». Vous nous expliquez comment cette société a réussi à s'imposer sur le continent européen.
9: C'est donc une licorne, une start-up très récente française. Elle avait des concurrents en Europe, mais elle a, en très peu de temps finalement, c'est ce que l'enquête qu'on publie démontre, réussi à imposer l'idée, à tracer son chemin et à imposer l'idée qu'elle devait être la leader européenne, celle qui allait représenter les intérêts finalement de l'Europe au sein du grand marché global de l'IA générative.
0: Oui, ce que révèle votre enquête, c'est qu'il y a une imbrication complète entre cette société privée et l'État français, les commandes de l'État notamment.
9: Oui, alors c'est lié entre autres à l'identité d'un des fondateurs qui s'appelle Cédric O. Peut-être certains s'en souviennent, mais il a été secrétaire d'État du numérique entre 2019 et 2022, donc au cours du premier quinquennat d'Emmanuel Macron. Et ensuite, donc quelques mois plus tard, il a intégré et lancé Mistral AI et en fait, il a ouvert grand son carnet d'adresses. Ce qui a permis Mistral AI d'abord de lever des fonds en quelques semaines, 100 millions d'euros, quelques mois plus tard, 600 millions d'euros, donc vraiment des sommes gigantesques qui ont permis à Mistral AI de très vite percer. Et puis, ça a été le point de départ d'un grand lobbying européen parce que le carnet d'adresses de Cédric O, il est évidemment éminemment politique et tous les liens gouvernementaux de O ont en fait permis de peser lourd. Il y a eu de nombreuses réunions de lobbying à Bruxelles. La France a pesé de tout son poids aussi pour identifier Mistral AI comme l'acteur incontournable sur ce marché-là. Et c'est ce qui a permis finalement à Mistral AI d'avoir un temps d'avance, d'amener le pion des autres candidats européens à être comme ça un peu le fleuron européen de l'intelligence artificielle et ainsi d'avoir gain de cause.
0: Oui, parce que la société française a aussi également réussi à finalement influencer l'IA Act, une législation européenne destinée à contrôler l'intelligence artificielle.
9: Tout à fait. L'idée, c'était de créer finalement un cadre à l'IA générative en fonction un peu des niveaux de risque, quoi. Et donc, le projet de réglementation prévoyait des interdictions formelles avec des sanctions financières. Et en fait, il y a eu un peu un chantage de la part de Mistral AI là-dessus, qui a considéré que ce projet était une trop grande régulation de l'IA générative et en gros a brandi la menace, de la compétitivité en disant oui, on peut faire cette régulation, mais si on fait ça, on ne sera jamais compétitif sur le marché global. Or, qu'est-ce que vous voulez? Vous voulez qu'on soit pertinent sur le marché global? Vous voulez qu'on fasse concurrence? Vous voulez que l'Europe ait un champion sur la scène de l'IA générative? Si c'est le cas, si c'est bien ce que vous voulez.

0: des GAFAM, en fait. Hein. Et notamment, l'idée centrale qu'il faut peut-être retenir, c'est qu'en fait, en gros, ce qu'ils ont obtenu, c'est de sanctionner les usages plutôt que de sanctionner les modèles qui permettent ces usages. C'est un peu comme si on interdisait d'utiliser une arme, mais pas de la fabriquer. En fait, voilà, on propose l'outil et après, c'est juste d'utiliser l'outil qui peut être potentiellement sanctionné. Et aujourd'hui, on voit que Mistral a un contrat avec certains clients des GAFAM, notamment Microsoft. Et donc, évidemment, il y a des soupçons de collusion sur le fait que le fleuron français ait servi un peu de cheval de Troie aux envies, aux besoins des GAFAM sur ce sujet.
1: Merci beaucoup Baptiste Boutier, et je rappelle le titre de cet article, Les secrets de la licorne, et c'est à lire dans le dernier numéro de la revue Dessinée. À bientôt.
0: Merci, à bientôt.
1: Et une entreprise, c'est aussi une créature qui a besoin d'un environnement favorable. Alors que les contestations s'organisent contre les centres de données très énergivores et polluants, l'Europe publie ses statistiques. Elle n'abrite que 5% de la capacité totale des data centers dans le monde. Un manque de souveraineté qui inquiète certains économistes. Bonjour, Lenny Benbara.
2: Bonjour Frédéric Lebel.
1: Vous êtes cofondateur d'un centre de réflexion sur la géoéconomie, le Global Trade Policy Observatory. Vous signez un article dans la revue Le Grand Continent et vous dites l'IA est au même titre que l'électricité au 19e, incontournable pour cette nouvelle révolution industrielle.
2: Tout à fait, ou que l'ont été les chemins de fer. Donc, faut voir l'IA un peu de la même façon. Elle va être présente dans l'ensemble des sphères de nos économies, dans les métiers de service, mais aussi dans l'industrie, dans la santé. C'est une évidence. Et donc, si on ne veut pas être déclassé, avec ce que ça implique en termes de renoncement à notre modèle social, il est évident que nous devons prendre ce train. Voilà. De la même façon qu'au 19e siècle, certains luttaient contre les machines. Bon, bah, c'est logique que certains aujourd'hui luttent contre l'IA. Il va falloir gérer les effets de bord de cette révolution technologique et ses coûts. Mais, on n'a pas d'autre choix.
1: Alors on voit, et on l'a vu dans la chronique de la revue Dessinée, que l'entreprise française Mistral AI vient d'annoncer la sortie de son nouveau modèle. Est-ce que on peut encore peser en Europe face aux géants américains et chinois ?
2: Alors tout à fait, Mistral a en effet sorti son dernier modèle, Large Cat, et montre qu'avec des moyens qui sont somme toute limités, elle arrive à sortir un modèle qui est de grande qualité, notamment pour les problématiques de cybersécurité. Donc ça, c'est un fait. Néanmoins, Mistral, et ils le disent, est limité par la capacité de calcul disponible. C'est-à-dire que ils n'ont pas sous la main la même capacité de calcul pour entraîner des modèles, et donc procéder aux mêmes investissements en calcul que OpenAI ou Anthropic. Mais s'ils avaient les moyens, alors ils pourraient faire un modèle frontière tel que ceux d'Anthropic et d'OpenAI.
1: Oui, parce qu'en fait, on a encore une chance d'être un petit peu le numéro 3 dans le monde.
2: Tout à fait, mais la question fondamentale que doit se poser l'Europe, c'est comment elle veut gérer ses dépendances. Ce qui est sûr, c'est que nous ne serons jamais complètement indépendants dans cette économie qui est très intégrée au niveau international, notamment parce qu'il y a des enjeux d'infrastructure, les puces, il y a tout un soubassement à cette économie qui est très intégrée.
1: Oui, alors justement, c'était tout le thème de l'article et du débat organisé par Le Grand Continent. Faut-il dépenser des centaines de milliards pour être dans ces modèles les plus avancés, ou finalement faut-il se contenter de modèles un petit peu moins performants, mais qui pourraient, en termes, je dirais, faciles, faire le job?
2: Ce pour quoi on plaide, c'est le fait d'utiliser des modèles qui sont légèrement moins performants pour, allez, 90% de l'économie, parce que c'est parfaitement suffisant. En fait, les modèles pour une ETI de province, pour une petite PME, elle n'a pas besoin forcément des modèles les plus avancés, hein, pour le dire de façon plus concrète. Mais pour des usages en matière de souveraineté, en matière de cybersécurité, de défense, alors en effet, on a besoin en général des modèles les plus avancés.
1: Ça n'empêche pas que les Européens doivent investir massivement pour justement aider à ces modèles d'IA un peu moyens, on va dire, ou moyens supérieurs. Mais il y a un besoin d'infrastructures énormes en Europe. Lesquelles ?
2: Alors, il faut des centres de données logés sur le sol européen. Donc, il y a des projets, hein, d'ores et déjà dans différents pays, en France, en Allemagne.

0: Allemagne, dans les pays nordiques. Ce qui est très important aussi, c'est que ce soit des acteurs européens qui opèrent ces centres de données, puisque si cela devait être des acteurs américains, alors de la même façon, ces acteurs pourraient être soumis à une décision du gouvernement américain leur demandant de fermer, limiter leurs activités. On ne sait pas ce qui peut se passer dans un monde risqué avec des comportements erratiques tels que ceux de Donald Trump.
1: Merci beaucoup, Lénine Benmara.
0: Merci.
1: Et l'IA n'est pas complètement absente des préoccupations des lycéens français. Un avenir en pointillé, des parcours de sélection opaques, des moyens en baisse. Autant de préoccupations qui sont aussi celles des lycéens belges. Ils ont rejoint un mouvement lancé au départ par leurs professeurs. C'est le reportage à Bruxelles de Jean-Jacques Herry.
2: Sous le porche du bâtiment, la rage s'étale sur une bâche noire, tendue avec ces mots inscrits à la craie blanche, toujours en colère.
3: La raison de la contestation, c'est assez simple, hein. C'est le budget de l'école qui est attaqué, on veut faire des économies.
2: Comme Sabrina, professeure de mathématiques, ce sont d'abord des enseignants écœurés que l'on rencontre. Ce qu'ils dénoncent, c'est le plan Glatigny, du nom de la ministre Valérie Glatigny. 500 millions d'économies et de coupes drastiques d'ici 2029 pour l'éducation, votées au mois de juin dernier. Les conséquences sont très concrètes pour les enseignants et par ricochet pour les élèves, explique Dimitri, lui aussi prof de maths dans les dernières années du secondaire, l'équivalent du lycée français. Il se dit en colère, mais surtout dépité, fatigue, démotivation.
4: On a eu 2 heures en plus dans notre horaire. Donc on donnait 20 heures avant, on est passé à 22 heures, gratuitement entre guillemets. Et du coup, si j'ai 2 heures en plus dans mon horaire, c'est 2 heures qui sont au déficit d'autres choses que j'aurais pu mettre en place. Des activités bénévoles de remédiation aux élèves, d'aide pour préparer les examens d'entrée aux universités, par exemple. On a moins d'énergie à mettre dans ces choses-là aussi, avec cette surcharge de travail.
2: Rapidement, les profs ont été rejoints par les élèves.
3: C'était pas prévu, en fait. Nous, on voulait faire un piquet de grève lundi matin, et quand on est arrivé, en fait, les élèves étaient arrivés bien avant nous et bloquaient les entrées.
2: Et justement, les élèves, ils sont là, assis sur des bancs à quelques mètres. Première inquiétude, celle de l'avenir immédiat. Comment réussir à entrer à l'université avec des profs qui ont moins de temps pour aider à préparer les examens et des frais d'inscription, qu'on appelle ici le Minerval, qui viennent de passer de 800 à
5: 1200 euros. Les frais d'inscription pour aller à l'université sont maintenant à 1200 euros, donc ils ont drastiquement augmenté. On a des amis, des gens proches de nous qui ne peuvent pas aller à l'université à cause de ces réformes parce qu'ils n'ont plus le budget.
2: Comme en France, les revendications sont diverses et multiples, raconte Yann, 17 ans.
5: Notre école qui tombe un peu en ruine, il y a des problèmes au niveau du matériel, il nous manque des chaises, il nous manque des tables, il nous manque des tableaux. On a par exemple des fenêtres qui sont cassées, des toilettes qui sont inutilisables.
2: Et puis dans le ras-le-bol ambiant, il y a aussi ce constat. Les lycéens voudraient bien être entendus, compris, sans condescendance ni caricature.
6: On entend souvent dans les médias, pour un peu décrédibiliser notre mouvement, on fait ça pour sécher les cours. Les cours sont suspendus. Pourtant, dès 7h du matin, les élèves sont encore présents devant l'école. On se mobilise et qu'on arrête un peu de nous infantiliser, de dire qu'on est des porte-parole, qu'on se fait influencer par la gauche, par nos professeurs et tout ça.
7: Platini, casse-toi, l'école publique n'est pas à toi.
2: Le lendemain, la journée est un peu particulière. Devant leur école, les lycéens se réunissent avant de rejoindre la manifestation nationale contre la rigueur budgétaire dans les rues de Bruxelles. Après certaines manifestations marquées par les violences, notamment à Liège, on sent une défiance vis-à-vis de la police. On retrouve les profs présents la veille, comme Dimitri.
8: On a une quinzaine de gilets jaunes avec écrit « prof » dessus pour que les élèves puissent nous identifier facilement dans le cas où il y a des problèmes et qu'ils puissent venir vers nous.
9: Ça veut dire quoi des problèmes, clairement?
8: On sait bien que dans les dernières manifestations, il y a quand même eu des élèves qui ont été gazés, des gaz lacrymogènes, des charges de police, il y a eu des nasses encore l'année passée. Donc clairement, oui, il y a de la violence policière potentiellement dans les manifestations et on préfère que les élèves aient des points de repère.
2: Un peu après 9h, le cortège s'ébranle pour rejoindre la grande manifestation nationale. Les élèves au milieu de la route, les enseignants en gilets jaunes les encadrent sur le trottoir pour un front commun.
1: Accent d'Europe était réalisé aujourd'hui par Théo Raison. 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Tout de suite, les derniers développements de l'information avec le journal.

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3: Christophe Paget.
2: Bonsoir à toutes et à tous. À la une, les Houthis qui revendiquent de nouvelles attaques sur l'Arabie Saoudite, entre autres sur l'aéroport de la capitale et sur la compagnie pétrolière Aramco. On s'intéressera au début de ce journal à ces rebelles Houthis qui ont gagné en autonomie par rapport à l'Iran. L'Ukraine, Volodymyr Zelensky était aujourd'hui chez un de ses alliés les plus fidèles, le Royaume-Uni. Le Premier ministre Andy Burnham lui a réaffirmé son soutien. Le président ukrainien a demandé à Elon Musk, le patron de Starlink, le rétablissement du réseau satellitaire utilisé par les militaires ukrainiens et qui aurait été restreint lors de l'attaque russe de la nuit dernière. En Turquie, la police a pris le contrôle de la principale télévision de l'opposition, Halk TV. 11 personnes ont été arrêtées. Opposition et journalistes dénoncent une nouvelle atteinte grave à la liberté de la presse. Et puis en France, on n'en sait plus sur ce mineur de 14 ans qui lundi a blessé par balle un principal et une enseignante d'un collège d'Aubagne dans le sud du pays. Mineur dont le parquet antiterroriste a requis ce soir le placement en détention provisoire. Commence donc ce journal avec l'Arabie Saoudite où les Houthis revendiquent de nouvelles attaques. Des rebelles yéménites qui affirment avoir visé la compagnie pétrolière saoudienne Aramco, également l'aéroport de la capitale Riyad ainsi qu'une raffinerie. Cela fait maintenant plus d'une semaine que la capitale subit des attaques quotidiennes et aujourd'hui les Houthis ont prévenu qu'ils allaient continuer. Des rebelles Houthis, on sait, soutenus par l'Iran, mais qui ont gagné en autonomie, comme nous l'explique Oriane Verdier.
4: Le constat est unanime, les rebelles Houthis ont gagné en force de frappe et précision depuis la trêve signée en 2022. Ils bénéficient des avancées iraniennes, mais ont également mené leurs propres efforts technologiques, explique le chercheur en défense et sécurité au Moyen-Orient, Akram Karieff.
5: Le dernier rapport fait par Claude, l'intelligence artificielle, stipulait clairement que les Houthis avaient détourné l'utilisation de cette IA pour concevoir des systèmes de guidage pour leurs drones et pour leurs missiles de croisière. C'est assez inédit. On n'a pas vu, par exemple, ce genre d'utilisation de l'IA pour le moment dans la missilerie ou les drones européens.
4: En termes de production, seules les pièces maîtresses des missiles sont originaires d'Iran.
5: Un missile, c'est 15-20 mètres de haut, mais à la tête du guidage, c'est quelques centimètres. Donc on peut, en un seul envoi de l'Iran, prévoir la fabrication de 20, 30, 40 missiles. Les envois d'équipements se font vers le Yémen depuis plus de 15 ans. Donc ils ont eu le temps de faire du stock, d'apprendre à fabriquer eux-mêmes aussi.
4: Qui dit autonomie militaire, dit également autonomie politique. Même si l'Iran voulait encourager une trêve à l'image de celle conclue en 2022, il n'aurait donc pas la possibilité d'y amener les Houthis contre leur volonté.
2: Oriane Verdier, Volodymyr Zelensky était ce mercredi au Royaume-Uni. Le Premier ministre Andy Burnham a répété son soutien à Kiev, ajoutant qu'il voulait essayer de réparer les liens entre les présidents ukrainiens et américains. Donald Trump s'est prononcé il y a quelques jours pour qu'un nouveau dirigeant arrive à la tête de l'Ukraine. Et ce mercredi, toujours à Londres, Volodymyr Zelensky a affirmé qu'il comptait sur le partenariat avec Washington, même si, précise-t-il, il s'est senti trahi lorsque le président russe et Donald Trump ont conclu un accord sur les livraisons de diesel. Volodymyr Zelensky, qui par ailleurs a demandé à Elon Musk, le patron de Starlink, le rétablissement du réseau satellitaire utilisé par les Ukrainiens pour les communications sur le front et pour l'interception des drones. Réseau restreint selon les Ukrainiens la nuit dernière, sans que cela ait été annoncé. Ce soir, Elon Musk évoque une responsabilité du gouvernement américain en cas de ralentissement du réseau. En Turquie, le pouvoir prend le contrôle de la principale télévision de l'opposition, Halk TV. La police a interrompu le direct et a arrêté 11 personnes pour corruption, trucage d'appels d'offres et blanchiment d'argent. Les autorités ont ensuite désigné un administrateur judiciaire pour gérer ce média privé, connu pour sa couverture critique de la présidence de Recep Tayyip Erdogan. L'opposition politique, les journalistes et leurs syndicats sont indignés par cette prise de contrôle et ils fustigent une nouvelle atteinte grave à la liberté de la presse. Écoutez, Serhan Asker, c'est le directeur de la publication de Halk TV.
6: D'après les dernières études d'audience, le mois dernier, Halk TV a été la chaîne d'information la plus regardée de Turquie. C'est cette chaîne qu'on a fait taire. Bien sûr, il y avait des pressions, mais je voulais croire que le pouvoir n'oserait pas en arriver là. Pensez donc, censurer la première chaîne ? Eh bien, apparemment, c'est possible. Nous n'avons jamais plié aux pressions. Alors, ils nous ont fait plier avec une opération policière menée à l'aube. Ils nous ont fait taire parce que nous étions puissants, parce que notre travail de journaliste avait un impact sur l'opinion publique. Ce que veut le pouvoir, c'est un espace médiatique dans lequel on n'entend plus qu'une seule voix, la sienne. Pour nous, c'est difficile, très difficile. C'est un coup dur, mais on ne perd pas espoir. On continuera à faire du journalisme.
2: Serhan Asker avec notre correspondante à Ankara, Anand Lauer. Washington lève ses sanctions sur le président de l'Assemblée nationale vénézuélienne. Nouveau signe de détente entre les États-Unis et Caracas depuis l'enlèvement du président Maduro début janvier par les États-Unis. Jorge Rodriguez est en fait le frère de la présidente par intérim, Delcy Rodriguez. Le département du Trésor n'a pour le moment pas donné de raison à la disparition de son nom de la liste américaine. Des milliers de personnes manifestent aujourd'hui en Colombie contre les politiques du président d'extrême droite, Abelardo de la Espriella. C'est la première journée de mobilisation contre son gouvernement. À l'appel de l'opposition, des syndicats, des communautés indigènes, des étudiants et des organisations féministes ont défilé dans plusieurs villes du pays. L'opposition estime que les droits humains sont menacés par la lutte frontale que mène le nouveau président contre les groupes armés impliqués dans le narcotrafic. Et elle craint aussi un retour en arrière sur les réformes sociales mises en place par le président précédent, Gustavo Petro. RFI 4h06 à Pékin, la Chine, dont l'excédent commercial pourrait atteindre un record en 2026, car jamais le pays n'a autant exporté. Dans le détail, ce sont les États-Unis et l'Europe qui, à eux deux, représentent la moitié du surplus chinois. À noter aussi que les exportations des géants asiatiques sont dopées par l'intelligence artificielle. Explication Pierre-Olivier.
7: En matière d'IA, la Chine est devenue l'usine des usines. Alors que l'Amérique et l'Europe se sont lancées dans une course effrénée à la construction de centres de données, c'est la Chine qui fournit le matériel nécessaire. Puces, cartes mémoire, semi-conducteurs, câbles, systèmes de refroidissement. La Chine fabrique ou assemble ses équipements, parfois avec des composants importés, et capte donc une large partie des investissements mondiaux dans l'IA. Selon le Financial Times, les puces et composants informatiques représentent près de 20% des exportations chinoises cette année. Entre janvier et septembre, l'excédent commercial de Pékin, tous secteurs confondus, avoisine les 1000 milliards de dollars. De quoi entrevoir un nouveau record annuel après les 1200 milliards atteints l'an passé. Mais face à cette bonne santé économique insolente, États-Unis et Europe s'organisent. Barrières douanières et restrictions commerciales pourraient freiner les exportations chinoises. En début de semaine, Bruxelles a par exemple annoncé que le nombre de voitures hybrides chinoises entrant sur le marché européen serait plafonné à 350 000 par an.
2: Pierre-Olivier. En France, la célèbre verrerie Duralex est sauvée. En tout cas, la justice a validé le projet d'un entrepreneur qui avait déjà repris l'an dernier l'entreprise Tupperware et qui, chez Duralex, compte garder 155 emplois sur 220. Duralex avait d'abord été reprise par ses salariés réunis en coopérative, mais l'opération s'était soldée par un échec. Toujours en France, lundi matin, un adolescent de 14 ans a blessé par balle un principal et une enseignante au collège Lacanal d'Aubagne, dans le sud du pays. Ce soir, le parquet antiterroriste a requis son placement en détention provisoire. Le parquet national antiterroriste, qui a donné quelques précisions, le collégien est mis en examen pour tentative d'assassinat en relation avec une entreprise terroriste. Et puis aussi, entre autres, pour association de malfaiteurs terroristes et port et transport sans motif légitime d'armes. On en sait aussi plus sur son profil. Laurence Théo.
8: Le mineur âgé de 14 ans était scolarisé en classe de 3e au collège Lacanal d'Aubagne. L'adolescent n'avait aucun antécédent judiciaire. L'examen psychologique réalisé dans le temps de la garde à vue exclut l'existence d'une pathologie psychique. Dans le cadre de ces auditions, le mineur a reconnu les faits et a admis avoir mûri son projet depuis plusieurs mois. En revanche, il a contesté avoir voulu tuer les personnes ciblées. L'adolescent motive son acte par une volonté de vengeance. Selon lui, ses professeurs et ses camarades le harcelaient. On apprend toutefois qu'il ne s'en est ouvert à personne. L'exploitation des supports numériques saisis au cours de la perquisition de son domicile montre que l'élève utilisait de nombreux comptes de réseaux sociaux comme Snapchat ou TikTok. Une première analyse réalisée dans le temps de la garde à vue a révélé la probable adhésion à la True Crime Community. Pour preuve, l'un de ces comptes republiait exclusivement des contenus d'une extrême violence liés à cette communauté.
2: Laurence Théo, et puis autre mauvaise nouvelle, le nombre de femmes tuées par leur conjoint ou ex-conjoint en France a augmenté de 4% en un an, soit 111 femmes selon le ministère de l'Intérieur, le nombre d'hommes tués 25 et lui en baisse de 19%. RFI 22h10 à Paris, 20h10 en temps universel, c'est l'heure de Fait-on-Boucan, James et Delia, bonsoir.
9: Bonsoir Christophe.
2: Qui recevez-vous en un mot?
9: Pas d'invité, mais une belle programmation musicale, à tout à l'heure, 23h.
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0: Bonjour à tous et bienvenue sur RFI.
1: Dans l'émission Fais ton boucan.
0: Uniquement dans la joie et dans la bonne humeur.
1: Et ici on fait pas de bruit que du boucan. On est ensemble avec toute l'équipe. Mathieu à la réalisation.
0: Le roi des manettes.
1: Léa aussi à la coordination.
0: Madame les bons plans.
1: Et puis Elise pour les réseaux sociaux.
0: Et oui, notre CM d'amour.
1: Yes, allez, on commence avec. T'entends les cloches ou pas qui arrivent des
0: lieux? Oui, j'entends, bon. Je connais bien ces
1: ambiance
0: cloches.
1: Ambiance un peu sombre, mais ça va nous mettre bien dans l'ambiance.
0: Ah oui,
1: on écoute Kalash, l'artiste martiniquais, avec le titre Bendo, tout de suite dans Fais ton boucan.
0: Allez. Tadam.

0: filles, un titre qui a eu un véritable succès et qui a révélé donc Kalash dans l'Hexagone. C'est sorti en 2015. Dans ce titre, Kalash raconte un bout de son histoire personnelle, celle qu'il a eu avec la rue avant de se consacrer à la musique. Merci d'être avec nous. On est ensemble jusqu'à 23h, heure de Paris. James, on fait quoi aujourd'hui?
1: Aujourd'hui, déjà, le JT Boucan. Hein, on a quelques news à vous donner. Une éruption de pétrole et de gaz au Niger. Aussi la musique Biama qui débarque à Paris. Yes. Ou alors les créoles guadeloupéens et martiniquais qui font leur place sur l'iPhone. Le battle de Fait-on Boucan aussi en fin d'émission. Ouais, le thème d'aujourd'hui, c'est la nostalgie. Si vous voulez nous départager, envoyez-nous battle sur nos réseaux sociaux ou alors sur WhatsApp au 00 33 6 37 42 62 24. Et aujourd'hui, j'ai choisi un titre qui me rappelle ma tendre jeunesse, l'époque où on regardait les clips encore à la télé.
0: Ah oui, c'était nostalgique là.
1: Ah, tu vois, nostalgique, ça commence.
0: Mais il y a plusieurs formes de nostalgie.
1: Plusieurs formes.
0: Tu vas découvrir tout à l'heure.
1: Bon, on verra ça. Allez, aujourd'hui émission musicale, on vous fait découvrir un des nouveautés du côté de l'Afrique, Congo, Nigeria, Côte d'Ivoire ou alors aussi des Caraïbes. Et on commence avec Tiakola qui n'arrête pas de faire du bruit en ce moment grâce à son dernier album W.M. On écoute le titre avec Georgia Smith, c'est Jetlag. Hey.

0: Tiakola et la star britannique Georgia Smith avec Jetlag sur RFI. Et bien ce titre, il est lourd de sens. Tiakola nous explique que malgré le succès, les heures de travail, les répétitions, les voyages à l'autre bout du monde et malgré tous les sacrifices qu'il a fait pour en arriver là, profiter de la famille et des vrais amis reste l'essentiel. Juste pour nous rappeler que ce qui est précieux n'est pas forcément sous les projecteurs.
1: Bien dit Tiakola. À suivre, on écoutera Magic System, les Haïtiens Karimi aussi, ou même le rappeur Busta Rhymes dans cette émission. Et ouais, vraiment, programmation éclectique. On vous a fait une belle programmation et puis on continue avec une belle équipe d'artistes nigérians. C'est Kiz, Daniel, oui. Young John et Chris Beats avec le titre Owolua. Je sais déjà que ce titre va être bon. Parce que, pourquoi ?
0: Parce qu'il est nigérian.
1: Ouais, exactement, parce qu'ils sont nigérians. Ouais. Avec une équipe comme ça, ça peut que être bon.
0: Allez, on l'écoute. On l'écoute, hein.

0: J'adore le titre qu'on entend avec ces lock drums. C'est Oloua.
1: Pas évident.
0: Kiss Daniel, Long John et Chris Beats avec ce titre, avec un clip qui en 2 semaines comptabilise déjà 3 millions d'écoutes sur YouTube. Restez avec nous. L'actu boucan arrive dans quelques minutes. On parlera des privilèges du rappeur P. Diddy qui est en prison en ce moment. Qu'est-ce qu'il a fait encore lui là?
1: Beaucoup de choses à dire, suivre dans cette émission. On continue avec des sonorités caribéennes, un titre à l'influence reggae et dancehall. Cette chanson réunit 4 artistes. On écoute tout de suite le titre Nogyal.

0: la chanson Nogial du producteur John Scorp avec deux artistes guyanais, Pompis, Eljena et enfin Gaë qui lui est malgache. Petite dédicace
1: à Elise
0: qui s'occupe des réseaux sociaux et qui est en régie et qui est malgache aussi. Il est 22h25 à Paris et c'est l'heure de l'actu boucan.
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1: Une éruption de pétrole et de gaz au Niger.
0: Des images diffusées il y a quelques jours ont montré cet incident grave qui se passe au Niger sur le bloc pétrolier d'Agadem. L'éruption dure depuis deux semaines maintenant et les images inquiètent. Même si l'incident n'a fait aucun mort, deux employés ont été hospitalisés à la suite de blessures. Le ministère du pétrole au Niger a communiqué un incident environnemental, d'une gravité exceptionnelle. Le gouvernement prend des mesures pour la prévention d'incendies, aussi pour l'environnement et pour la sécurité des puits voisins. Une enquête est ouverte et pour l'instant, les causes ne sont pas encore totalement établies. Toutefois, les pistes criminelles et terroristes ont été écartées. P. Diddy, le prix des privilèges en prison qui font polémique.
1: Et oui, même derrière les barreaux, le chanteur P. Diddy continue de faire parler de lui. Condamné à 4 ans et 2 mois de prison pour transport de personnes à des fins de prostitution, le rappeur américain est au cœur d'une polémique sur ses conditions de détention. Selon une enquête de NBC News, 4 détenus affirment que l'artiste dépenserait des millions de dollars par mois pour que d'autres prisonniers préparent ses repas, lavent son linge et fassent son lit. Il aurait également accès à des massages et à de l'alcool. Des images le montreraient même en train d'utiliser un téléphone portable, pourtant interdit en prison. Autre rebondissement, selon plusieurs médias américains, P. Diddy aurait récemment été hospitalisé après une blessure à la tête en détention. Sa date prévisionnelle de sortie est désormais fixée au 2 mars 2028, alors qu'il conteste toujours sa condamnation en appel. De nouvelles révélations qui continuent d'alimenter la polémique autour du rappeur américain. Le Biama s'invite à...

0: La capitale française lors de l'événement Paris fait son Biama. Ce style très populaire en Côte d'Ivoire, hein, né dans les rues de Yopougon, hein, qui possède notamment son festival du Biama tous les ans au pays. Aujourd'hui, il s'exporte en France, hein, avec son énergie, ses danses explosives et ses artistes emblématiques. Didi Aimant, Tim Depoy, Azazu, Satellite seront présents pour cette célébration qui aura lieu le 27 novembre à Noisy-le-Sec en région parisienne. Les places se vendent à partir de 40 €, hein. Préparez-vous à des guests surprises, plusieurs premières parties et une ambiance de fou de 19h jusqu'à 5h du matin. Le 27 novembre à Paris, Paris fait son Biama. Notez bien le rendez-vous. Hein. Délia, tu me notes bien le rendez-vous.
1: Bah on va y aller ensemble. Hein.
0: Allez, ça part. Le créole fait sa place sur l'iPhone.

0: pour les langues créoles. Avec la mise à jour iOS 27, Apple propose désormais le créole guadeloupéen et le créole martiniquais parmi les claviers de l'iPhone. Pour les ajouter, il suffit de passer par les réglages du téléphone, puis de sélectionner le clavier correspondant. T'as tout compris, Mathieu, avec ton iPhone 12 mini? Tu vas y arriver?
1: Il bug.
0: Il n'y a pas de soucis.
1: C'est pas après 10 minutes.
0: Je vais t'expliquer. En tout cas, les utilisateurs peuvent ensuite l'utiliser pour rédiger leurs messages et leurs publications sur les réseaux sociaux. Une nouveauté pratique, mais aussi symbolique, qui donne davantage de visibilité à ces deux langues et encourage leur usage à l'écrit aux Antilles comme dans la diaspora.
1: C'est pas mal, ça peut permettre d'apprendre le créole.
0: Exactement. Toi, t'as pas d'iPhone.
1: Non.
0: Ouais. Mais Mathieu en a, en tout cas. On retient. C'est une fin de journée.
1: Toujours cette propagande avec les iPhones, tout le temps les iPhones. Il y a d'autres choses dans la vie. Hein.
0: Oui, il y a quoi? C'est un exemple, par exemple.
1: Les Google Pixel.
0: Ah, oui.
1: On fait de la pub gratuite. Allez, on écoute Magic System, Triomphe des Bermudes, 7 seulement.

0: Triangle des Bermudes, dont vous en avez parlé dans cette émission, de ce featuring qui se préparait. Triangle des Bermudes avec Magic System, ils avaient annoncé la collaboration sur les réseaux sociaux avec des vidéos des deux groupes en studio, mais l'histoire avait commencé avant ça même. C'était Asalfo, leader des Magic System, qui avait dit qu'il imaginait bien une collab avec les Triangles des Bermudes, parce que c'était un groupe qui avait beaucoup de ressemblances avec le sien, selon lui. Un groupe afro-francophone qui amène de l'ambiance, qui enchaîne les gros hits et qui font danser les boîtes à l'international. Ils ont pas tardé à la faire, cette séance, tous ensemble. 7 seulement, c'est le nombre d'artistes du coup sur la collab avec les deux groupes, et c'est le nom de ce titre, Magic System et Triangle des Bermudes.
1: Un beau titre en tout cas. Place maintenant à l'ambassadeur de la musique sénégalaise. Si je te parle d'ambassadeur de la musique sénégalaise, tu me parles de
0: Youssou N'Dour.
1: Bien évidemment. D'ailleurs, bonne nouvelle, demain on a rendez-vous avec lui. On parlera notamment de son grand bal avec l'orchestre Super Étoile de Dakar. Le grand bal aura lieu ce samedi à l'Accor Arena à Bercy. Et je peux vous dire qu'il y aura du monde et tout le monde sera bien habillé. Néné chérie, Youssou N'Dour.

0: bien ça, parce que t'as l'habitude de chanter. Ah, c'est même toi qui chantes, non?
1: Oui, c'est vrai.
0: Non, c'est Mimi chérie.
1: J'ai beaucoup caché, c'est vrai. C'est moi.
0: Seven Seconds de Youssou N'Dour et Mimi chérie. Youssou N'Dour, un classique, hein, du coup, de cette légende sénégalaise. Et vous savez quoi? Eh ben, on était avec lui tout à l'heure à son hôtel. Hein. Il prépare son grand concert, grand bal, qui aura lieu ce samedi à Paris. On a eu la chance de l'interviewer, l'entretien de Youssou N'Dour. Vous aurez l'occasion de l'entendre demain dans Fais ton boucan, même heure. Soyez au rendez-vous.
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0: les chansons sont là, dédicace à notre Élise. Tata, go!
1: DJ Delia au platine.
0: Aïe, aïe, aïe.
1: On y va.
0: Ça fait du bien, vraiment. Karimi avec le titre Kitanago, titre du groupe Karimi, l'un des groupes les plus emblématiques du compas haïtien des années 2000 à 2010. Et l'expression Kitanago est devenue le symbole d'un mouvement de solidarité en Haïti en 2013.
1: Et on sait qu'on nous écoute en Haïti.
0: Oui, exactement, vous savez quoi, tous.
1: On va vous faire plaisir avec encore plus de compas. Mais j'ai envie de dire, on fait même pas plaisir qu'à Haïti, hein, parce que ça fait pas que aux Haïtiens.
0: Bien évidemment.
1: Mais cette musique, elle est internationale. Dans quelques instants, c'est le battle de Fais ton boucan, on vous a dit, hein, le thème c'est la nostalgie. Je suis pressé de savoir ce que t'as mis à
0: venir. Moi aussi je suis pressé de savoir ce que t'as mis. Je pense que quelle nostalgie t'as joué là aujourd'hui là.
1: T'inquiète
0: avec
1: pas,
0: ton exil bizarre.
1: J'ai confiance. Allez, ouais, on écoute Vibe avec L'amour facile tout de suite.

0: de Delia qui transpire. Delia qui danse. Ah, chaque musique, surtout quand c'est du compas. Hein.
1: Ben, c'est normal.
0: Mais c'est plus fort que toi.
1: Ah là là, ça coule, ça coule, ça coule, ça coule.
0: L'amour facile du groupe Vibe sur RFI. Ça y est, il est 22h45. C'est l'heure de se battre un peu.
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1: La bagarre.
0: Le battle de fait ton boucan, ça y est, maintenant vous êtes habitués. Alors c'est simple, il y a un thème, Delia et moi choisissons un titre en fonction de ce thème et la meilleure chanson gagne tout simplement. Et le juge, c'est vous. Et si vous voulez nous départager pour les prochains matchs, envoyez-nous un message sur nos réseaux sociaux ou sur WhatsApp. Battle au 00 33 6 37 42 62 24. Le thème du jour, c'est la nostalgie. On va se plonger dans notre jeunesse passée.
1: Exactement.
0: Et pour nous départager, c'est DJ Jules le Phénoménal.
1: Qui est avec nous.
3: Je suis là.
1: Comment ça va?
3: Ça va bien.
0: Yes, c'est la deuxième fois que t'es notre juge. Franchement,
3: oui.
0: Je crois que t'avais voté pour moi la dernière
1: fois.
0: Oui,
1: il avait voté pour toi, je me rappelle très bien, monsieur Phénoménal. J'espère que là, tu vas voter pour moi.
0: Non, Jules, ne change
3: c'est
0: pas
3: chaud.
0: Tes habitudes. Ça va, quoi de neuf depuis la dernière fois?
3: Ça va, la vie est belle. Hein.
0: Ok, ah, toujours en Côte d'Ivoire, c'est ça?
3: Tellement hein. Que j'ai été pleuré le jeudi passé.
1: Ok.
0: Tu t'as dit quoi? J'ai pas entendu.
3: J'ai été pleuré, j'ai perdu mon père le jeudi passé.
0: Toutes nos condoléances, DJ Phénoménal.
3: Merci beaucoup.
0: Yes. Bon, j'espère qu'on va quand même te donner le sourire dans cette émission. Le thème, c'est la nostalgie. Est-ce que t'aurais mis un titre, toi? T'aurais mis quel titre, toi, pour la nostalgie?
3: N'importe quel titre, c'est ça?
0: Ouais.
1: Oui, de ton
0: un
1: choix.
0: Pour la nostalgie. Moi, j'ai déjà le mien.
3: Alan Cavé, un son n'importe Cavé, n'importe quel son. Hein.
0: Okay, Alan Cavé.
1: Bon, j'aime beaucoup Alan Cavé.
0: On reste toujours dans la vibe IT. Hein.
1: Ouais, c'est vrai.
0: Bon, moi, je suis pas trop dans la vibe IT.

0: ça, grosse nostalgie pour moi, le titre Ghetto Millionnaire.
1: Mais en fait, je vois même le clip, tu
0: le
1: vois.
0: Le clip, on est d'accord. le clip qui était en 3D, et je me souviens à l'époque, ça se faisait pas beaucoup.
1: Oui,
0: en 3D, j'avais l'impression que c'était un jeu vidéo et tout. J'adorais regarder le titre et la chanson, je l'aimais encore plus. Elle te parle, toi, Jules?
2: Oui.
1: Ah. Tu la connais?
0: Je m'arrache au soleil.
1: Ok, moi je m'arrache pas au soleil, mais dans ma nostalgie, en tout cas, je suis en famille, en train de danser. Une chorégraphie, en tout cas, qui a fait beaucoup de bruit à l'époque. Je te laisse écouter. Quand on a sauté, doucement. Mais fais doucement. Ouais. Allez, on y va. Position 1, 2, position 1, 2, c'est bon ça.
2: C'est quoi ça?
1: Mitraillette. Deux salles, deux ambiances, ouais, j'ai envie de te dire.
0: Mais t'as quel âge toi, corde à sauter?
1: Je sais pas, mais j'allais encore en boîte de nuit. J'étais jeune.
0: Moi j'étais au collège, moi.
1: C'est vrai?
0: Ouais, c'est ton primaire qui sait.
1: Ouais. Mm-hmm. Ok, en tout cas, c'est ma nostalgie du jour. Jules, c'est à toi de nous départager. Hein.
0: Alors, Jules, mon gars.
1: Jules, mon frérot. Mon cœur, mon corazon, mon bras.
2: J'ai déjà fait mon choix. Ah.

0: DJ Jules, tu as vu ce que tu as fait?
1: On a sauté aujourd'hui.
2: On a sauté pour de vrai.
0: J'avoue, ça c'est un truc à parler à tellement d'enfants. Et encore des enfants aujourd'hui, c'est fou.
2: Totalement. DJ Jules, est-ce que tu veux passer un big up à quelqu'un? Je suis essoufflé, pardon.
1: Je vous salue d'abord.
2: Merci
1: sur
2: beaucoup.
1: Le plateau.
2: Oui.
1: Je salue tous mes amis de Cotonou, tous mes amis du groupe Les Quatre Majeurs et du groupe Tout Par Amour. Voilà.
2: Ok. Voilà. Merci beaucoup. Est-ce que tu as un autre thème à nous proposer pour la prochaine battle?
1: J'ai pensé au choc des décennies.
0: Choc des décennies.
2: Waouh, bravo.
0: Ça veut dire que décennies. Moi, je choisis une décennie, Délian choisit une autre?
2: Oui, bah, en tout cas, c'est ça, c'est le choc des décennies. Ok.
1: 90, 2000.
2: Ouais, voilà, en fait, choc des décennies. Okay. J'aime beaucoup.
0: Je prends 2000, tu prends 90.
2: Ok, si tu veux.
0: Vas-y, on fait comme ça.
2: Let's
0: merci
2: go.
0: En tout cas, Didier, phénoménal, Jules. Et on t'envoie de la force.
1: Merci.
0: Hein, pour la
1: merci
0: suite.
1: Gros
2: bisous.
0: Salut Jules.
1: Gros bisous à vous, d'amour. C'est un plaisir.
0: Merci.
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0: Top Shit de Busta Rhymes. Ce titre-là, j'aurais pu le mettre aussi en nostalgie encore.
1: Ouais, carrément.
0: Parce que je me souviens, moi, ce titre-là, je l'écoutais avec la PSP de mon grand frère.
2: Ah, ouais.
0: Parce que j'avais pas de téléphone à l'époque.
1: Ah,
0: non, vraiment,
1: ouais,
0: c'était.
1: Tu voulais vraiment l'écouter, quoi.
0: Que des bons souvenirs, en vrai. Mmh. Busta Rhymes, le son Top Shit, en plus, qui sample les Daft Punk. Franchement, un banger, un classique.
1: Je suis d'accord avec toi. Vraiment, je valide. On continue avec un chanteur béninois. On finit aussi avec ce chanteur-là, c'est la fin de l'émission.
0: Déjà.
1: C'est un chanteur qui excelle dans l'afrobeat, le R&B, la map piano. C'est le grand gagnant du prix découverte RFI 2026. Et ce samedi, il fera un concert à la Petite Halle de la Villette à Paris. Son tout premier concert en France. On écoute tout de suite Oppa avec le titre Choujou. Régalez-vous sur RFI.
0: Et il sera Oppa avec nous. Il sera avec nous, Oppa, en plus ce lundi, hein, c'est la fin de cette émission. On se retrouve lundi avec Oppa. Alors, et demain vous retrouverez DJ Facemaker avec l'Afro Club. Et on se quitte avec le proverbe. On a été que deux aujourd'hui, hein, mais bon, comme on dit, on n'est pas nombreux, mais on est beaucoup.

0: week-end. Non, demain on se retrouve avec Youssou N'Dour. Comment j'ai pu oublier ça déjà?
1: C'est vrai, mais tu l'as dit en plus. Mais tu sais, on était tout le temps dans l'excitation de la programmation musicale qui est magnifique.
0: Exactement. Youssou N'Dour, soyez au rendez-vous demain, même heure. Allez, salut, et pour de vrai cette fois-ci.

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8: Le journal avec vous, Christophe Pagé. Bonsoir Christophe.
9: Bonsoir, bonsoir à toutes et à tous. À la une de ce journal, Volodymyr Zelensky chez un de ses alliés les plus fidèles, le Royaume-Uni. Et le Premier ministre britannique Andy Burnham a réaffirmé aujourd'hui son soutien au président ukrainien, qui a, de son côté, demandé à Elon Musk, le patron de Starlink, le rétablissement du réseau satellitaire utilisé par les militaires ukrainiens, qui aurait été restreint lors de l'attaque russe de la nuit dernière. Nous appellerons notre correspondante à Londres, Emeline Vint, et le début de ce journal. Nouveau signe de détente entre les États-Unis et Caracas. Washington lève ses sanctions sur le président de l'Assemblée nationale vénézuélienne, Jorge Rodriguez, frère de la présidente par intérim du pays, Delcy Rodriguez, en place depuis l'enlèvement début janvier du président Maduro par les États-Unis. Et puis la directrice générale du FMI estime que la dette des économies avancées représente pour le système financier mondial le risque principal. Et elle appelle en particulier l'Europe et les États-Unis à réduire leur endettement. À suivre les explications de Claire Fage. En Ukraine, les frappes russes ont fait au moins 13 morts aujourd'hui. Et dans un contexte particulier, puisqu'un conseiller du président Zelensky affirme que le fonctionnement du réseau satellitaire américain Starlink, utilisé par les Ukrainiens pour leur communication sur le front et pour l'interception des drones, eh bien, il a été restreint la nuit dernière sans que cela ait été annoncé. Et en plus, selon Volodymyr Zelensky, les partenaires de Kiev ne l'ont pas averti de ces attaques. Alors qu'on le sait, les relations sont tendues avec le président américain Donald Trump, qui il y a quelques jours se prononçait pour qu'un nouveau dirigeant arrive à la tête de l'Ukraine. Ce mercredi, Volodymyr Zelensky était à Londres. Le Royaume-Uni est un de ses soutiens les plus fermes et le président ukrainien a pu effectivement compter sur une démonstration d'amitié du Premier ministre britannique, Andy Burnham. À Londres, les précisions d'Emeline Vint.
10: Une garde d'honneur devant Downing Street, une poignée de main chaleureuse entre Volodymyr Zelensky et Andy Burnham. « Nous sommes derrière vous, cela ne changera pas », a assuré le Premier ministre britannique qui rappelle les derniers jours sombres pour l'Ukraine avec la suspension du réseau d'alerte anti-bombardement de Starlink et le revirement de Donald Trump qui a appelé à la tenue de nouvelles élections en Ukraine. Pas de condamnation explicite malgré les appels de l'opposition britannique, Andy Burnham en fait se voit comme un médiateur entre les deux présidents, déterminé à réparer la relation américano-ukrainienne. Volodymyr Zelensky, lui, déclare toujours compter sur le partenariat avec Washington après s'être senti trahi. Le Royaume-Uni promet ce mercredi l'accélération de la livraison de nouveaux missiles anti-drones à courte portée, promet de peser au sein du Fonds monétaire international en faveur d'un embargo sur le gaz naturel liquéfié russe. Il doit aussi présenter de nouvelles sanctions contre Moscou. Le président ukrainien, enfin, s'est entretenu avec le roi Charles III, une exception protocolaire. Emeline Van Londres, RFI.
7: Volodymyr Zelensky a par ailleurs demandé à Elon Musk, le patron de Starlink, de rétablir le réseau satellitaire. Ce soir, Elon Musk évoque une responsabilité du gouvernement américain en cas de ralentissement de réseau. Benjamin Netanyahou attaqué en diffamation par l'ancien chef du Sinn Bet, la sécurité intérieure israélienne. En juin 2025, Ronan Bar avait démissionné après avoir reconnu les défaillances de ses services lors de l'attaque du 7 octobre 2023. Mais il affirme qu'il avait alerté le Premier ministre israélien à plusieurs reprises sur des menaces liées au Hamas, ce que nie aujourd'hui le Premier ministre. La plainte de l'ancien chef du Shin Bet arrive alors que la campagne de Benjamin Netanyahou pour des législatives qui s'annoncent serrées est de plus en plus empoisonnée par les accusations de défaillance sécuritaire lors de l'attaque d'il y a 3 ans. RFI, il est 14h04 à Caracas. Washington lève ses sanctions sur le président de l'Assemblée nationale vénézuélienne. Un nouveau signe de détente entre les États-Unis et Caracas depuis l'enlèvement du président Nicolas Maduro. C'était au début du mois de janvier, enlèvement mené par les États-Unis. Et Jorge Rodriguez, le président de l'Assemblée nationale vénézuélienne, est en fait le frère de la présidente par intérim, Delcy Rodriguez. Explication Marine de la Moissonnière.
0: Après Delcy Rodriguez en avril dernier, c'est au tour de son frère de sortir de la liste noire établie par les États-Unis. Le président de l'Assemblée nationale vénézuélienne va désormais pouvoir disposer de ses avoirs gelés depuis 2018. Ce geste intervient quelques jours après que les autorités états-uniennes ont annoncé détenir Alvaro Pulido Vargas, associé d'un proche de Nicolas Maduro, recherché pour blanchiment d'argent et corruption. L'homme était jusqu'alors emprisonné au Venezuela. Washington n'a pas donné de détails sur comment il a été extradé. La levée des sanctions contre Jorge Rodriguez se produit également alors que s'est ouvert ce mercredi au Venezuela le troisième cycle de négociations entre le gouvernement par intérim, emmené justement par le président de l'Assemblée nationale et une partie de l'opposition, des pourparlers sous la pression des États-Unis. Objectif de cette nouvelle phase de discussion, fournir des garanties aux partis politiques et aux Vénézuéliens que les prochaines élections seront bien libres et transparentes. La date du scrutin n'a toujours pas été fixée.
7: Marine de la Moissonnière. Des milliers de personnes ont manifesté aujourd'hui en Colombie contre les politiques du président d'extrême droite, Abelardo de la Espriella. Première journée de mobilisation depuis son élection il y a quelques mois. Des syndicats, des communautés indigènes, des étudiants ou encore des organisations féministes ont défilé dans plusieurs villes du pays. L'opposition estime que les droits humains sont menacés par la lutte frontale que mène le nouveau président contre les groupes armés impliqués dans le narcotrafic. L'opposition qui craint aussi un retour en arrière sur les réformes sociales menées par son prédécesseur Gustavo Petro. Le Brésil enquête sur une suite d'incendies qu'il estime être criminels en Amazonie. Des incendies qui font rage depuis plusieurs semaines dans la région d'Amazonas dans le nord. Il y en a deux fois plus qu'il y a un an à la même période. Ces feux, selon le ministre de l'Environnement, brûlent loin des terres agricoles, ce qui prouverait selon lui qu'il ne s'agit pas de brûlis qui auraient échappé à leurs auteurs, mais bien d'actes criminels délibérés. Le ministre a aussi évoqué un éventuel lien entre ces incendies et la campagne pour la présidentielle, car, dit-il, certains utilisent ces feux dans leurs discours critiquant le gouvernement. RFI, il est 4h06 à Bangkok en Thaïlande, où se tiennent en ce moment les assemblées générales du FMI et de la Banque mondiale. Et c'est à cette occasion que la directrice générale du FMI a estimé qu'aujourd'hui que la dette des économies avancées était, pour le système financier mondial, le risque principal. Et elle a appelé en particulier l'Europe et les États-Unis à réduire leur endettement. Claire Fage.
1: L'Europe et les États-Unis sont les pires contrevenants en matière d'endettement excessif, accuse la chef du FMI. Kristalina Georgieva salue le fait que la France cherche actuellement à adopter un budget qui placerait son déficit et sa dette sur une trajectoire descendante, mais il faudra du temps, avertit-elle, pour les ramener à des niveaux susceptibles d'inspirer une entière confiance tant à la population qu'aux investisseurs. La grande argentière n'épargne pas les États-Unis, dont le secrétaire au Trésor n'a pas fait le déplacement à Bangkok. Les autorités américaines comptent beaucoup sur une forte croissance pour réduire la dette, mais cela ne suffit pas selon elle. Un ajustement fiscal est nécessaire. Ce qui préoccupe le FMI, ce sont les taux d'emprunt des États. Ils s'envolent dans les économies avancées. Le rendement à 10 ans des obligations dépasse 4% dans plusieurs pays de l'Union européenne. Il approche 5% en France, 6% aux États-Unis. Un coût de la dette qui se répercute ensuite sur les pays à faible revenu. Kristalina Georgieva appelle les dirigeants politiques à faire de toute urgence des réparations dans leur maison budgétaire avant que les fissures ne s'élargissent encore.
7: En Turquie, le pouvoir prend le contrôle de la principale télévision de l'opposition, Halk TV, qui est aussi la chaîne d'information la plus importante en termes d'audience. La police a interrompu le direct de Halk TV et arrêté 11 personnes pour corruption, trucage d'appels d'offres et blanchiment d'argent. Un mandat d'arrêt a aussi été émis contre le PDG de Halk TV, Kafer Mahiroglu, qui vit à Londres. L'opposition politique et les journalistes dénoncent une nouvelle atteinte grave à la liberté de la presse. En France, passe d'armes ce mercredi lors d'une séance de questions au gouvernement entre le député La France Insoumise, Thomas Porte, et le ministre de l'Europe et des Affaires étrangères, Jean-Noël Barrot. Le député insoumis dénonce la livraison d'armes et de matériel militaire français à Israël.
2: Depuis des mois, le gouvernement et le Premier ministre viennent expliquer ici, la main sur le cœur, que la France ne livre aucune arme à Israël à destination des civils. Ce sont des mensonges. Les Pays-Bas, l'Espagne, le Canada, le Japon, la Belgique ont fait un autre choix, celui de se tenir du bon côté de l'histoire. Pendant ce temps, l'industrie militaire française continue d'armer la machine de mort israélienne. Par votre inaction, vous êtes complice du génocide à Gaza. Monsieur le ministre, combien faudra-t-il de Palestiniens assassinés par Israël pour que la France décrète un embargo sur les armes et les composants militaires ?
7: Des accusations rejetées par le ministre des Affaires étrangères, Jean-Noël Barrot.
11: Une nouvelle fois, vous instrumentalisez la souffrance des Palestiniens à des fins politiques. Je vais le répéter une nouvelle fois, nous ne vendons pas d'armes à Israël. Ceci étant dit, nous avons pris connaissance des révélations par le journal L'Humanité que certaines armes auraient pu être vendues à Israël. Et donc nous avons immédiatement lancé des investigations. Nous avons pris des mesures conservatoire. Il n'y a pas d'autre pays dans le monde qui aujourd'hui soutient autant le peuple palestinien que ne le fait la France. Vous, monsieur le député, vous êtes l'idiot utile de tous ceux qui, en Israël, nient le droit des Palestiniens à l'autodétermination et à l'existence.
7: Jean-Noël Barrot et avant cela, Thomas Porte avec Marie Lecoq. Enfin, un mot de sport, du football. Le PSG en Ligue des Champions vient de battre Manchester City 4-2. Prochaine étape, battre le Barça. RFI 23h10 à Paris.
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1: Bonsoir à tous et merci d'être au rendez-vous de Radio Foot International, de cette soirée un peu folle de Ligue des Champions avec des retournements de situation tout au long de la soirée, un peu partout à travers l'Europe et ses 9 matchs, un total de 78 buts inscrits. Et nous commencerons honneur aux champions d'Europe, les Parisiens maîtres à Manchester. Le PSG a dominé et battu ses Citizens 4-2 malgré une réaction des hommes d'Enzo Maresca en deuxième mi-temps. On va y venir. Vitinha, homme du match, auteur de 3 buts. Le Real Madrid renverse le jeu à Rome. Vainqueur sur le fil de la Roma, 4-3. Une folle fin de partie. En 10 minutes, tout a changé. Coaching gagnant pour José Mourinho. Les Romains, eux, ont tout gâché. Kylian Mbappé est à l'origine de cette révolte madrilène. À retenir aussi Aston Villa, un doublé du Sénégalais Nicolas Jackson et l'équipe d'Unai Emery a gagné 6-0 contre les Turcs du Fenerbahçe. Liverpool, un peu plus tôt, s'était imposé là aussi sur un score énorme, sur un score fleuve de 6-3 en Autriche du côté de Linz. Le reste, nous vous en parlerons. Et puis nous terminerons par un anniversaire, le bataillon de Joinville a 70 ans, un bataillon militaire mais aussi une fabrique de futurs champions sous les drapeaux multisports. Éric Rabessandratana est passé par là comme tant de grands noms du football français et il nous racontera son expérience, plutôt cool d'ailleurs, vous pourrez en juger. Dans ce studio ce soir, Ludovic Duchesne, bonsoir Ludovic.
2: Bonsoir Annie, bonsoir à toutes et à tous.
1: Ouais, soirée haletante.
2: Magnifique, c'est avec des champions, c'est le top du top et on a vu de sur tous les terrains de très très belles
1: incroyable,
2: choses.
1: Incroyable, incroyable. Chef Guémour, bonsoir.
3: Bonsoir Annie, bonsoir à toutes et à toutes.
1: Beaucoup de choses à dire donc, David Finzel est là, présent bien sûr, il veille avec nous ainsi que Laurent Salerno à la réalisation. 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
4: Désiré Louis qui rentre sur la phase de respiration, qui va armer. Goal ! Goal ! Pour cette femme de Désiré Louis qui ferme le pied. Quel but de Désiré Louis ! Quel but, les copains ! Ousmane Dembélé qui va vouloir armer, qui change de côté. C'est pour Désiré Louis, entrée sur la phase de réparation, qui remet une balle en louche. La tête ! Goal ! De Ousmane Dembélé ! Goal ! Marnès-Sacliouche en provocation, il rentre sur la surface de réparation, il redonne derrière, c'est pour Warren, Vitinha qui va frapper, c'est dedans, goal pour le Paris Saint-Germain,
2: oh, c'est beau.
4: Le 3-0. Manchester City qui gêne beaucoup, et la tête d'Erling Haaland, réduction du score des Anglais, le contrôle d'Ousmane Dembélé qui va fixer ses deux adversaires, il donne dans l'axe, c'est pour maintenant Marnès-Sacliouche qui va vouloir armer. C'était une brosse en deux cages. Goal pour le Paris Saint-Germain. Le but est improbable. Le but est improbable de Marnès-Sacliouche. Tito Donnarumma qui s'envole dans les airs, qui touche ce ballon et il va la mettre au fond de ses propres filets. Attention aux Anglais. Boadi dans la surface de réparation pour Erling Haaland. Ça va aller au fond. Voilà. 4-2. Et c'est terminé. Victoire du Paris Saint-Germain. 4-2. Comme la dernière fois que l'on a affronté cette équipe de Manchester City. 4-2.
1: Alors c'était notre enthousiaste camarade Bruno Salomon d'ici Paris, rendons à César ce qui est à César en tout cas. Il domine l'Europe depuis 2 saisons, dominerait-il la Première Ligue? Eh bien sans doute, parce que ce soir le Paris Saint-Germain a remporté sa 10e victoire en Ligue des Champions sur un club anglais. Je suis pas sûre que ce soit consécutif, 10 victoires sur les 10 clubs anglais affrontés ces derniers temps, mais en tout cas c'est absolument incroyable. Et tout cela, eh bien sous le regard désolé et berlué de Pep Guardiola, revenu soutenir son club dans un moment compliqué, pas seulement sur le terrain. En tout cas, le PSG a donc fait ce soir une démonstration à Manchester, vous l'avez entendu, 3-0 à la mi-temps, un vrai chaos. Alors ils ont réagi bien sûr, les joueurs de Manchester City, ça faisait 8 matchs qu'ils ne perdaient pas, et on les avait vus en démonstration, eux, à Liverpool au cours du week-end. Le PSG n'avait jamais gagné à l'Etihad Stadium. Et Vitinha, le milieu de terrain, homme du match, buteur, retient tout le positif de cette rencontre.
5: On retient beaucoup, beaucoup de choses positives. C'est vrai qu'on prend plus de plaisir qu'on en fait en premier mi-temps comme ça, plutôt que la deuxième. Mais c'est normal, c'est un joueur à l'extérieur, dans un stade difficile avec, contre une équipe fantastique. Et c'est vrai que la vérité, c'est un peu ce qui passe dans le deuxième mi-temps. C'est plus réel. Ce qu'on a réussi à faire dans le premier mi-temps, c'était exceptionnel. On pouvait encore même marquer plus de buts. Mais oui, un match très difficile, comme j'ai dit, beaucoup, beaucoup de fierté dans cette équipe. Encore une fois, on a prouvé qu'on est, un grand, grand équipe. Il faut continuer, c'est que le début. On est à août, donc c'est une longue saison.
1: On n'avait pas encore vu véritablement la valeur du Paris Saint-Germain, ni en Ligue 1, Ludovic Duchesne. Et le premier match était une proie un peu facile, un peu tendre pour le Paris Saint-Germain, double champion d'Europe. Mais là, on a été pris, ils, surtout leurs adversaires, Manchester City, ont été pris à la gorge dès le début du match.
2: Ah oui, je crois que les supporters n'en reviennent toujours pas, mais pour ceux
1: ni
2: qui ont vu...
1: Guardiola, vous avez vu. En gros plan, il y en a eu.
2: Et pour ceux qui ont vu le match du Mans, ils peuvent pas croire que c'est la même équipe qui a joué.
1: Alors, mais c'était pas la même d'ailleurs.
2: C'est pas vraiment, c'est ce que j'allais dire, c'est pas les mêmes joueurs. Mais c'est vrai que c'est impressionnant, ils ont retrouvé leurs automatismes, ils ont fait leur première mi-temps la meilleure depuis très très très longtemps. Ouais. Et on a revu des joueurs qui savent se mettre au niveau, parce que là c'est Vitinha, mais je peux signer Pacho, Dembélé par séquence, parce que il y a eu encore
1: pas
2: beaucoup de déchets,
1: bout, mais...
2: on n'a pas encore le Dembélé du Ballon
1: le
2: d'Or,
1: Edoué,
2: qui est tout simplement exceptionnel ces dernières semaines.
1: Ouais.
2: Donc ça a été une très grande équipe, Safonov aussi a fait un très bon match.
1: Excellent.
2: Donc c'est les automatismes, c'est l'équipe qui se trouve les yeux fermés. On a eu des séquences de jeu que, à part peut-être au Barça en ce moment, on ne voit nulle part ailleurs. Donc c'est une équipe qui se connaît par cœur, parce que à part Akinjiou qui est rentré là et Zaire Emery, il a joué toute la saison dernière parce que Ruiz était blessé. C'est exactement le même 11, seul Akinjiou a remplacé Kvara. Donc les joueurs se connaissent les yeux fermés, ils ont des automatismes, il y a des combinaisons. Le premier but est tout simplement exceptionnel.
1: On va laisser le shérif le raconter.
2: Donc c'était vraiment fou, hein, un shérif.
1: Shérif, pas décisif. Shérif, racontez ce premier but, parce que c'est ce qui commence finalement, qui lance le Paris Saint-Germain dans ce match. C'est la 14e ou 15e minute. Et c'est un but qui part de Safonov.
3: C'est un but qui part de Safonov en 12 passes. Un mouvement sur le côté droit qui se renverse sur le côté gauche avec le but final de Doué. Et j'avais parlé de chorégraphie sur le moment parce que c'est au cordeau, c'est...
1: Y a pas
3: c'est des gens en
1: sur
3: triangle,
1: les pas,
3: c'est
2: après ça.
3: Et sur une ou deux passes, évidemment, on voit l'équipe de Manchester City complètement désorganisée. En plus, c'est pas une action hyper rapide, mais on voit tout de suite que les joueurs de Manchester City sont en retard. Ça veut dire qu'ils sont complètement perdus. Et là, je rejoins Ludovic, évidemment. Là, on trouve un peu les beaux mouvements qu'on avait connus avec le Barça de Guardiola de 2009 à 2011. L'âge d'or, en fait. L'âge d'or.
1: Et finalement, cette équipe, elle les a pris à la gorge 3-0. Mais quand même, on a eu une réaction en deuxième mi-temps, Enzo Maresca. Alors, on se souvient qu'Enzo Maresca, le PSG devait s'en souvenir aussi, cette finale de la Coupe du Monde des clubs. Hein. À l'époque, il dirigeait Chelsea.
3: Chelsea, ouais.
1: Et ils avaient fait beaucoup de mal. Bon, un PSG un peu fatigué, certes. Mais, et là, Maresca a quand même fait un coaching plutôt intéressant.
3: Coaching, j'allais dire brutal.
1: Des changements, ben oui.
3: Les limites violentes. On va rappeler, donc, il fait sortir Diaz, son capitaine, il le fait rentrer par Nunes. Cherki, son numéro 10, il le remplace par Boadi. C'est pas exactement le même poste, mais enfin bon. Mm-hmm. Et Doku, son meilleur joueur de couloir, par Iliman Diaye.
2: Et quelle rentrée de Boadi, chez
3: voilà. Et les trois qui sont rentrés, ils ont fait la différence. Mm. Et ça a correspondu aussi, alors c'est toujours le petit défaut du Paris Saint-Germain, c'est ce creux, c'est ce trou noir qu'ils ont souvent, quoi qu'il arrive, en début de deuxième mi-temps, qu'ils mènent ou qu'ils mènent pas. Et donc voilà, et là, ils avaient l'occasion de revenir, ils sont venus à 3-1, un superbe but de Haaland. On l'avait un peu enterré, on l'a pas vu en première mi-temps, mais il se réveille. Haaland fait un très très bon match. Il est passé capitaine, c'est tout dire.
1: C'est impressionnant, et on a vu comment lui, il a multiplié Ludovic les incises devant le but. Et alors il en a manqué beaucoup, justement parce qu'il y avait un grand Safonov, mais il était là pratiquement à chaque fois où il fallait.
2: Oui, moi c'est un joueur qui m'intrigue toujours beaucoup parce que il est capable de toucher 3 ballons en 45 minutes
1: et de marquer 3 buts.
2: Il est pas là, on le voit. Pas, il est. Ouais. Et puis tout d'un coup, il surgit et il marque. Ouais. Pendant la Coupe du Monde, on
1: c'est
2: a vu ça aussi.
1: Premier,
3: ouais, tout à fait,
2: avec la Norvège contre le Brésil, où il est totalement transparent. Ouais. C'est là où je trouve qu'il est différent d'un Harry Kane ou d'un Mbappé. Ouais. C'est que Haaland a des passages comme ça, mais longs, hein, ouais, où on ne voit pas du tout. Il touche pas le ballon. Il est pas dans le jeu. Et City joue à 10 et tout d'un coup, la tête, la déviation et il va marquer. Et c'est là où c'est un buteur totalement hors pair. Et ça n'a pas suffi, mais ça a été le passage un peu douloureux. Mais je trouve que c'est un peu normal parce que on s'attendait quand même à une réaction de Manchester City.
1: Et c'est elle a eu lieu quand même.
2: Qu'on fait 6-6 en première ligue. Ils ont gagné tous leurs matchs. Ils sont premiers de leur championnat. Mmh. Et là, en face, ils ont été quand même humiliés, faut dire les choses, hein, en première période. Donc, ils ont réagi. Ils ont plutôt bien réagi. Et c'est vrai que la faute de main de Donnarumma a anéanti tous leurs efforts. Je sais pas s'ils seraient revenus.
3: C'était 3-2 ou 4-1.
2: Voilà.
3: Et on est passé à 4-1.
2: En tout cas, on est passé à 4-1. Le match était terminé. Et Paris, après, a repris les commandes. Mais c'est un très, très grand match du Paris Saint-Germain. C'est impressionnant.
1: Ça se termine 4-2 quand même.
2: Voilà. 4-2. Mmh. Mais c'est la différence quand même était trop grande en première période. C'est, on a vu des écarts à tous les niveaux, techniques, de placement, d'organisation. C'était trop grand pour être vrai.
1: Est-ce que ça vous a surpris, Chérif, alors qu'on avait vu cette équipe très appliquée à Liverpool au cours du week-end et qui finalement avait tué le match en fin de rencontre avec un sévère 3-0 quand même contre les Reds. Et là, on a eu un peu du mal. Oui, en plus, ça c'est vrai.
3: À moitié seulement, parce que je pense que la première ligue, à part vraiment Arsenal qui est largement au-dessus du lot, derrière, même si évidemment City est leader, mais City pour moi une équipe qui n'est pas encore au point. On l'a vu d'ailleurs avec le coaching à la mi-temps, c'est une équipe qui n'est pas encore au point, qui doute un peu, puis surtout qui profite là factuellement de la dégringolade de Chelsea, Liverpool, Manchester United. Ouais. Je rappelle quand même que le troisième c'est Brighton, le quatrième Brentford et le cinquième Everton. C'est quelque chose qui va pas en première ligue. Moi, je veux bien qu'on parle de Big Five. Il y a Arsenal, City qui est derrière, puis tout le reste c'est la débandade. Mmh. Donc faut relativiser un peu, mais gagner face à une équipe anglaise en Angleterre, c'est jamais un hasard. C'est jamais un hasard. Sans compter le pénalty raté
1: de Torres.
2: Une stat qui est importante, c'est que Guardiola est resté 10 ans. Jamais, en 10 ans de management, son équipe n'avait été menée 3-0 à la mi-temps. Donc ça veut dire que ce qui s'est passé ce soir, ça n'est jamais arrivé avec Guardiola. On vit des moments assez exceptionnels avec Paris. Ouais. Et je pense que c'est aussi un message envoyé à tous les autres clubs en disant on est là.
3: Paris est là.
2: Peut-être qu'on peut encore gagner une nouvelle fois cette année. Paris sera candidat, c'est sûr.
1: De toute façon, on sent bien que c'est dans les têtes et notamment dans celle de Luis Enrique. On va écouter Ousmane Dembélé, qui avait été renvoyé en vacances du côté de New York pendant quelques jours pour se reposer, comme il nous avait dit dans la première partie. Bien, il s'était reposé. Il a marqué un deuxième but impressionnant. Et vous allez l'entendre au micro de nos confrères de Canal+, il est un peu énervé, agacé par les critiques envers lui et Paris.
6: Non, on s'en fout complètement que les gens ils ont douté de nous. On est en octobre, c'est le deuxième match de Ligue des Champions et voilà, on reste concentré. C'était un bon match face à une bonne équipe de City. Et après, sur le match, on a eu vraiment énormément d'espace. On a su très bien jouer, surtout en première période. Et on a été vraiment efficace dans la surface. Donc voilà, il y a eu un écart et en deuxième période, on s'est quand même un peu relâché. Et City, c'est une bonne équipe. Dès que tu te relâches face à des adversaires, des joueurs comme ça, tu le payes cash en Ligue des Champions.
1: On paye cash en Ligue des Champions. Est-ce qu'on a vu un grand Dembélé ?
2: Non. Non, moi je maintiens qu'il n'est pas encore loin s'en faut, même à son niveau de l'an passé. Mais ça fait longtemps que ça dure. Le problème de Dembélé, c'est que ça fait pas 3 semaines ou 1 mois qu'il n'est pas dans son état normal. D'ailleurs, moi, à travers son interview, on le sent un peu énervé, agacé, irrité. Je trouve qu'il se perd dans des polémiques qui sont pas les siennes. Je pense que Dembélé, il a eu une communication qui était complètement, à mon avis, pas la sienne, déplacée. Sans doute celle du Paris Saint-Germain, mais pas lui. C'est un joueur qui est très discret, qui est limite, même timide.
1: Exactement.
2: Et on l'a forcé à prendre la parole et à aller contre l'un de ses amis qui s'appelle Mbappé. Et je trouve que dans ce numéro-là, il s'est complètement perdu. Alors, faut dire la vérité, c'était déjà perdu sur le terrain. Là, on l'a perdu en dehors du terrain. Moi, ce que je souhaite, c'est qu'il revienne. Ce soir, il y a eu quand même quelques belles séquences de Dembélé. On a revu un peu le Dembélé qu'on aime. Faut qu'il se reconcentre sur le football et qu'il laisse le reste aux autres, aux communicants.
1: Comment conclure sur ce match, Chérif Guémour?
3: Le retour de Paris, comme on l'a dit, signal fort envoyé au reste de l'Europe. S'en doutait un peu, mais bon.
1: Mardi prochain, ils reçoivent le Barça.
2: Ouais, ça va être alors là, finale.
3: C'est Barça et Bayern et Paris, voilà. Donc, ouais, faites vos jeux.
2: C'est fou, Barça, Chérif, en ce moment.
3: Ah bah oui,
2: ce qu'ils font, c'est dingue.
3: Bah
2: attends,
3: ouais, c'est...
1: Eh bien, on aura l'occasion, évidemment, d'y revenir. Il y avait une autre folle soirée, alors là, plus renversante, et c'était du côté de la ville éternelle.
7: 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Pallone che sta per spiovere nel cuore dell'area di rigore giallorossa, appunto, cross in mezzo, salta di molti rete, la ribaltata il Real clamoroso, la ribaltata il Real con Rudiger che poi non esulta. 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
1: Oui, le faites pas trop, ce but de Rudiger, notre confrère italien. Et oui, folle soirée donc dans ce stade. Les Italiens ont enregistré surtout la troisième défaite d'un club italien en Ligue des Champions en deux soirs, puisque hier c'était l'Inter et Naples qui avaient perdu. Et Matteo Cioffi me dit que c'est une première pour ce qui est des clubs italiens. Donc bon, c'est pas de quoi remonter le moral à nos camarades dans la grande botte. Mais le Real a lui eu toutes les difficultés, on va en parler. Mené, remené. Il était surtout à 3-1 et en grande difficulté. Et puis on a vu Diomandé, et puis on a vu Espi marquer le deuxième but. Il y en a eu un troisième, une tête d'Hendrick sur un corner. Il a sauté le petit Brésilien plus haut que tout le monde. Après, il y en a eu un de Rudiger sur un corner aussi, pas de la tête, du pied. Un pied qui traînait. En tout cas, ils ont perdu gros, les Romains. Est-ce que c'est un test positif, par contre, pour le Real de Mourinho, Chérif Guémour?
3: Voilà, ils tiennent leur match aux références depuis le début de la saison en Liga. C'est pas que c'est mauvais, c'est illisible. Cette équipe était illisible. Et je me disais, si ça va pas au niveau des joueurs, au moins au Real Madrid, il y a toujours l'esprit madridista qui fait que les joueurs vont se surpasser.
1: Et c'est ce qu'on a vu quand même un peu.
3: Et c'est ce qu'on a vu ce soir.
1: C'était incroyable.
3: C'est
1: parce
3: incroyable.
1: Qu'ils retournent le match en 10 minutes en fin de partie.
3: Oui, en terrain hostile.
1: Et bon, les autres reculent.
3: Oui. Mmh. Et la victoire dans les dernières minutes, bon, ça c'est l'histoire, c'est tout l'histoire du Real en Ligue des Champions. Et surtout, Mourinho jouait très très gros. Je pense que Mourinho jouait très très gros. Parce qu'une défaite ce soir, ça aurait fait une impasse à la fois en Liga, parce que là, le Barça commence à se détacher. Et là, même si c'est que le début en Ligue des Champions, on l'a dit tout à l'heure, il n'y a pas de défaite par hasard ou de grande victoire par hasard. Et là, s'ils perdaient ce soir,
1: ils perdaient
3: très gros.
1: Mmh.
3: Et ils ont retrouvé l'esprit. Alors bon, après, on ne va pas s'enflammer, on ne sait pas. Mais s'ils conservent au moins... parce que tout n'est pas parfait, ils ont pris quand même 3 buts. Courtois a été un peu décevant. Mais... s'il y a quelque chose de fort au-dessus d'eux qui les unit, comme on l'a vu ce soir, avec des Bellingham, des Mbappé, des gens qui font le boulot, et puis les remplaçants, surtout Hendrick, Espi, on se dit...
1: Arda Güler, qui est très bien aussi.
3: Voilà. Mm-hmm. On se dit que le Real n'a pas abdiqué. Pas encore.
1: Alors, on a vu un but quand même des Romains marqué grâce, parce qu'il n'y a pas d'autre mot, à une talonnade de Vinicius. Il s'est trompé finalement, évidemment. Il a cru qu'il avait un camarade derrière. Mais ça donne le but à la Roma. Et peu de temps après, il va sortir. Après l'histoire du carton rouge pris en Liga, ça commence à être compliqué. On sait que c'est compliqué dans sa tête depuis quelque temps. Vinicius qui ne retrouve pas son football, mais là, c'est grave, non?
2: Depuis qu'il n'a pas été nommé Ballon d'Or, en fait, depuis que
1: Mbappé, et que Mbappé en plus arrive derrière.
2: Et que Mbappé est arrivé, et c'est vrai qu'on a l'impression que... Alors lui aussi, par intermittence, parce qu'il est capable de faire de grands matchs, mais pas sur la longueur. Et c'est vrai que là, il a complètement craqué en Liga, en arrachant les cheveux d'un adversaire, donc il est logiquement exclu. Et en plus, après, à mon avis, il va prendre cher parce qu'il s'en prend à l'arbitre. Et là,
3: je pense que
2: il y a eu des paroles totalement déplacées. Ouais. Et sur le terrain, il est capable de fulgurance, mais on a l'impression, et c'est un peu le pas le chat qui se mord la queue, mais on a l'impression qu'il joue pas avec les autres.
1: Mais voilà.
2: Et c'est ça qui est très embêtant. Alors quand il y avait Rodrigo, on disait que c'était Rodrigo. Maintenant les joueurs changent autour de lui et il y en a toujours un qui joue pas avec les autres, même s'il essaye un peu de combiner avec Mbappé. Mbappé qui, je le dis quand même, a été encore très bon ce soir. Et c'est vraiment Mbappé qui
1: et
2: tient cette équipe
1: but
2: du Real Madrid.
1: Et il fait des passes décisives.
2: Avec Bellingham qui retrouve son meilleur niveau.
1: Ouais.
2: Et avec un Mourinho qui finalement sait tenir. On avait des doutes quand même hein, sur le retour de Mourinho au Real Madrid.
1: Carrément.
2: Mais il arrive à tenir cette équipe. Les grands matchs, il connaît. Il a déjà gagné des grands trophées.
1: La Roma, il connaît.
2: Voilà, la Roma, il connaît.
1: Ouais.
2: Et ça marche. Et c'est pour moi quand même une victoire assez retentissante.
1: Ah bah oui.
2: Aller gagner à la Roma, qui était en grande forme, la Roma. C'est quand même de Gasperini.
1: Qui a
2: c'est quelque chose.
1: 2-0, 3-1. Shérif, est-ce que justement, alors il y a eu Manu Koné qui est sorti assez tôt, vers la 15e minute, blessure. Ouais. Il est remplacé assez vite. Et puis après, il y a les buts qui arrivent de la Roma. On a Malen qui marque lui aussi et qui est très très actif dans ce match. Est-ce que malgré tout, Dybala aussi va à un moment sortir, si je ne m'abuse, oui. Hein, il est remplacé.
8: Ouais.
1: Est-ce que c'est aussi une défaite quand même de l'équipe de Gasperini qui, à un moment, enfin une défaite dans le sens où elle a pas tout fait pour contenir le Real. On l'a vu surtout en fin de match qui avait ses coups de boutoir.
8: Oui, moi j'ai observé la Roma depuis le début de la Serie A. C'est assez intéressant à voir.
1: Mais oui, ils sont invaincus encore en Serie A.
8: Pour moi, c'était un test. Ils sont du doigt dans les trois premiers, quatre premiers. Enfin, bon, peu importe.
1: Mmh.
8: Et pour moi, c'était un test pour les deux équipes. Je pense que la Roma a tout donné. En plus, il y a des buts qui sont pas mal. Mais une fois de plus, quand il y a quelque chose.
1: Pas qu'à la fin.
8: Voilà, quand il y a quelque chose comme une fois de plus l'esprit madridista fait que il pouvait pas gagner, mais par contre c'est beaucoup moins décevant que par rapport au club italien genre le Napoli ou l'Inter. Hier quoi.
1: Et à noter là, aussi Côme, Laurent Salanon, ouais. Le premier match contre le Feyenoord.
2: Et ça lui coûte
8: contre le Feyenoord, oui, ouais. j'étais surpris, ouais,
2: parce que ça lui coûte Laurent de dire ça. Mais ouais. Mais non, mais c'est vrai, après pour mais généraliser,
1: oui, on aime aimer cette équipe de Côme, mais
2: il y
1: là
2: il y a un vrai déclassement des clubs italiens et ça date pas d'aujourd'hui.
1: Bah non.
2: Mais on le remarque,
8: progressif.
2: L'Inter a masqué un peu tout ça en allant en finale avec des champions, etc. Mais
1: battu chez Elier par Bruges,
2: ça fait mal. Et est-ce que mais même la Roma ce soir a sombré, donc c'est vrai que c'est assez terrible.
1: Dans les statistiques, à noter que Kylian Mbappé jouait ce soir son 100e match de Ligue des Champions. Il a battu un record que détenait Lionel Messi. Lionel Messi avait disputé son 100e match à 28 ans et 84 jours. Kylian Mbappé en a 27 ans et 298 jours. Et anecdote, parce que ce 100e match que Lionel Messi avait disputé, c'était contre la Roma. Et c'était en 2015. Donc,
2: il aime bien piquer les records drôle. De Messi, parce qu'il lui a piqué le record du plus grand nombre de buts en Coupe du Monde. Et là, j'ai l'impression qu'il va lui en prendre quelques-uns.
1: Alors là, il est derrière encore, mais il est 5e meilleur buteur de la Ligue des Champions. Il l'était déjà. Il est passé de 71 à 72 buts ce soir. Et Karim Benzema, qui est 4e, est encore un peu loin, 90 buts.
8: Cristiano,
1: mais
2: sur les ballons d'or, il est tranquille, Messi. Il est tranquille.
1: Il a le temps.
8: Ça remonte à loin, les années Monaco. Que de temps.
1: Passé. On continue. Juste un mot. On va s'arrêter quand même. C'est sur une victoire fleuve ce soir. Il y en a eu plusieurs. Mais celle de Aston Villa qui a atomisé le Fenerbahçe. Et notamment grâce à un grand joueur sénégalais. Et tout cela sous les yeux du prince William. On le sait, un habitué, un fervent supporter. Il vient souvent avec son petit garçon. Mais un vrai supporter d'Aston Villa. Il était là en tribune. Et ils ont gagné 6-0.
9: Boubacar Camara qui a récupéré ce ballon, qui va trouver Nico Jackson. La frappe de Nico Jackson!
10: On les verra rentrer sûrement en seconde période.
9: Allez, Nico Jackson, Ross Barkley, Jackson encore, qui va enchaîner Jackson! Il est on fire!
1: Alors Nicolas Jackson, recrutement d'Unai Emery qui lui aussi chaque année, on lui pique les meilleurs et il recommence. Et c'était la 11e victoire européenne à domicile consécutive des hommes d'Unai Emery avec Aston Villa. Et c'est pour ça qu'il fallait s'y arrêter. Et en plus, double buteur Nicolas Jackson qui vient d'arriver.
8: Il vient d'arriver, il a eu une expérience mitigée à Chelsea. Au Bayern, beaucoup ont pensé, je le pensais aussi, que c'était peut-être... Il marche un peu trop pour lui parce que fallait
1: faut
8: trouver
1: être
8: sa place.
1: Efficace tout de suite, oui.
8: Voilà.
1: Pas le temps
8: et
1: de s'adapter.
8: Voilà, on a l'impression que là, il a trouvé un club à sa mesure, Aston Villa, qui est un très bon club. On le dira
1: un entraîneur
8: jamais assez.
1: À sa mesure.
8: Voilà, un entraîneur à sa mesure, un public chaud.
1: Là au Jumbai aussi.
8: Et là, ça peut être vraiment le très grand tournoi de Nicolas de Jackson. Parce que là, il devient enfin décisif et il devient assez régulier.
2: Il a du talent, lui, on le sait.
8: Voilà, c'est ça. Et à mon avis, c'est une marche qui ne devrait pas rater et qui peut éventuellement le faire progresser, puis le faire monter dans des sphères qu'il a toujours visées. Parce que c'est quelqu'un de très très ambitieux. Et bon, malheureusement, enfin, expérience mitigée. Je dis pas un échec à Chelsea, je dirais expérience mitigée. Et Chelsea, Bayern, c'était à mon avis la marche était trop haute. Mm-hmm. Il est encore jeune, il a du talent. Mais voilà, puis surtout, il a la confiance d'Unai Emery.
1: Et ce qui est dingue, Ludovic, c'est qu'en face, l'équipe de Fenerbahçe, quand on regarde les individualités, hein, je sais pas, mais c'est absolument les noms qu'il y a. Il y avait Greenwood, on a des joueurs qui se sont illustrés dans d'autres, Guendouzi, on a vu aussi, il y avait Skriniar, on a Ederson dans les buts et tout. Et alors, on a vu des joueurs perdus.
2: Moi, ça me donne encore plus de regrets contre Lyon, parce que sur ces deux confrontations, je pense que les Lyonnais devaient passer.
1: Ouais.
2: Et la confirmation,
1: c'est un match de barrage hein, où Lyon aurait pu accéder à la Ligue des Champions.
2: C'est ce genre de score, parce que quand tu prends 6-0 à Aston Villa, c'est qu'il y a vraiment un souci. Ouais. Et Fenerbahçe a explosé. Et peut-être que Fenerbahçe ne se qualifiera même pas pour les barrages. Donc encore plus de regrets pour les Lyonnais, mais c'est du passé. Mais ouais, c'est quand même assez étonnant de prendre une gifle de cette manière, parce que eux ont beaucoup recruté Fenerbahçe. Hein. C'est un club qui a beaucoup d'argent.
1: Mais oui.
2: Donc c'est une énorme déception.
8: De moins en moins de joueurs turcs dans cette équipe de Fenerbahçe. Donc
1: ils n'ont cessé de recruter justement juste avant Mason Greenwood venait d'arriver quand il y avait eu ces matchs de barrage. Avant de passer au un des matchs d'ouverture de la journée qui concerne Liverpool, on va écouter Ibrahima Konaté, le défenseur français du Real Madrid, évoquer cette folle victoire.
11: On passe par énormément d'émotions, c'est clair. Surtout quand on est mené au score, après on revient, ensuite ils ont des buts d'avance sur un 3-1. Mais en toute honnêteté, à 3-1, je ne sais pas comment, mais j'y croyais toujours. Je ne sais pas si c'est le fait de jouer pour le Real de Madrid et qu'ils ont eu énormément de fois l'occasion de montrer qu'ils peuvent revenir dans certains matchs. Mais faut prendre le côté positif qui est qu'on a gagné, c'est clair. J'espère que ça va continuer sur cette voie, la voie de la victoire dans les prochains matchs, parce qu'on a des prochains matchs qui sont importants et des gros matchs aussi. Ouais.
1: Et oui, ils savent ce qui les attendent, les madrilènes, et notamment dans le championnat de la Liga où ils sont un peu déjà un peu loin.
2: Et la défense à Nice reste vraiment pour moi le point noir de cette équipe, comme l'année dernière d'ailleurs. Mm-hmm. Et c'est le gros travail de Mourinho. Alors après, c'est un équilibre à trouver.
1: Et vous savez ce qu'il y a ce week-end? Ah oui. Non, c'est dans 15 jours, pardon.
2: C'est la semaine d'après.
1: C'est dans 15 jours.
2: Mais quand même.
1: Le classico, hein, voilà. Je le dis à nos auditeurs.
2: Il faudra mieux défendre.
1: Oui, exactement. Ouais. En ouverture de la soirée, un des scores fleuves, hein, parce qu'il y en a eu beaucoup cette soirée, si je vous dis 78 buts, je crois que c'est plus de 3 par match, eh bien, c'est celui des Reds.
12: Et le doublé de Bradley Barcola. Florian Wirtz, lui aussi, participe à ce festival des génies offensifs de Liverpool. Et Bradley Barcola n'attendait un but. Bah voilà un doublé.
13: Magnifique.
12: Bongo.
13: Magnifique.
12: Bong et Barcola.
13: Magnifique.
12: Et de 3, la preuve par 3 ce soir de la part de Bradley Barcola, qui peut être un buteur. 5-1 pour Liverpool.
1: Bon, ça c'est terminé sur le score donc de
2: 6-3
1: exactement. Alors là, bon, assez surprenant, un coaching bizarre de
2: Iraola
1: qui à partir de la 62e minute change la charnière centrale et fait rentrer. Alors c'est pas des bras cassés, mais il remplace Jacquet et Araujo par Van Dijk et Gomez. Et là, évidemment, ils étaient pas dans le match. Enfin bon, il y a sûrement des circonstances atténuantes. Ils ont pris 3 buts, mais eux ont réussi à s'imposer sur 6 buts. Surtout le Parisien, Bradley Barcola.
2: Ouais.
1: Hein, le transfert, le coût du transfert, on sait que c'est pas simple et on l'a vu face à Manchester City au cours du week-end. Et là, ça va sûrement lui faire énormément de bien.
2: Ça lui fait du bien parce que le début de saison a vraiment été compliqué pour Barcola. Sans doute le transfert à digérer, mais
1: et puis c'est fait tardivement en plus.
2: Moi, c'est un joueur, je vais le dire, hein, que j'aime vraiment. Je suis content. J'ai aucun doute sur le fait qu'il réussisse à Liverpool. Je trouve que ça va être un plus formidable pour cette équipe et qu'il se libère, il retrouve la Ligue des Champions, il met un triplé. C'est pas un hasard et je pense qu'il va enfin montrer toutes ses qualités et réussir à Liverpool. Moi, j'en suis persuadé.
1: Il va réussir, Sheriff.
8: Devant, il y a une grosse concurrence. Il y a le Ekitike qui va revenir bientôt, Isaac qui
1: Isaac
8: va revenir
1: aussi,
8: bientôt.
1: Ouais, et Wirtz de son blessé.
2: Wirtz.
1: Non.
8: Et, oui, Wirtz, ouais. Wirtz, intouchable en numéro 10. Mais bon, c'est bien pour se mettre en confiance. Et puis surtout, vis-à-vis du public de Liverpool qui n'oublie pas ce genre de performance. Et quand on devient le chouchou de Anfield Road, c'est très galvanisant au niveau de la concurrence.
1: Alors là, il jouait en Autriche, hein, donc pour l'instant, c'était bien parce que c'était aussi mais une mise en jambe et une démonstration un peu loin, mais qui peut leur permettre en revenant.
8: Surtout après le 3-0
1: de
8: ce week-end.
1: Exactement. Là, c'était. En tout cas, les buteurs de la soirée, donc Araujo, Barcola se triplé, il y a eu Frimpong aussi, et puis Kumas qui ont marqué. Et donc c'était assez fou. Que dire encore, on aura Bodo Glimt.
2: Ouais, c'est bien.
1: Bodo Glimt qui
8: jouait. Confirme, grosse surprise. C'est hier avec deux clubs norvégiens hier
2: Stavanger.
8: Stavanger, oui, qui a fait 3-3 contre le Bayern. J'étais
2: qui a mené longtemps.
8: Et puis là, Dortmund qui est quand même leader de la Bundesliga. 1-0. Après, on connaît Bodo Glimt.
1: Ça a été longtemps 0-0 et s'est terminé 1-0.
8: Mais après, Bodo Glimt, ils ont perdu certains joueurs qui ont été transférés. Ça, c'est normal par rapport au succès récent.
1: Et oui.
8: Mais sur la dynamique et sur entre la valeur sur le papier, je voyais Dortmund l'emporter. C'est une surprise, grosse surprise de la soirée.
2: Encore une, ouais. Tous les ans, ils font des surprises. Donc, ils sont sur leur lancée et puis c'est très dur. C'était
1: là-bas. Les clubs norvégiens, c'était là-bas.
2: Quand tu vas jouer là-bas, c'est un petit stade, c'est une autre atmosphère. Bon là, il fait pas encore trop froid, j'imagine.
8: Non.
2: Mais bon, voilà, c'est particulier et ils sont très performants, quoi. Donc ils continuent d'avoir des très bons résultats. Et bravo à eux, c'est un peu le Brest pour moi de la Ligue des Champions.
1: Non mais c'était surtout deux clubs norvégiens en compétition et deux qui s'illustrent, c'était vraiment très intéressant. Bon, le Shakhtar Donetsk qui s'impose face à l'AEK Athènes sur sa pelouse, enfin celle qui lui sert de pelouse actuellement,
2: Chelsea,
1: ce club ukrainien.
2: Il joue à Chelsea, je crois. Stamford Bridge.
1: Ce soir, souvent ils jouent
2: en Hongrie. Qu'ils jouent à Stamford Bridge.
1: Ils ont changé.
2: Pas dire de bêtises.
1: J'ai pas bien vu le stade, je reconnais. Et puis Stuttgart qui s'est rassuré un peu parce que aussi c'est compliqué en championnat et ils ont gagné sur le score de 3-0 à Bratislava. Il y a eu aussi ce match un peu fou, Betis Séville FC Porto, l'Ingeniero Pellegrini qui a réussi à s'en sortir. Ils s'en sont sortis sur le score de 3-2. Et il y a eu des retournements de situation aussi dans ce match.
2: Confirme le Betis, ça leur fait deux victoires, je crois. Donc ils sont, voilà, c'est une belle équipe, c'est une bonne équipe. On sait qu'on connaît la valeur du championnat espagnol et le Betis. Je ne vais pas dire de bêtises, je crois qu'ils sont bien placés aussi dans le championnat espagnol. Donc c'est une équipe qui tourne bien. Il y a du talent. On a vu de très très beaux buts avec Chérif, qui m'a montré la télé tout d'un coup. Il m'a dit regarde le but. Donc non, c'était chouette. C'était c'est une belle équipe. C'est une belle équipe le Betis.
1: Isco a conclu par le pénalty gagnant, mais Isco, ancien du Real Madrid, dont on se souvient. Du côté de Porto, à noter, c'est le retour d'un joueur qui malheureusement avait eu une très grave blessure, c'est Samu, qui a marqué le deuxième but, oui, et qui lui, c'était rupture des ligaments. Il avait vécu, donc ça, il manquait beaucoup au club portugais. Et là, il a réussi.
2: C'est les blessures qui font mal. Ou on pense à Thiago Santos, qui coûte pratiquement un an de la carrière d'un joueur. Donc quand t'es victime de cette blessure,
1: et lui, c'est la deuxième fois.
2: Et après, pour revenir, il faut des fois encore 6 mois.
1: C'était Vanda, je crois, qui avait subi ça aussi deux fois sur
2: donc
1: le genou.
2: Extrêmement long. Bah, le meilleur exemple, c'est Mathieu Hudol, qui en a eu 4. Lui, c'est un extraterrestre, le latéral de Lens.
1: Parce que c'est encore des vrais genoux.
2: Non, mais il en a eu 4 ligaments croisés. C'est complètement fou. Mais déjà, quand on a un, c'est très très long pour revenir. Donc, bravo à lui.
1: Et dans les statistiques, j'avais noté aussi dans cette folle soirée, Erling Haaland, son but, c'est quand même le 60e but en 60 matchs de Ligue des Champions. Donc lui, il est aussi sur un certain rythme, on va dire, ce joueur. Voilà pour ce qui est donc de cette soirée. Bon, ben, résumons que, comme d'habitude, c'est le Paris Saint-Germain qui mène la danse des clubs français. Parce que ça a été compliqué hier pour les clubs français.
2: Lens n'a pas fait un mauvais match. Ils se sont fait contrer par cette équipe de Sporting qui est experte dans ce
1: deux fois le même but.
2: Voilà, dans ce genre de jeu, le Sporting avait battu le Paris Saint-Germain, l'année dernière, je crois, et Lille aussi. Donc ils sont vraiment spécialistes. Lens a, je trouve, a plutôt fait un bon match. là où Lille,
8: je crois, Sporting Paris.
2: Là où Lille, c'est complètement raté et ouais. passé oui. complètement à côté.
1: Oui, j'arrive.
2: Les Lillois, assez inquiétants, même si c'était Arsenal, mais, quand,
1: mais quand même
2: à ce niveau.
1: Vice.
2: En ayant zéro pratiquement occasion dans le match, là je les ai trouvés très très inquiétants.
8: Quand la tornade est passée, on a vu que c'était pas le même monde, quoi. Arsenal, Lille, c'est, c'est frappant. Les mauvais souvenirs des clubs français en Coupe d'Europe.
2: Exactement, tout fait de la peine. Ouais, c'est vrai.
8: Tout est remonté d'un seul coup.
2: Et ils nous ont pas habitués à ça, Lille, justement. C'est pour ça que là,
8: Lille,
2: c'est pas de solution, pas d'occasion. Il y a le seul truc, c'est Giroud qui est rentré, qui a eu droit à son sa standing ovation. Ça, c'était beau. Mais dans le jeu, il n'y a rien eu, c'est rien passé.
1: Ouais. Pour ce qui est des clubs espagnols, je crois qu'ils ont tous gagné aussi, le Real, le Barça, Villarreal et Betis. Donc ça, c'est aussi très fort, ça confirme. Bon, les clubs anglais, bah oui, il y en a qui ont été battus.
2: Ouais, ce soir.
1: Ouais, ce soir. On verra ça demain, donc, dans Radio Foot International. Et ça sera Olivier Pont, d'ailleurs, qui vous fera tout le bilan de cette deuxième journée soirée de Ligue des Champions. Nous, on va s'attacher à un anniversaire qui peut rendre nostalgique certains d'entre nous. Et on en parlera après, grâce à vous aussi, Ludovic Duchesne.

0: temps de récupération est important. Laissez aller la foulée.
1: Au garde à vous, Eric, non?
2: Ah, c'est bon.
3: Ah, ça rappelle des souvenirs.
1: Ah, je connais ça. Qui vous a préparé ça?
2: Oui, tu vois,
1: sûr.
2: Ça m'a interpellé tout de suite. Là, je dis, ah ouais, qu'est-ce qui se passe?
1: Au bataillon de Joinville, on se mettait aussi au garde à vous.
2: Ah, ouais, ouais, oui, bien sûr. Les couleurs, il y avait
3: c'était
2: les couleurs.
3: Des vacances, non? C'était du
1: on va parler de ce bataillon.
2: Pas que des vacances.
1: J'explique juste à nos auditeurs et surtout aux plus jeunes. C'était donc un bataillon militaire, le bataillon de Joinville, un peu particulier, qui a fêté hier ses 70 ans. Alors, il n'y avait pas d'uniforme ou pas de treillis. Par contre, il y avait des survêtements.
2: Il y avait des survêtements. Il y avait, si, on avait un treillis quand même. Hein.
1: C'était, quand même.
2: Ah oui, non, bien
1: pour
2: sûr.
1: Ramper.
2: Quand on était à l'intérieur, on était en treillis tout le temps.
1: C'était un bataillon interarmée pépinière des stars du sport français. Alors, quand elles arrivaient, évidemment, elles étaient très jeunes, elles faisaient le service militaire, donc on savait pas que ça serait des vraies stars plus tard. Mais, beaucoup de sportifs de haut niveau ont été sélectionnés et sont passés dans ce bataillon, qui a existé véritablement jusqu'en 1997, puisque c'est là qu'on supprime le service militaire obligatoire. Il disparaît en 2002, mais est recréé en 2014 et c'est devenu l'armée des champions. Ah, avec 88 sportifs, ouais. C'est plus clair. Mais c'était surtout multidisciplinaire parce qu'au tout début, c'était une école, à l'époque napoléonienne, hein, 1852, c'était l'école normale de gym de Joinville, d'où le nom Joinville, parce qu'ils ont pas été très longtemps dans cet endroit. Et on formait des cadres militaires sportifs pour la gym et l'escrime. Évidemment, oui. Hein, c'était quand même des militaires. Alors, 21 000 sportifs sont sortis de là. Alors, y a des noms comme Yannick Noah, comme Richard Viran, comme Jean Galfione, Juste Fontaine. Alors là, on va en venir, Fignon et tout. Et je voulais en venir au footeux, bien sûr. Il y avait Henri Lecomte aussi, Jackson Richardson en handball. Et puis, effectivement, Juste Fontaine, beaucoup de sportifs, Platini, Rouillé, Bossis, et même Zidane.
2: Oui.
1: Zidane, et aussi, on va l'entendre tout à l'heure, Thuram. Racontez-nous comment vous avez été sélectionné, Eric. Votre témoignage.
2: Je sais plus comment c'est la sélection.
1: Non, mais par exemple, souvent les journalistes allaient au CIRPA à l'époque, qui était le service interarmé de communication. Donc les journalistes en herbe allaient là-bas et servaient finalement là-dedans. Et c'était, vous avez déclaré, je suis sportif professionnel?
2: Non, je pense qu'il y a un moment donné, il y a une liste de joueurs de foot, parce qu'il y a il y avait les différentes disciplines. Hein. C'est-à-dire qu'il y avait les rugbyman ensemble.
1: Oui, l'escrime, voilà. Donc, l'athlétisme.
3: Au moment où t'es...
2: J'étais à Nancy.
1: Mais déjà professionnel.
2: Je me rappelais plus à.
3: Au centre de formation.
2: Non, je jouais en pro déjà.
1: Ah oui,
2: c'est,
1: oui.
2: C'est ça la différence en fait.
1: Bien sûr.
2: C'est là où c'est la différence et je pense que. Parce qu'il y a. Moi, sur l'année où j'y suis, il n'y a pas de match
1: quelle
2: officiel.
1: Quelle année?
2: Je me rappelle plus, c'est ça, je sais plus si c'est 93, 94. J'ai eu un doute parce que j'essaie
1: de. Quand est-ce que vous aviez 20 ans?
2: Moi, je pensais que c'était 92. J'avais 20 ans, 92, ouais.
1: Ben
2: donc,
1: voilà.
2: Donc c'est ça. Moi, je pensais 92, et non, mais j'ai eu un doute parce qu'après, j'ai vu sur Internet,
1: Zidane, c'était 91.
2: Ouais, c'est juste après, et j'ai eu un doute parce que sur Internet, ils disent que Roger Le Maire est arrivé en 94. Je me dis, non, moi, je l'ai eu en 92. Donc je comprenais pas pourquoi.
1: Non, il était
2: c'est
1: déjà,
2: là où j'ai eu un doute.
1: Il est resté longtemps,
2: doute,
1: d'ailleurs. Ouais. Roger Le Maire, qui devient sélectionneur de l'équipe de France,
2: ben ouais.
1: Championne d'Europe en 2000, n'est-ce pas?
2: Ouais, ouais.
1: Et alors, c'était comment de vivre dans ce bataillon? Racontez-nous.
2: Je vous raconte une semaine type, on va dire. on était convoqué le lundi après-midi. On a

0: général, il y avait toujours un truc, soit ils étaient sympas et tout ça, donc on se barrait le mercredi. Le mercredi avant. Non, mais c'était drôle, c'est pour ça. Donc on faisait lundi, mardi. Bah voilà, donc deux, trois jours par semaine. Et puis on avait le seul truc qui restait de l'armée, j'ai envie de dire, on faisait les classes.
1: L'enseignement militaire.
0: On avait un mois de classe, ça c'était sûr, début de.
1: Donc de formation militaire.
0: La formation militaire, parce que.
1: Le parcours du combattant.
0: Bah oui, évidemment,
1: t'avais
0: une où tu restais une nuit dehors.
1: De
0: garde et tout ça où tu passais. On avait des gardes sur l'année, mais sinon, après en dehors de ça, voilà, c'était ou des
1: on
0: entraînements.
1: Vous embêtez pas trop.
0: On avait des entraînements quand même, parce que c'était aussi l'équivalence du fait que.
1: Vous sentiez la vitrine de l'armée sur le plan sportif?
0: Non, pas du tout. Moi, je me sentais sportif. Non, je me sentais sportif, c'est tout. Après, vitrine de l'armée, non, parce que. Les gardes qu'on faisait, on était dans la base, donc j'ai envie de vous dire, on était
1: et vous
0: juste.
1: Vous étiez en même temps. Que quelle grande future star.
0: Alors moi, je dans ma chambre, il y avait Fabien Barthez, qui était jamais là. Je vais vous dire pourquoi. Je vais balancer parce que
2: ça nous étonne à moitié.
0: Il avait. Quand il était là, donc il arrivait quand même le lundi, il faisait quand même. Il arrivait le lundi, il était là, mais comme il avait une copine à Fontainebleau, il dormait jamais à la base. C'est pour vous dire que. Mais comme c'était Barthez, et que c'était l'année où aussi il y avait la Coupe d'Europe et tout ça. Donc lui, il était là, mais il venait pas souvent.
1: On va écouter David Finzel a retrouvé une archive. Vous allez entendre, c'est amusant parce qu'on entend Thuram qui à l'époque jouait déjà à Monaco. Mais quand même devait se montrer de temps en temps.
0: Ah, je savais pas qu'il avait fait
1: du côté du bataillon de Joinville.
3: Mardi 30 novembre, bataillon de Joinville. Comme tous les matins et comme tous les soldats du monde, Lilian Thuram doit faire son lit. Mais il ne s'en plaint pas.
4: J'habitais à Fontainebleau et puis je connaissais l'existence du bataillon de Joinville. Mais je pensais pas du tout être ici. Donc quand j'ai appris que j'allais venir ici, j'étais très content.
3: Comme son nom ne l'indique pas, le bataillon de Joinville se situe au cœur de la forêt de Fontainebleau. Bien sûr, il y a quelques tours de garde à effectuer, les repas à prendre à l'ordinaire, mais impossible de voir Lilian en treillis. L'instruction militaire est réduite au minimum. Ici, on fait du football, comme en club, à quelques nuances près.
5: Il est là tout à fait responsable de son entraînement avec ses camarades. C'est une population homogène et là, il peut extérioriser tout son savoir, éventuellement montrer sa capacité à être leader.
3: Dans sa promo de footballeur de haut niveau, Lilian, même s'il s'en défend, fait figure de chef de file. Aujourd'hui, à 22 ans à peine, il est titulaire à Monaco, joue en équipe de France Espoir et fait ses premières armes en Coupe d'Europe.
1: Et c'est dingue, cette archive, elle date de 1994. Et Roger Lemaire, donc, y était. C'est lui qu'on entend, là, quand il dit que vous pouvez devenir leader.
0: Sa façon de parler, déjà, on reconnaît
1: voilà.
0: Direct.
1: Et donc, il y avait Thuram, il y avait Zidane, donc, juste
0: il
1: avant.
0: Plein,
1: et... Oui, oui, il y en a beaucoup, beaucoup qui sont parlés. C'était un peu une couveuse de champions où aussi ils pouvaient se connaître et cohabiter.
0: Oui, c'était sympa parce que tu découvrais des, alors, il y en avait que tu connaissais. Moi, je connaissais des joueurs avec qui j'avais joué en équipe de France. De jeunes, donc on se retrouvait et puis donc on passait le ensemble le service militaire, mais il y avait aussi quelque chose de particulier, c'est-à-dire que l'année d'avant préparait un peu à la qualification de l'équipe qui allait jouer la compétition l'année d'après.
1: Et oui, parce donc qu'il y avait l'école quand même l'équipe de France militaire existait.
0: Ben oui, donc il y avait quand même une représentation quelque part de et il y avait une transmission, j'ai envie de dire un peu de l'esprit de dire voilà, on vous qualifie, mais derrière il y avait une compétition, c'était intéressant, c'est top.
1: Ouais, ben voilà.
0: J'ai aimé, moi.
1: Le bataillon de
2: Joinville. J'aurais bien voulu voir Mbappé, Ryan Cherki, Dembélé au bataillon de Joinville.
1: Alors, les nouvelles générations, ça leur aurait peut-être fait du bien, en fait, mon cher Bruno.
0: Mais c'est top. Franchement, l'armée, c'est top pour mettre le cadre. Franchement, bravo.
1: Eh oui, mais le service militaire n'existe plus depuis quelques temps déjà en France. La parole à Ludovic Duchesne, parce que Ludovic Duchesne, il n'a pas fait le bataillon de Joinville, mais par contre.
0: Rien s'en faut.
1: Votre papa a été élève, je sais pas comment dire, enrôlé dans le bataillon Joinville.
0: Ouais,
1: il n'était pas footballeur.
0: Non, il faisait du saut à la perche. Et à l'époque, il faisait partie des meilleurs perchistes français. Bon, à l'époque, on sautait encore pas 5 mètres. Donc, c'était vraiment l'époque de cet athlétisme-là.
1: Qui débutait, en fait,
0: Jean-Marie, mon papa. Et pour la petite histoire, quand j'ai débuté dans le métier de journaliste, j'ai fait mes premiers reportages dans l'athlétisme. Je voulais voir et connaître ce sport. Et j'ai rencontré Jean-Claude Perrin, Maurice Ouvion, qui sont des légendes du saut à la perche. Et ils m'ont parlé de mon papa. Et c'était énormément d'émotions parce qu'ils m'ont raconté des histoires, des anecdotes. Et ça a commencé au bataillon de Joinville.
1: Il y avait passé un an.
0: Oui, absolument. Et...

0: Et voilà.
1: Bon, et c'était moi, quoi? C'était ce que nous disait Eric Rabé. C'était à la fois entraînement militaire. Il dit là, les classes, on les faisait, mais en même temps, c'était du sport de haut niveau et à haute dose.
0: Bah, c'était le futur INSEP, hein, le bâton de Joinville. C'était vraiment les sportifs de haut niveau, les meilleurs.
1: La pépinière.
0: Voilà, les meilleurs sportifs français. Et ils avaient un avenir devant eux. Ceux qui avaient envie, ceux qui allaient pousser.
1: Ben oui, Lilian Thuram, on l'entend 4 ans avant qu'il soit champion du monde.
0: Voilà, donc ça a été un réservoir. Et quand vous étiez au bataillon de Joinville, moi j'étais très fier de savoir que mon papa était au bataillon de Joinville. Donc c'était son histoire, c'était une belle histoire.
1: Ouais.
2: On oublie, hein, le renouveau de l'équipe de France du milieu des années 70 avec Michel Platini et tout, c'est en fait
1: Olivier Rouillet, Maxime Bossis,
2: Michel Platini, Max Bossis, Pécou, Baron Kelly, il y avait déjà la crème, et ils l'ont dit, parce que c'est des joueurs qui se sont retrouvés ensuite en équipe de France A, mais ils ont fait leur classe dans cette équipe du bataillon de Joinville. Ils ont fait quelques compétitions, des matchs à l'étranger, de là est née une camaraderie, et ça s'est poursuivi. Avec jusqu'en, c'est en 1995, je viens de vérifier, l'équipe de France a été championne du monde avec Roger Lemaire, et pareil, ça crée des liens.
1: L'équipe de France militaire.
2: Voilà, c'est ça. Entre les équipes de jeunes, on était juniors avant de passer A. Entre les deux, il y avait.
1: Comme quoi, quand des fois certains dirigeants disent, bon, bah, chez les militaires, on va punir les footballeurs parce qu'ils ont pas eu de bons résultats. Nous, on les formait à être de grands athlètes et compétitifs. Donc, c'est intéressant.
0: C'est passé par l'armée, à l'époque.
1: Oui. Et finalement, il y avait un cadre et puis des installations, surtout, j'imagine, pour l'époque, qui étaient très porteuses et très importantes. Allez, revenons sur les résultats de cette soirée. Rappelons ben, la victoire du Paris Saint-Germain.
0: Ludovic Duchesne. Grande et belle démonstration, 4-2 du côté de l'Etihad, avec une première mi-temps magistrale, 3 buts en première période et pour l'instant les meilleures 45 premières minutes du Paris Saint-Germain et de loin cette saison. Et un petit message envoyé à toute l'Europe en disant Paris est encore là cette année.
1: Et autre petit message du côté de Rome, Chérif Guémour avec le Real Madrid.
2: Le réveil du Real Madrid qui tient son match référence après lesquels il courait depuis le début de la saison.
1: Et qui a fini par renverser le score et battre la Roma.
2: La Roma 4-3. À la Roma, c'est-à-dire au stade
1: Olympico de
2: Rome. Dans lequel j'étais dimanche après-midi, mais c'était pour voir la Lazio.
0: Il n'aura pas porté chance, c'est
1: bon. Ah, mais la Lazio qui joue très bien, il faudra qu'on en parle d'ailleurs, avec Gattuso. C'est la fin de cette deuxième édition de Radio Foot International. Merci beaucoup, messieurs, d'avoir veillé avec nous, ainsi que David Finzel et Laurent Salerno, notre maestro à tous. On se retrouve donc demain pour continuer à parler Ligue des Champions. Bonne nuit à tous.
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3: Thaïs Moreau.
7: À la une de cette édition, le président ukrainien dénonce la perte de soutien américain après les frappes russes sur Kiev. Des frappes qui n'avaient pas fait l'objet d'alertes habituelles de la part de Washington. On y revient dès le début de ce journal. Pas de signe d'accalmie non plus dans la guerre au Yémen. L'aéroport de Riyad en Arabie Saoudite a à nouveau été la cible d'une attaque du groupe rebelle iranien des Houthis ce mercredi. Précision à suivre. Les députés turcs, eux, dénoncent ce mercredi la fermeture de la chaîne de télévision de l'opposition Halk TV. TV. À part les autorités, ce n'est pas le premier média bloqué dans le pays. Un tour de vis supplémentaire du gouvernement du président Recep Tayyip Erdogan. L'actualité en France est aussi la poursuite de la mobilisation lycéenne. L'acte 5 s'est achevé ce mardi. Le ministre de l'Éducation nationale doit recevoir les représentants des lycéens ce jeudi. Et on est en Ukraine pour commencer ce journal. Tout ralentissement du réseau militaire satellitaire Starshield est dû au gouvernement américain et non à SpaceX. Réaction d'Elon Musk, patron de ce service. Starshield est utilisé par l'Ukraine pour ses communications sur le front. Et le président ukrainien dénonce la perte de soutien américaine après les frappes russes sur Kiev. Des frappes qui n'avaient fait l'objet d'alertes habituelles de la part de Washington. Le pays affirme en avoir été restreint. Kiev dénonce le manque de soutien. Et les frappes russes se poursuivent sur des infrastructures énergétiques. 15 personnes sont mortes ces dernières 24 heures. Julien Chavanne.
8: Ce n'est pas la première fois qu'une attaque de missile balistique passe entre les mailles du filet. Et la mauvaise météo pourrait expliquer pourquoi les Américains n'ont pas vu partir les projectiles. Mais quand Kiev découvre ce mercredi que ses forces armées perdent une partie du réseau Starlink pour piloter ses drones, un conseiller du président Zelensky l'avoue, ce ne peut pas être une coïncidence. Les autorités ukrainiennes savent qui a pris la décision. Leur réseau internet par satellite appelé Starshield est financé par le Pentagone, autrement dit par Donald Trump. Aveugle et affaibli dans les airs, l'Ukraine est fragilisée, sa population a découvert. Si Washington dément toute pression sur Kiev, ça y ressemble beaucoup. La Russie, elle, a le champ libre pour viser les infrastructures énergétiques, déjà sous tension à l'approche de l'hiver. Et le Kremlin peut même annoncer en grande pompe la signature de l'accord sur le gazole dans les prochains jours avec les Américains. De son côté, Volodymyr Zelensky devra se contenter du soutien de ses alliés européens, mais sans aucun plan B pour mettre fin à sa dépendance à l'aide américaine.
7: Dans la guerre au Moyen-Orient, l'aéroport de Riyad a de nouveau été visé par une attaque du groupe rebelle iranien. Un peu plus tôt, c'est un site du géant pétrolier Aramco qui a été visé par les Houthis au sein du Royaume saoudien mardi soir. Cette guerre qui oppose les Houthis du Yémen aux forces gouvernementales yéménites soutenues par l'Arabie saoudite ne montre aucun signe de répit. Sparadrap noir sur les yeux et sur la bouche. C'est ainsi que les députés turcs du parti d'opposition ont participé ce mercredi à une commission parlementaire. Ils dénoncent la fermeture de la chaîne de télévision privée Halk TV. La police en a pris le contrôle en plein direct ce mercredi et a interpellé 11 personnes. L'an dernier, même chose, les autorités avaient également pris le contrôle d'une autre chaîne de télévision, Télé 1. Halk TV va-t-elle être amenée à disparaître ? Yohanan Benaïm est chercheur associé au laboratoire IREMA et à Mésophilis, écoutez.
9: On a en fait une fermeture de facto puisque les contenus sur YouTube sont fermés, la chaîne arrête de faire du direct et c'est sans doute ce qui se passe là, le direct a été interrompu sur Halk TV aussi. Donc on a dit on va arriver à la fin de cette chaîne. C'est pas du tout une exception et ça intervient dans un contexte très particulier pour Halk TV puisque c'est le contexte qu'il faut prendre en compte. Cette fermeture elle intervient alors que l'AKP subit vraiment un tremblement de terre puisque des membres proches de l'AKP sont liés à un scandale et à un fonds d'investissement qui a fait perdre leurs économies à près de 500 000 personnes en Turquie et c'est à ce moment-là, au moment où on a ce grand scandale qui éclate, que cette chaîne est visée. Donc ce n'est bien entendu pas une coïncidence. De la même manière, on a un contexte particulier puisque l'ancien maire d'Istanbul, Ekrem İmamoğlu, doit présenter sa plaidoirie qui allait sans doute être retransmise en direct par ce média. Le fait de le fermer aujourd'hui, c'est une manière de faire d'une pierre deux coups et de limiter ces voix critiques qui visent le régime.
7: Yohanan Benaïm, invité d'Anne Kantner à la mi-journée mercredi sur RFI. 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La Colombie a officiellement déplacé son ambassade en Israël de Tel Aviv à Jérusalem. L'inauguration a eu lieu ce mercredi en présence des ministres des Affaires étrangères des deux pays. La ville trois fois sainte n'est pas reconnue par la communauté internationale comme capitale d'Israël. Justine Fontaine, cette inauguration symbolise l'état de grâce du gouvernement israélien en Amérique latine à la faveur des récentes victoires de la droite et de l'extrême droite sur le continent.
10: Tout sourire, les deux ministres ont dévoilé la nouvelle plaque de l'ambassade. Le chef de la diplomatie colombienne, Omar Boula, s'en est félicité sur des images diffusées par les autorités israéliennes.
11: Nous faisons un pas concret vers la restauration de nos relations diplomatiques qui n'auraient jamais dû être interrompues.
10: Depuis son arrivée au pouvoir début août, le nouveau président colombien d'extrême droite, Abelardo de la Espriella, a renoué les liens avec Israël et multiplié les gestes de soutien au pays. tout le contraire de son prédécesseur de gauche, Gustavo Petro, qui avait rompu les relations diplomatiques avec Tel Aviv et dénoncé un génocide en cours à Gaza. Alors le ministre des Affaires étrangères israélien, Gideon Saar, se réjouit et parle d'un événement historique.
12: Je tiens à remercier le président de la Colombie. Vous avez accordé votre bénédiction particulière à notre capitale éternelle.
10: Israël a annexé Jérusalem-Est aux dépens des Palestiniens et en dépit du droit international. Avant la Colombie, seule une petite poignée de pays, dont les États-Unis de Donald Trump, ont déplacé leur ambassade de Tel Aviv à Jérusalem. L'ultralibéral argentin Javier Milei a promis d'en faire de même. Et son voisin, le Chili, gouverné par l'extrême droite depuis mars, s'est lui aussi rapproché d'Israël ces derniers mois.
7: Dans l'actualité en France à présent, après l'acte 5 mardi, la mobilisation lycéenne qui demande plus de moyens en France se poursuit. Ce mercredi matin, 160 établissements étaient bloqués selon le gouvernement. Les élèves entendent même à l'approche des vacances scolaires continuer à manifester. Ils rejoindront notamment samedi la grande mobilisation contre la vie chère. Un son de cloche différent du côté du ministère de l'Éducation nationale qui dit constater un essoufflement et recevra ce jeudi les représentants des lycéens. On reste en France alors que les débats sur l'examen du budget 2027 sont en cours. La France insoumise a présenté sa trajectoire budgétaire ce mercredi. Le candidat insoumis à la présidentielle, Jean-Luc Mélenchon, aux côtés d'Éric Coquerel, président et les filles de la commission des finances de l'Assemblée nationale, ont dévoilé leur contre-budget lors d'une conférence de presse. Charlotte Turian-Tomaga.
13: Objectif affiché pour LFI, financer de nouvelles dépenses sociales tout en réduisant le déficit. Le dispositif prévoit 106,4 milliards d'euros de recettes supplémentaires pour 80,7 milliards de dépenses nouvelles. Pour trouver cet argent, les insoumis misent notamment sur la taxation des grandes fortunes, la suppression de la flat tax et la taxe Zucman sur les patrimoines les plus élevés. Il viendrait remplacer la version du budget de Sébastien Lecornu qui sera entériné pour 2027 avant l'élection présidentielle.
14: L'effet récessif des budgets va conduire à ce que les recettes de l'État diminue. Par conséquent, quand le budget Lecornu se sera appliqué, la situation sera pire qu'avant.
13: Côté dépenses, LFI promet notamment une revalorisation des salaires des fonctionnaires, une hausse de 10% des APL et des aides pour les jeunes en formation. Le mouvement prévoit également de consacrer une somme pour la réduction de la dette.
14: Il y aurait 25 milliards attribués à la diminution de la dette.
13: Et pour répondre aux demandes des lycéens et des étudiants, l'insoumis Éric Coquerel promet également des mesures.
15: D'où la création de 10 000 postes. En gros, c'est tous les postes qui ont été annulés par Emmanuel Macron depuis 2017, ce qui coûtera 500 millions d'euros.
13: Cette présentation intervient alors que l'Assemblée nationale examine depuis ce mardi le budget 2027 du gouvernement, une bataille budgétaire qui prend déjà des allures de pré-campagne présidentielle.
7: Charlotte Urian-Tomac. Et puis du football avant de clore cette édition, suite de la deuxième journée de Ligue des Champions ce mercredi, la spectaculaire victoire du PSG Paris Saint-Germain mercredi soir à Manchester City, le double champion d'Europe en titre a enchaîné un deuxième succès consécutif lors de la phase de Ligue en allant battre les Citizens 4-2, 3 buts consécutifs des Parisiens par Désiré Doué, Ousmane Dembélé et Vinicia. Le milieu portugais élu homme du match et fier de son équipe au coup de sifflet final au micro de Canal+. Écoutez.
16: Ce qu'on a réussi à faire dans le premier temps, c'était exceptionnel. On pouvait encore même marquer plus de buts. Encore une fois, on a prouvé qu'on est un grand équipe. Il faut continuer, c'est que le début. C'est 3 points importants dans cet chemin. Il y a beaucoup de positifs, il y a aussi des négatifs à améliorer, c'est normal. Mais je pense que la plupart c'est positif et c'est un grand résultat ici. Je suis très fier de cette équipe. Tout le monde, le joueur qu'ils ont entré, le joueur qu'ils ont commencé, on montre à chaque fois qu'on est un vrai équipe et ça, c'est pour moi, ça me remplit le cœur.
7: Et le Paris Saint-Germain qui recevra le Barça mardi prochain lors de la troisième journée de la phase de Ligue. Tandis qu'encore mené 3-1 à la 83e minute, le Real Madrid a lui arraché une victoire in extremis 4-3 sur la pelouse de la Roma. 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Et c'est la fin de ce journal.
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17: Les Américains renouvelleront le 3 novembre la Chambre des représentants et une partie du Sénat. Mais par ricochet, le résultat du scrutin aura aussi un fort impact de l'autre côté de la frontière nord des États-Unis. Sur le Canada déborde déjà toute décision américaine au gré de la guerre commerciale lancée par Donald Trump. Que signifie vivre au Canada, avec en toile de fond une élection à laquelle on ne participe pas, mais dont les conséquences peuvent peser sur son emploi, son approvisionnement, ses relations familiales ou simplement son trajet quotidien. De l'Estrie au Québec jusqu'à une petite île du Nouveau-Brunswick, nous avons longé la frontière. États-Unis-Canada, deux pays, un système sous la menace, un grand reportage de Nafi Alibert.
18: Je suis à Magog, au bord de l'eau, les pieds dans les feuilles. Pour situer, on est au Québec, à peu près à 1h30 de Montréal. Devant moi, le lac Memtremagog s'étend jusqu'au Vermont, à une vingtaine de kilomètres plus au sud. Tout autour, les collines ont viré au rouge, à l'orange et au jaune vif. C'est la carte postale qui attire les touristes en ce début d'automne. Mais Magog est d'abord une ville d'usine. Dans celle où je me trouve, on transforme de l'acier en pieux vissés, des sortes de vis géantes qu'on enfonce dans le sol pour soutenir des maisons, des terrasses ou encore des éoliennes. L'entreprise s'appelle Goliath Tech. Elle est dirigée par Julian Racing.
19: Tous nos produits sont 100% de l'acier de Canada, donc on est impacté complètement dans cette folie qui est arrivée durant les dernières deux ans.
18: De l'acier 100% canadien, que Washington taxe désormais à 50%. Sauf que l'an dernier encore, les deux tiers de ce qui sortait de cette usine partaient aux États-Unis.
19: On a payé en total, juste depuis mars 2025 jusqu'à 31 décembre 2025, c'était 3,7 millions de dollars de tarifs.
18: Ça représente à peu près 2 300 000 euros de frais de douane déboursés en à peine 10 mois.
19: Imagine qu'à chaque fois qu'on expédie 100 $, il faut donner 50 $ à M. Trump. Aucune business dans aucun contexte est capable de suivre un modèle comme ça. C'est pas faisable. So, au début, on pensait est-ce que c'était juste un moment. Mais dès qu'on est rendu à peu près à 3 mois, on a réalisé pas le choix. On vient d'ouvrir une deuxième usine qui fabrique les pieux à Ohio, aux États-Unis, récemment. Le produit même, il est identique, mais évidemment, zéro impact de tarifs quand on fabrique aux États-Unis.
18: L'entreprise québécoise continue en fait de produire des pieux vissés pour le marché canadien et le reste du monde, où l'entreprise accélère d'ailleurs son développement. Attendre que la crise passe, Julian Rossing ne veut plus en entendre parler.
19: Juste ici, dans notre petite ville de 28 000 personnes, on a déjà vu deux faillites de deux compagnies producteurs d'acier dans les dernières 6 mois. Ils n'ont pas fait le move et ils ont fermé.
18: Il est midi, cette cloche sonne le changement d'équipe, mais personne n'arrive, personne ne sort. À Quaticook, 40 km plus au sud-est, une autre entreprise a fermé. Devant moi, le parking de l'usine de meubles South Shore est immense et vide. Jean-François Plante y était encore chef d'équipe ce printemps.
20: Le propriétaire est descendu, puis quand il descend, c'est pas bon signe. Puis ils nous ont annoncé que South Shore fermait ses deux usines. Ils nous ont donné 8 semaines. Là.
18: L'usine était déjà fragilisée par la concurrence étrangère, raconte-t-il. Les droits de douane américains ont ajouté une pression de plus.
20: Si on fait plus de profit sur ce qu'on vend aux États-Unis, ben l'entreprise n'a plus raison d'être. Là. Comme tout le monde pense que je veux que Donald Trump s'en aille de là. Avec tout ce qu'il a fait, il fait mal à son pays avec ses tarifs, puis il nous fait mal aussi.
18: Il y a 3 ans, l'entreprise employait encore 90 personnes. Il n'en restait qu'une trentaine à la fermeture.
20: Mais je sais qu'il y en a qui n'ont pas rien trouvé encore. Là. Elles ne sont pas toutes replacées. Il y en a qui sont encore sur le chômage, qui regardent pour aller suivre une formation professionnelle.
18: Jean-François, lui, a retrouvé du travail à 5 minutes de là, chez Cabico, le plus grand employeur de la région.
21: Pas de lunettes, alors. Donc là, je mets une petite lunette de sécurité.
22: Bouchon aussi. Après.
18: Il est ici opérateur de machines. Autour de lui, des robots attrapent des grands panneaux de bois et de mélamine. Des machines les découpent, les percent et les font filer sur les convoyeurs. Au bout de la chaîne, du mobilier de cuisine fabriqué sur mesure. L'essentiel part aux États-Unis.
23: L'État le plus proche, c'est le Vermont. On est tout près. Alors, tu sais, c'est nos voisins. C'est aussi une des raisons pour laquelle on a développé le marché de façon aussi forte aux États-Unis.
18: Cette proximité a longtemps fait la force de Cabico, reconnaît Annick Boulanger. C'est une des vice-présidentes de l'entreprise. Par contre, depuis le retour de Donald Trump, c'est devenu son talon d'Achille.
23: Dès qu'il est arrivé en poste et qu'il a commencé à parler de tarifs et faire des annonces, nos ventes ont baissé. Donc, on a dû procéder à quelques vagues de mise à pied là, depuis 2024.
18: Pour tenir, l'entreprise a augmenté ses prix. Elle partage aussi la facture des droits de douane avec ses clients.
23: Depuis le mois d'août dernier, ben là, il a ajouté des tarifs. Donc, on a certains produits qui sont tarifés à 75 %. Là, c'est plus possible de séparer moitié-moitié. Donc, il y a une plus grande portion qui est refilée aux clients.
18: Ce sont donc les familles américaines qui payent en fait une partie de la facture.
23: L'impact, dans le fond, de ces tarifs-là, c'est que c'est une augmentation du coût de la vie, autant du côté américain que du côté canadien. Donc, honnêtement, au niveau de la relation puis au niveau de l'économie générale, personne gagne présentement.
18: Cabico se bat aussi à Washington. Le propriétaire de l'entreprise y va de plus en plus souvent pour plaider la cause du bois canadien auprès des républicains comme des démocrates.
23: Mais on est quand même réaliste sur l'impact que pourrait avoir cette élection-là, dans le sens où il décrète des articles qui sont sous le pouvoir du président. Puis pour l'instant, il semble pas avoir beaucoup d'opposition ou il semble pas pouvoir le contrôler là, de ce côté-là. Mais c'est sûr que on a bien hâte de passer à une autre ère.
0: Televised Senate hearing, Senator Schmidt accused Jack Smith back in 2024 of going to Atlanta to engage.
1: Lui aussi la carrière de sa sœur. Il avait énormément.
18: Sur la route, l'autoradio hésite. Une station américaine, puis une canadienne, de nouveau la station américaine. Ça doit faire maintenant 5 heures que je roule. Les villes ont disparu. Autour de moi, il y a surtout des forêts, des collines, des lacs. J'arrive à Escort Station, c'est à la frontière du Maine.
2: Continuez sur rue de la frontière pendant 4 kilomètres.
18: Je continue sur une petite route jusqu'à apercevoir une grande maison en bois. Le goudron sur lequel moi je roule, il est canadien. Par contre, sur son perron, Cherry, qui est à peu près à 10 mètres de moi, est aux États-Unis. Elle est américaine et elle est en train de me montrer une petite borne de granit qui est plantée sur son terrain.
4: That marker right there.
24: This side. Vous voyez, de ce côté, il est écrit États-Unis. That side is Canada. Et de l'autre, Canada.
4: If you go up this road, you'll see those markers.
24: Si vous remontez la rue, vous verrez les bornes dans les jardins. Half of the houses. Certaines maisons ont une moitié au Canada et l'autre aux États-Unis. Il n'y a pas de barrière.
4: There's no gate.
24: Plus haut sur la route, à gauche, il y a un vieux poste de la police des frontières, mais il n'y a plus personne dedans. Comment voulez-vous contrôler ça? Alors, quand Cherry me fait signe d'entrer, je la suis sans trop réfléchir.
4: I'd let you take a quick peek. So yeah, and then there's a.
18: Alors je vois un ours naturalisé, mais aussi des carabines et des fusils qui sont alignés sur les murs et du bois partout. C'est à ça que ressemble l'intérieur de ce camp de chasse américain, oui, mais qui est en fait raccordé à l'eau et à l'électricité du Québec. Et clairement, pour Cherry, la frontière est ici un peu partout et nulle part à la fois.
4: See this trail right here?
24: Vous voyez cette piste?
4: I want to say 40 miles we drive on.
24: On doit parcourir environ 60 km sur ce chemin de terre pour arriver jusqu'ici. Il s'appelle le chemin des contrebandiers parce qu'il y a des années, j'imagine qu'il était utilisé pour la contrebande dans un sens comme dans l'autre. Mais si je mets un pied sur la route, je suis au Canada.
18: Je finis par lui parler de Donald Trump. Le ton change.
4: Oh God.
24: Oh mon Dieu. C'est dur pour les gens qui vivent dans de petites localités comme ici, que ce soit aux États-Unis ou au Canada. J'ai l'impression qu'on paie le prix de décisions qui viennent de beaucoup plus haut que nous.

0: Quelques kilomètres plus tard, on change de province. Ici, on est au Nouveau-Brunswick, donc juste à l'est du Québec. Et je vais faire une pause dans un Tim Hortons. C'est une institution au Canada où les habitués, souvent des retraités, se retrouvent autour d'un café. À une des tables, Jean-Guy, il a 79 ans.
1: Moi, je faisais de la construction, ça fait que j'ai bâti les plus grosses bâtisses qu'il y a dans la ville d'Edmundston.
0: Edmundston, c'est la forêt et au-dessus des arbres, les panaches de fumée de l'usine de pâte à papier. En face, de l'autre côté du fleuve Saint-Jean, c'est le Maine.
1: Oui, the middle of nowhere.
0: Jean-Guy a passé toute sa vie ici, le long de ce qu'il appelle les lignes.
1: J'ose pas parler puis mal de ce côté-là.
2: J'ose pas parler en mal de ce côté-là. Parce qu'on connaît presque tout le monde le long des lignes. On a grandi le long de ces lignes-là. Puis moi, j'ai fait ma vie par ici. Quand j'étais jeune, j'avais des amis du côté américain autant que du côté canadien. Tu sais, l'hiver, on traversait la rivière qui sépare les lignes. On allait patiner du côté américain où c'est eux qui venaient patiner chez nous quand la rivière était gelée.
1: Ça a été ça notre vie dans notre coin.
0: Aujourd'hui, il ne traverse presque plus.
1: Ah non, ça a changé beaucoup. Dieu à M. Trump.
2: Ah non, ça a changé beaucoup. À cause de M. Trump. On ne veut pas le déranger. Tout ce qu'on entend au Nouveau-Brunswick, c'est que le président américain aimerait avoir le Canada. J'aimerais que Trump soit débarqué. Mais il n'y a rien que je peux faire.
1: Il n'y a rien que je peux faire.
0: À la sortie d'Edmundston, il y a un immense relais routier. Charanjit Singh prend une pause au volant de son 55 tonnes. Il sillonne les routes nord-américaines depuis 4 ans.
3: Depuis les droits de douane, beaucoup de choses ont changé. D'abord, les prix payés pour transporter les marchandises ont chuté. Et puis, avant, on descendait régulièrement du bois canadien jusqu'en Arizona, en Californie, parfois même jusqu'à Las Vegas. Mais les chargements vers les États-Unis sont plus rares aujourd'hui. On travaille moitié moins. En ce moment, le marché du transport routier s'est effondré. C'est la pire période. Il y a plus d'attentes entre deux chargements, plus de temps mort. En ce moment, tout va mal.
0: Un peu plus loin sur le parking, un autre camion. À bord, Eric est originaire du Saguenay-Lac-Saint-Jean, une importante région industrielle du centre du Québec.
4: Ben, le Saguenay est un gros producteur d'aluminium, hein? Le principal au Québec même. Hein? C'est sûr que c'est une région qui est affectée de plein fouet. Puis moi, je transporte des produits forestiers. Hein?
0: Il termine son repas avant de reprendre la route en sens inverse.
4: Je l'ai mangé dans mon camion. Hein? On est quand même bien équipé maintenant. Hein? Moi, j'ai la télévision. Ensuite, j'ai mon chien. J'ai ma petite Jack Russell. C'est belle, hein? Elle est toujours, toujours avec moi la semaine au travail.
0: Et c'est quoi que vous regardez à la télé? Sur l'écran, l'émission est en pause et on y voit une liste de produits américains surtaxés par les États-Unis.
4: C'est très difficile à suivre. Hein? Oui, oui. Et c'est vraiment spécifique. Je pense que le papier hygiénique avait été mis au début, puis il l'a enlevé.
0: Alors, vous vous attendez à quoi pour Donald Trump en novembre?
4: Bien, je m'attends qu'il va perdre la majorité au Sénat et en Chambre. Hein? Je l'espère. Hein? Pour la suite, bien, les électeurs américains, on va les laisser décider. Par contre, on n'est jamais sûr de rien. Ils l'ont élu une fois, deux fois. J'espère que ça n'arrivera pas encore une autre fois. Hein? Pour qu'il y ait une meilleure harmonie des deux économies. Hein? Comme ça a toujours été. Hein?
0: Je laisse les camions sur la transcanadienne, cette grande route qui traverse le pays d'est en ouest. Moi, je descends vers le sud.
5: On va s'intéresser aux signes qui devraient alerter les proches d'une personne victime de maltraitance financière.
0: Au bout du voyage, la baie de Fundy sur l'Atlantique. En face se trouve la petite île de Campobello. Il faut maintenant prendre un ferry deux fois.
6: Thank you.
0: D'abord jusqu'à Deer Island, puis un deuxième traversier. On passe une trentaine de minutes sur l'eau et Campobello apparaît. Sur le quai, des voitures attendent déjà pour embarquer dans l'autre sens. Un couple qui rentre à Deer Island me fait signe. Oui, vous appelez comment?
4: Oh, my name is... C'est le même que le président Donald.
0: Ben non. Comme quoi, même les présentations finissent par ramener à la politique américaine. Sauf que Anne, sa femme, ne plaisante plus du tout avec le sujet.
6: Nous n'allons plus aux États-Unis. Nous boycottons aussi tous les produits américains. Et nous continuerons parce qu'ils nous ont insultés. Et ça ne nous plaît pas du tout. Alors, plus jamais de ma vie, je ne soutiendrai les produits fabriqués aux États-Unis.
0: Leur bateau repart. Moi, je reste à Campobello. Cette île est canadienne, mais son seul pont mène juste en face, à Lubeck, dans le Maine. Kathleen Case l'emprunte 4 à 5 fois par semaine.
7: Il n'y a aucune route qui nous relie au Canada. Et quand le pont a été construit, dans les années 60, on était vraiment dans une autre époque. Toutes les restrictions de circulation qui sont actuellement en vigueur n'existaient pas avant. Avec les tensions actuelles, on se retrouve dans une situation plus incertaine que jamais. Et c'est un sentiment inconfortable.
0: Lorsque le ferry s'arrête pour l'hiver, il ne reste plus d'accès direct au reste du Canada.
7: Si vous avez besoin d'essence, de matériaux de construction, de quoi que ce soit d'autre que des denrées de base, des soins médicaux, autres qu'une simple consultation par exemple, ou même pour aller à la banque, il faut passer par les États-Unis.
0: Ici, le passeport n'est pas un document qu'on sort pour partir en vacances.
7: Nous, on doit toujours l'avoir avec nous. Si vous glissez et que vous vous cassez la jambe, vous aurez besoin de votre passeport pour être soigné aux États-Unis.
0: Et pour les marchandises, la frontière vient encore de se durcir. Quelques jours avant mon arrivée, Washington a interdit l'entrée commerciale de plusieurs produits canadiens, notamment l'alcool et certains produits laitiers. Problème, le camion canadien qui ravitaille cette île canadienne doit passer chez le voisin et cette fois, il a été bloqué.
7: Pour moi, que ça se passe bien ou mal à la frontière, ce n'est pas la question. Oui, les États-Unis nous compliquent la vie, mais nous ne sommes pas sous leur responsabilité et nous sommes dans une guerre commerciale. Donc leur objectif est de nous compliquer les choses. Pour moi, c'est une défaillance de mon propre gouvernement, du gouvernement canadien. Il ne me donne pas accès à mon propre pays. C'est comme ça que je le vois.
0: Mais si elle pouvait voter le 3 novembre,
7: eh bien, je voterais pour le changement, sans hésiter une seconde. On n'a pas le droit de leur dire ce qu'ils peuvent faire ou non, parce que c'est une nation souveraine. Mais c'est pareil quand ils essaient de me dire ce que je peux faire ou non, parce que le Canada aussi est une nation souveraine. Et je n'aime pas être à leur merci. Je n'aime pas ça.
0: Sur cette île où Franklin Roosevelt passait ses étés, un parc célèbre encore l'amitié entre le Canada et les États-Unis. Il porte son nom, tout comme le seul pont de Campobello. La politique peut compliquer le passage. Elle ne fera pas pour autant disparaître le voisin d'en face.
8: 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Hi. Hello.
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12: Bonsoir à toutes et à tous. À la une de cette demi-heure d'actualité africaine en Belgique, une série de perquisitions chez des membres de la famille du président de la République démocratique du Congo, Félix Tshisekedi. C'est le parquet fédéral belge qui l'a annoncé ce mercredi. Ces opérations s'inscrivent dans le cadre d'une enquête ouverte suite à une plainte d'une ONG qui les accuse de s'être approprié illégalement des sites miniers du Katanga. La grogne sociale à la radio-télévision sénégalaise culmine avec l'annonce d'une grève générale de 3 jours à compter du 31 octobre. En cause des salaires et les conditions de travail intenables, l'intersyndicale menace de boycotter la couverture des Jeux Olympiques de la jeunesse dans 2 semaines à Dakar. Au Cameroun, le poste de vice-président toujours vacant. Pour rappel, il a été promulgué il y a 6 mois par une révision constitutionnelle portée par le président Paul Biya. Le poste existe donc désormais dans les textes, seulement qu'à l'appel le titulaire. Alors pourquoi une si longue attente ? Élément de réponse à suivre. Et puis la lutte contre la déforestation progresse dans le monde, mais pas en Afrique centrale. Alors que la destruction des forêts baisse de 15% sur la planète, les forêts du bassin du Congo continuent de se dégrader à contre-courant de la tendance mondiale. C'est ce que révèle un rapport publié ce mercredi. Plusieurs perquisitions menées par le parquet fédéral belge à Bruxelles et aux alentours ont visé ce mercredi des résidences appartenant à des membres de la famille de Félix Tshisekedi. C'est une affaire d'enrichissement personnel qui a mené la police fédérale chez les proches du président de la RDC. Pour une ONG à l'origine de la plante, ces membres du clan présidentiel ont mis la main illégalement sur des mines de la province du Katanga. À Bruxelles, les précisions de Pierre Benazé.
13: Le parquet fédéral belge se contente d'un communiqué laconique, je cite, « Plusieurs perquisitions ont été réalisées concomitamment ce jour à Bruxelles et dans plusieurs communes des Brabants flamands et wallons. Il s'agit en l'occurrence de régions proches de la capitale. Le parquet mentionne une plainte pour blanchiment déposée en juillet 2025, mais le dossier est encore plus large parce que cette plainte de 80 pages mentionne aussi corruption, détournement et infraction pénale financière. L'avocat Bernard Minguin l'a déposé le 8 juillet de l'an dernier et il se félicite de ce que je cite « la recherche de la vérité est en marche ». Il se refuse à communiquer le nom des personnes visées par la plainte pour ne pas compromettre l'enquête, mais on sait qu'il s'agit de membres de la famille du président de la République démocratique du Congo, Félix Tshisekedi. Les 9 personnes visées ont toutes la nationalité belge, c'est ce qui a permis cette plainte en Belgique, et elles sont accusées d'exploitation illégale au Katanga, d'avoir, en fait, mis la main sur une partie des ressources minières de la province. Pierre Benazet, Bruxelles. RFI.
12: Et l'actualité de la République démocratique du Congo, c'est aussi le virus Ebola qui continue de se propager dans l'Est, et cela 5 mois après la déclaration officielle de l'épidémie. Avec plus de 9000 cas confirmés et plus de 4300 décès, cette flambée est devenue la plus meurtrière enregistrée dans le pays. Détection tardive, chaîne de transmission mal identifiée, insécurité, absence de vaccin spécifique à l'efficacité démontrée, eh bien, les obstacles à la riposte restent nombreux. On fait le point avec Florence Maurice.
14: Jamais une épidémie d'Ebola ne s'était propagée aussi vite en RDC. L'Ituri, où le premier cas a été identifié, reste l'épicentre. Mais le virus circule désormais dans 6 autres provinces, Nord-Kivu, Sud-Kivu, Sud-Ubangi, Haute et Bawele, ainsi que la Tshopo. La transmission locale a pu être contenue dans certaines zones de santé, mais l'épidémie reste active et continue de s'étendre géographiquement. Début octobre, une nouvelle zone de santé a recensé ses premiers cas à Limbongo, dans le Nord Kivu. À titre de comparaison, lors de l'épidémie de 2018-2020, il avait fallu plus d'un an pour dépasser les 2000 contaminations. Il y en a déjà plus de 9000 dans cette épidémie. Plusieurs facteurs l'expliquent. Un retard à l'allumage déjà. L'épidémie a été déclarée alors que le virus circulait probablement depuis plusieurs mois. Par ailleurs, la RDC concentre une série de facteurs qui compliquent la riposte. Des territoires densément peuplés, des corridors commerciaux, des populations déplacées, une forte insécurité. Résultat, une grande partie des chaînes de transmission échappent encore aux équipes sanitaires. Selon l'OMS, moins de 20% des nouveaux cas de contamination concernent des personnes identifiées comme des contacts connus de cas confirmés, un chiffre extrêmement bas.
15: Précision signée Florence Maurice. Et puis, autre indicateur inquiétant, le taux de létalité, il atteint 48,2%, soit près d'un décès pour deux cas confirmés. En Guinée, un opposant affirme que sa mère a été enlevée par un commando. Les faits se seraient déroulés dimanche dernier, dans la préfecture de Beila, dans l'est du pays. Basé en France, Falikou Kourouma, qui se dit membre du RPG, le parti de l'ex-président Alpha Condé, a appelé à la libération immédiatement de sa mère. Les précisions de Guillaume Thibault.
16: Selon des témoins joints par RFI, Maniama Sagno a été enlevée à la mi-journée ce dimanche par des hommes en civil portant des cagoules. Vendeuse de boissons devant sa concession à Moribadou, un client lui aurait demandé de s'approcher d'un véhicule pour récupérer sa monnaie, pick-up dans lequel elle aurait ensuite été embarquée de force. Sur les réseaux sociaux, son fils, Falikou Kourouma, a diffusé une photo d'elle avec ce message. « Nous demandons la libération de notre mama. » Basé en France, ce dernier se présente comme un opposant au régime et est essentiellement actif sur les réseaux sociaux sous le pseudo Zulu1 RPG, référence au rassemblement du peuple de Guinée, parti d'Alpha Condé, dissous par les autorités en mars 2026. Dans une vidéo diffusée ce mercredi, Falikou Kourouma s'est excusé d'avoir insulté le chef de l'État, Mamadi Doumbouya, dans un précédent message. Joint par RFI, il a indiqué « Ma mère ne doit pas payer à ma place, tout ce que je demande, c'est sa libération ». Selon nos informations, la gendarmerie est venue au sein de la concession familiale dès dimanche et le procureur de Cancan a été informé de cet enlèvement.
15: En précision signée Guillaume Thibault, 15 soldats nigérians et 5 membres de milices anti-djihadistes ont été tués lors d'une attaque contre une base de l'armée dans l'état de Borno, dans le nord-est du Nigeria. C'est ce que rapportent ce soir des sources militaires et locales citées par l'agence France-Presse. Et puis au Mali, l'armée reconnaît dans un communiqué publié ce mercredi un incident tragique survenu dans une zone d'opération ayant occasionné des pertes en vie humaine. Aucun lieu, aucune date, aucun bilan de cet incident ne sont précisés. Toutefois, ce communiqué est publié après qu'au moins 8 personnes, uniquement des femmes et des enfants, ont été tuées lundi par des bombardements aériens à Zanakoro, région de Ségou. Une bavure révélée par RFI. Vous avez pu entendre le témoignage d'une rescapée sur notre antenne. Selon nos informations, une dizaine de blessés se trouvent toujours dans un état grave. On en vient à la grogne des salariés de la télévision publique sénégalaise, la RTS. Leur syndicat dénonce des conditions de travail de plus en plus précaires pour les journalistes et dépose un préavis de grève du 31 octobre au 2 novembre prochain, juste au moment où commencent les Jeux Olympiques de la Jeunesse. La RTS qui menace donc de boycotter la couverture médiatique de cet événement qui se tient pour la première fois sur le continent. En cause, les salaires et les conditions de travail intenables, selon Alioune Badara Khan. Il est journaliste et syndicaliste de la RTS.
17: La RTS est quand même la radiodiffusion et télévision nationale du Sénégal. Et ce serait une première dans son histoire que de voir ses agents partir en grève, et surtout à la veille d'un événement aussi important. Parce que tout simplement, voilà 3 ans que les travailleurs de la RTS courent derrière la levée de la suspension qui pèse sur leur accord d'entreprise. Pour faire simple, disons qu'aujourd'hui, on est en 2026, les travailleurs de la RTS perçoivent un salaire calculé sur la base du coût de la vie de 2005. Ça fait 10 ans, en 2015 l'accord est caduc. À partir de 2017, il y a eu des négociations qui ont été menées pour qu'on puisse disposer d'un nouvel accord d'entreprise. Cela était effectif à partir de 2024. On l'a payé pendant 2 mois. Et à notre grande surprise, le premier acte qu'il a pris en tant que nouveau directeur général de la RTS a été de mettre fin à cet accord, de le suspendre. Une suspension de 3 ans, on peut considérer que c'est une annulation de facto. Ça pose problème. On est dans un pays où aujourd'hui, mais le coût de la vie a presque triplé, voire quadruplé. Dans ce Sénégal de 2026, comment pouvez-vous concevoir que des travailleurs acceptent de percevoir un salaire de 2005? On a épuisé toutes les voies de recours. Toutes les autorités du Sénégal ont été sensibilisées. Personne ne pourra avoir l'excuse de « je n'étais pas au courant ».
15: Les propos recueillis par Léa Lisa Vesteroff.
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15: Et on se retrouve au Cameroun où le poste de vice-président reste toujours vacant 6 mois après la promulgation de la loi instituant ce poste. Une situation qui interroge alors que cette nouvelle fonction est officiellement présentée comme un mécanisme de continuité au sommet de l'État. Le vice-président ayant entre autres attribution de terminer le mandat du président en exercice, en l'occurrence ici Paul Biya, en cas de vacance constatée du pouvoir. Les précisions de Polycarpe Samba.
19: L'adoption du texte par le Parlement convoqué en Congrès est intervenue le 4 avril dernier. Une fois adopté, il a été promulgué 10 jours plus tard. Le texte nouveau donnait au chef de l'État le pouvoir de nommer et de révoquer son vice-président. Immédiatement, des spéculations ont envahi l'espace public sur le profil de celui qui allait être désigné à cette haute fonction. Depuis lors, des noms n'ont cessé d'apparaître dans la presse et une certaine impatience aussi dans l'opinion, désireuse de voir se dessiner ce qui pourrait s'avérer comme le visage de l'après Biya. Preuve de cette impatience, un individu depuis aux arrêts a tenté le 12 juin dernier de faire lire sur les ondes de la radio nationale un faux décret nommant ce vice-président. Dans une frange de la classe politique de l'opposition, la révision a été fortement critiquée. Le MRC notamment a évoqué une révision anticonstitutionnelle, mais d'autres leaders pressent pour que le poste soit pourvu. C'est le cas de Cabral Libi du PCRN qui met d'ailleurs en garde sur les périls qu'une non-nomination du vice-président ferait peser sur le pays avec un chef de l'État que l'on dit de plus en plus fatigué et absent.
15: Polycarpe Samba. Alors, le poste de vice-président existe donc désormais dans les textes et dans l'architecture institutionnelle du pays. Seulement qu'à l'appel, je vous le disais, le titulaire du poste, pas toujours nommé par celui qui a créé le poste, à savoir le président Biya lui-même. Alors, qu'est-ce qui peut justifier ce blocage? La volonté du président avec cette réforme était-elle vraiment d'indiquer plutôt la voie pour sa succession? Élément de réponse avec le sociologue Armand Leka et Samba, il est au micro de Christophe Bois-Bouvier.
20: Pour l'instant, tout le monde spécule et ceux qui parlent au nom du président de la République indiquent au moins que la mention qui fait référence à la nomination d'un vice-président ne fait pas obligation au président de la République, de le nommer. La disposition dit clairement que le président peut. Donc, à partir du moment où c'est une possibilité et non une obligation, au sens strict, le président de la République, ne viole pas la Constitution puisque cette Constitution ne lui fait pas injonction de nommer absolument un vice-président. Tout ceci, bien sûr, dans un contexte où ce qu'on peut considérer comme le murmure social collectif nourrit des attentes tout à fait explicites sur la nécessité, de pourvoir à ce poste, compte tenu de ce que tout le monde sait, c'est-à-dire les absences répétées du président de la République, en dépit du fait que même certaines de ses apparitions font l'objet d'un contrôle médiatique extrêmement rigoureux.
21: Alors certains murmurent, comme vous dites, que le président ne nomme personne car il ne veut pas que le futur vice-président lui fasse de l'ombre ou devienne carrément un rival politique.
20: Bien entendu, c'est une hypothèse tout à fait importante. La nomination d'un vice-président pourrait éventuellement déplacer le charisme que traîne l'institution présidentielle au regard de l'âge et des difficultés de santé du président qui commence à être récurrente. Si l'on en croit à certains de ses séjours médicaux en Europe, on sent bien qu'effectivement, un vice-président nommé au jour d'aujourd'hui déplacerait l'intérêt non plus vers le président, mais vers ce vice-président qui représenterait en quelque sorte l'avenir. Et le président Paul Biya va être regardé avec quelques pitié comme étant quelqu'un sur qui il ne faut plus investir. Et donc je crois que tout ce qui se murmure peut avoir un certain fondement.
21: En fait, c'est la thèse de la réforme en trompe-l'œil que le président aurait annoncé il y a 6 mois sans jamais vouloir l'appliquer, c'est ça?
20: Je crois qu'effectivement, ce qu'il faut considérer, c'est que le président, sa stratégie qu'on aura observée pendant ces très longues années, c'est effectivement de préserver un certain mystère, sur ses intentions, sans qu'on ne sache effectivement vers quelle direction exacte on va.
15: Le sociologue Armand Leka et Samba avec Christophe Bois-Bouvier. Les États-Unis appellent l'Éthiopie et l'Érythrée à la désescalade. Washington redoute une guerre entre ces deux pays de la Corne de l'Afrique, région stratégique, hautement stratégique. Selon un communiqué de ses services, le secrétaire d'État américain Marco Rubio a souligné dans un appel téléphonique avec le premier ministre éthiopien Abiy Ahmed que tous les pays de la Corne de l'Afrique doivent respecter la souveraineté et l'intégrité territoriale de leurs voisins et éviter les incursions transfrontalières. Eh bien, cet appel intervient éthiopien, alors que l'armée fédérale éthiopienne poursuit la progression de sa contre-offensive face aux rebelles tigréens dans le nord du pays. Progression marquée entre autres par la prise de contrôle mardi d'une ville proche de la frontière avec l'Érythrée. Les forces d'Addis Abeba ont dans la foulée repoussé les troupes érythréennes qui étaient entrées en territoire éthiopien. Au Kenya, première audience de la Cour suprême sur l'interdiction du film Rafiki. La plus haute juridiction du pays saisie par la commission de classification des films du Kenya s'est penchée mardi sur l'interdiction de ce long métrage. Lors de sa sortie en 2018, Rafiki, qui raconte une histoire d'amour entre deux jeunes filles à Nairobi, la capitale, avait fait sensation. Eh bien, il a notamment été sélectionné aux Oscars et présenté au Festival de Cannes en France. Mais au Kenya, il a été tout simplement interdit de diffusion par la KFCB. Cette bataille judiciaire, je le rappelle, dure depuis 8 ans. À Nairobi, les explications de Gaël Lalex.
2: Lors de l'audience de ce matin, la Cour suprême a examiné deux questions. Est-ce que représenter l'homosexualité signifie en faire la promotion ? D'autre part, l'homosexualité est-elle réellement interdite au Kenya ? Pour Andrew Mwango, l'avocat de la KFCB, la commission de classification des films du Kenya, cela ne fait aucun doute. L'article 162 du code pénal kényan punit de 14 ans de prison les actes charnels contre l'ordre de la nature. Autoriser la diffusion de films comme Rafiki pourrait mener à la promotion de crimes bien plus graves, comme la pédopornographie, a-t-il plaidé. Maître Guitou Mouigaï, avocat de la réalisatrice, a quant à lui dénoncé le caractère extrêmement vague et anachronique de l'article 162, réminiscence de l'époque coloniale. D'autre part, il rappelle que la liberté d'expression est protégée par la Constitution. Montrer un braquage dans un film ne signifie pas en faire l'apologie, a-t-il conclu. La loi kényane ne punit pas l'homosexualité en tant qu'identité ou orientation. Les poursuites punissent des actes sexuels en s'appuyant sur l'article 162. Toutefois, un nouveau code de la famille a été soumis en août à l'Assemblée nationale. Il prévoit entre autres la peine de mort pour des faits d'homosexualité aggravés. Gaël Alex, Nairobi, RFI.
15: La lutte contre la déforestation progresse dans le monde, mais pas en Afrique centrale. Selon un rapport publié ce mercredi, les surfaces de forêt détruites ont diminué de 15% l'an dernier. Une amélioration portée notamment par le Brésil, mais les progrès restent fragiles, notamment dans le bassin du Congo où la situation s'aggrave. Les précisions de Simon Rosé.
18: En 2025, 7 millions d'hectares, 7000 km² de forêts ont disparu dans le monde. C'est en baisse par rapport à 2024, avec des progrès essentiellement enregistrés en Amérique du Sud et au Brésil. La région reste cependant toujours la plus concernée par le phénomène, mais cela pourrait ne pas durer, car la déforestation continue de progresser en Afrique centrale, à des niveaux désormais presque équivalents à ceux observés en Amazonie. Dans le bassin du Congo, ce sont ainsi près de 2,5 millions d'hectares de forêts qui ont été détruits l'an dernier, en cause notamment l'intensification de l'exploitation forestière et des activités minières ou encore l'expansion de l'agro-industrie. Et à la différence de l'Amérique du Sud, aucune mesure de contrôle régional n'est mise en place en Afrique centrale. La forêt n'est par ailleurs pas seulement détruite par les activités humaines, elle est également dégradée par les incendies. Si 2025 a marqué une sorte de répit en la matière, le phénomène El Niño, particulièrement intense, devrait atteindre son apogée d'ici la fin de l'année, apportant avec lui les conditions favorables à des feux de forêt de grande ampleur dans la plupart des régions tropicales de la planète.
15: Simon Rosé, sans transition en football, le PSG et le Real Madrid sont sortis vainqueurs de la deuxième journée de Ligue des Champions, mais les deux géants européens ont vécu des rencontres radicalement différentes. Paris a impressionné par sa maîtrise face à Manchester City, alors que Madrid a dû s'arracher au terme d'une fin de match complètement folle. Récit signé Anne Dufort Cordillier.
22: Pendant 45 minutes, le PSG a donné l'impression de jouer un autre football. 3 buts face à Manchester City, des Anglais dépassés, presque impuissants. À regarder Paris, tout paraissait si simple. Une première période qui récompense les choix de l'entraîneur Luis Enrique. Ousmane Dembélé, préservé le week-end dernier, a inscrit le 2e but parisien. Après la pause, les débats se sont équilibrés, mais malgré le doublé d'Erling Haaland, le PSG avait déjà tout fait. Doué, Dembélé, Vitinha et Akliouche sont les 4 buteurs parisiens de la soirée. À Rome, en revanche, les Madrilènes ont eu des sueurs froides face à l'AS Roma. Un Real Madrid encore en difficulté, comme depuis le début de la saison, mené 3-1 jusqu'à cette fin de match complètement folle. Un coaching gagnant de José Mourinho, avec la sortie de Vinicius, Madrid arrache la victoire 4-3 grâce à Mbappé et ses remplaçants. 2 succès, 2 émotions opposées et presque une inversion des rôles. Autrefois, le Paris Saint-Germain était habitué aux soirées sous tension, quand le Real Madrid semblait tout maîtriser. Aujourd'hui, Aujourd'hui, Paris impressionne par son contrôle. Madrid continue de gagner, mais a perdu sa sérénité.
15: Anne Dufort-Cornillet. Et puis dans les autres rencontres, Liverpool a offert un festival offensif face aux Autrichiens de Linsk ASK. 6-3 avec un triplé de Bradley Barcola. Aston Villa s'est imposé 6-0 face au Fenerbahçe. Une deuxième journée record en nombre de buts entre mardi et mercredi soir, 78 au total. On retourne à présent à Ebola et on s'intéresse maintenant à l'impact de cette épidémie d'Ebola sur l'économie congolaise. 5 mois que la RDC est frappée par la 17e épidémie d'Ebola de son histoire. La barre des 4000 décès, je vous le rappelle, a été franchie. Les structures et les personnels de santé sont mis à rude épreuve. Et face à cette épidémie, l'économie congolaise marque le pas. Un dossier signé Charlotte Cossé.
1: Une épidémie qui pourrait coûter jusqu'à 2% du PIB du pays si la crise durait plus d'un an, selon le scénario de la Banque mondiale. Un coût lié d'abord aux restrictions de déplacement, que ce soit vers les partenaires de l'Amérique du Nord notamment, mais aussi et sans doute surtout avec la fermeture de la frontière à l'est avec l'Ouganda.
3: Nous avons presque 800 millions d'échanges commerciaux chaque année entre la RDC et l'Ouganda.
1: Julien Paluku est le ministre du Commerce extérieur congolais et l'ancien gouverneur du Nord Kivu.
3: C'est tout à fait normal qu'avec la fermeture des frontières, eh bien, ces activités ont pu ralentir. Mais je note aussi qu'entre la RDC et l'Ouganda, même si le trafic de personnes est interdit, eh bien, le trafic de marchandises n'est pas totalement interdit. Et donc, ça permet quand même à ce que l'activité commerciale, bien qu'elle n'était pas celle que nous voulions, puisse continuer petit à petit.
1: Une baisse d'activité clairement identifiée par les experts de la

0: qui retardent leurs investissements. Et cela a un impact énorme sur l'emploi.
1: Malgré les difficultés, le ministre du Commerce promeut la résilience des acteurs économiques.
2: Lorsque l'activité commerciale est affectée entre les pays voisins, eh bien, les gens s'orientent vers le commerce interprovincial. Par exemple, entre le Nord Kivu, la Tchopo Kisangani, l'Ituri et le reste du pays, on a réussi à faire face aux 16 premières épidémies. Et donc, celle-ci aussi ne sera pas la catastrophe, surtout qu'il y a une mobilisation générale.
1: Dans la lutte contre cette épidémie, la Banque mondiale s'est engagée sur un montant de près de 430 millions de dollars depuis le mois de mai. Les autorités congolaises réfléchissent également déjà à l'après, avec de possibles allègements fiscaux pour les opérateurs économiques qui auront été les plus durement touchés.
3: L'impact de l'épidémie d'Ebola sur l'économie congolaise. Dossier signé Charlotte Cosset. Chanter pour émanciper la femme africaine, le projet des mamans du Congo qui sortent donc leur troisième album, Wasangi. Voilà, c'est Pierre Baudin qui nous fait découvrir leur nouvel album, ce Wasangi, avec une chanson à écouter, à savourer, sans modération.
4: Gladys Samba, que l'on pourrait appeler la maman des mamans, continue son combat pour l'émancipation des femmes. Elle fonde le groupe en 2018 et, à l'initiative de l'Institut français, elle rencontre le producteur Robin de passage à Brazzaville. Ensemble, ils montent d'abord un spectacle pendant lequel les voix des cinq mamans du Congo s'accompagnent aux percussions avec des objets insolites comme des fourchettes, des assiettes, des boîtes de conserve et autres trucs récupérés à droite à gauche. Un concept qui convient parfaitement à Robin, lui-même bidouilleur en chef de machines électroniques, mélangeur de house et de hip-hop. Ils partent en tournée et à la fin, le constat s'impose à tous, il faut enregistrer un disque. C'est ainsi que sort l'album Les Mamans du Congo et Robin en 2020, suivi de Yamisolé en 2023. Leur approche repose sur un principe simple, partir des voix et des rythmes pour construire la musique en temps réel. Aux côtés de ce duo, il faut noter la présence de Mel Malongo, bassiste, mais surtout ingénieur du son qui structure l'ensemble et lui apporte toute sa cohérence.

dès le départ, les mamans du Congo se sont construites sur une idée forte, celle de l'émancipation des femmes et de la transmission du matrimoine congolais, il y a un autre concept cher à leur cœur. Sur ce nouvel album, Wasangi, ce qui signifie « écoute la forêt » en lari, il s'agit d'alerter. La forêt équatoriale est fragilisée par la déforestation, le braconnage et l'expansion agricole. Et au-delà des questions d'écologie, la déforestation a des conséquences sociales. Chaque titre devient ici un récit. La forêt qui parle et disparaît, les femmes invisibilisées par leur travail, les tensions entre survie et dignité, les rituels et croyances confrontées aux dérives liées à la quête de l'argent facile. La forêt prend même la parole sur le morceau Bidilou Biasangi. Elle décrit sa propre disparition et rappelle qu'elle est indispensable, à plus forte raison pour les communautés autochtones qui voient leur cadre de vie s'effacer peu à peu. Il faut écouter la forêt et c'est plus qu'un conseil.

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1: Chanter pour émanciper la femme africaine, c'est donc le projet des Mamans du Congo qui sortent leur troisième album, Wasangi, album que nous a présenté ce soir Pierre Vallée. Ainsi s'achève cette édition africaine. Merci à vous de l'avoir suivi. Merci également à l'équipe composée ce soir de Esdras Ndikoumana à la rédaction en chef. Il est assisté de Simon Buil-Baudin. La réalisation est, elle, assurée par Raphaël Lazizi. Ne quittez pas l'écoute. Restez bien sur RFI. Dans une petite minute, retour de l'info avec

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3: 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Avec un journal présenté par Thaïs Moreau. Bonsoir Thaïs.
4: Bonsoir Zéphirin, bonsoir à toutes et à tous. À la une de cette édition, pas de répit dans la guerre au Moyen-Orient. Les Houthis du Yémen ont à nouveau frappé l'Arabie Saoudite ce mardi et ils entendent poursuivre les opérations rendues possibles grâce à leurs efforts technologiques dans le conflit, vous l'entendrez. Pas de répit non plus dans la guerre entre l'Ukraine et la Russie. Le président ukrainien dénonce la perte de soutien américain après de nouvelles frappes russes sur Kiev. Des frappes qui n'ont pas fait l'objet d'alertes habituelles de la part de Washington. L'actualité, c'est aussi l'amélioration des relations entre Washington et Caracas. Les États-Unis ont levé ce mercredi les sanctions contre le président de l'Assemblée nationale et le frère et frère de la présidente par intérim, Delcy Rodriguez. On y revient dans ce journal. Et puis en France, la mobilisation lycéenne se poursuit, même à l'approche des vacances scolaires ce week-end. Le ministre de l'Éducation nationale recevra les représentants des lycéens ce jeudi. Aucun signe de répit dans la guerre au Yémen entre les Houthis et l'Arabie Saoudite, soutien des forces gouvernementales yéménites. Après avoir visé un site du géant pétrolier Aramco mardi soir, le groupe rebelle a frappé l'aéroport de Riyad dans le royaume saoudien et une raffinerie dans la capitale. Il l'assure, ce type d'opération va se poursuivre dans les jours à venir. Ce groupe armé qui contrôle une grande partie des zones stratégiques du pays est soutenu par l'Iran, mais il a gagné en autonomie d'action. Oriane Verdier.
5: Le constat est unanime. Les rebelles houthis ont gagné en force de frappe et précision depuis la trêve signée en 2022. Ils bénéficient des avancées iraniennes, mais ont également mené leurs propres efforts technologiques, explique le chercheur en défense et sécurité au Moyen-Orient, Akram Karieff.
6: Le dernier rapport fait par Claude, l'intelligence artificielle, stipulait clairement que les houthis avaient détourné l'utilisation de cette IA pour concevoir des systèmes de guidage pour leurs drones et pour leurs missiles de croisière. C'est assez inédit. On n'a pas vu, par exemple, ce genre d'utilisation de l'IA pour le moment dans la missilerie ou les drones européens.
5: En termes de production, seules les pièces maîtresses des missiles sont originaires d'Iran.
6: Un missile, c'est 15-20 mètres de haut, mais la tête du guidage, c'est quelques centimètres. Donc on peut, en un seul envoi de l'Iran, prévoir la fabrication de 20, 30, 40 missiles. Les envois d'équipements se fait vers le Yémen depuis plus de 15 ans. Donc, ils ont eu le temps de faire du stock, d'apprendre à fabriquer eux-mêmes aussi.
5: Qui dit autonomie militaire, dit également autonomie politique. Même si l'Iran voulait encourager une trêve à l'image de celle conclue en 2022, il n'aurait donc pas la possibilité d'y amener les Houthis contre leur volonté.
4: Et dans ce conflit, le Comité international de la Croix-Rouge alerte sur l'état des hôpitaux débordés au Yémen par le nombre de blessés de guerre. Le conflit au Moyen-Orient, toujours dans la bande de Gaza, 4 Palestiniens ont été tués ce mercredi dans des frappes israéliennes, selon la défense civile locale et 2 hôpitaux gazaouis. Cette fois, dans la guerre entre l'Ukraine et la Russie, le président ukrainien dénonce la perte de soutien américain après de nouvelles frappes russes sur Kiev. Des frappes qui n'ont pas fait l'objet d'alertes habituelles de la part de Washington. Tout ralentissement du réseau militaire satellitaire Starshield est dû au gouvernement américain et non à SpaceX. Réponse d'Elon Musk, patron de ce service. Starshield est un réseau américain utilisé par l'Ukraine pour ses communications sur le front. Les attaques russes ont ciblé des infrastructures énergétiques. 15 personnes sont mortes ces dernières 24 heures.
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4: 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L'administration Trump a levé ce mercredi les sanctions qui pesaient contre Jorge Rodriguez, président de l'Assemblée nationale et frère de la présidente par intérim Delcy Rodriguez. Signe que les relations s'améliorent encore plus entre les États-Unis et le Venezuela. Marine de la Moissonnière.
7: Après Delcy Rodriguez en avril dernier, c'est au tour de son frère de sortir de la liste noire établie par les États-Unis. Le président de l'Assemblée nationale vénézuélienne va désormais pouvoir disposer de ses avoirs gelés depuis 2018. Ce geste intervient quelques jours après que les autorités états-uniennes ont annoncé détenir Alvaro Pulido Vargas, associé d'un proche de Nicolas Maduro, recherché pour blanchiment d'argent et corruption. L'homme était jusqu'alors emprisonné au Venezuela. Washington n'a pas donné de détails sur comment il a été extradé. La levée des sanctions contre Jorge Rodriguez se produit également alors que c'est ouvert ce mercredi au Venezuela le troisième cycle de négociations entre le gouvernement par intérim emmené justement par le président de l'Assemblée nationale et une partie de l'opposition, des pourparlers sous la pression des États-Unis. Objectif de cette nouvelle phase de discussion, fournir des garanties aux partis politiques et aux Vénézuéliens que les prochaines élections seront bien libres et transparentes. La date du scrutin n'a toujours pas été fixée.
4: Dans l'actualité en France, après l'acte 5, mardi, la mobilisation lycéenne qui demande plus de moyens se poursuit. Ce mercredi matin, 160 établissements ont été bloqués selon le gouvernement. Les élèves entendent, même à l'approche des vacances scolaires, continuer à manifester. Un son de cloche différent du côté du ministère de l'Éducation nationale qui dit constater un essoufflement et recevra ce jeudi les représentants des lycéens. L'affaire, elle, ne semble pas liée à la mobilisation lycéenne. Le collégien de 14 ans qui a blessé par balle un principal et une enseignante dans son collège à Aubagne, dans le sud de la France, en début de semaine, a été placé en détention provisoire mercredi. L'élève admet avoir été influencé, je cite, par une mouvance fascinée par les tueries de masse, selon le parquet national antiterroriste. À la page économie, à présent, la dette des économies avancées est le principal risque pour le système financier mondial. Voilà ce qu'estime le Fonds monétaire international devant le risque de correction sur le marché de l'intelligence artificielle. Les assemblées générales du FMI et de la Banque mondiale ont lieu en ce moment à Bangkok, en Thaïlande. À cette occasion, la directrice générale de l'institution financière internationale a particulièrement pointé du doigt l'endettement de la France et des États-Unis. Claire Fage.
8: L'Europe et les États-Unis sont les pires contrevenants en matière d'endettement excessif, accuse la chef du FMI. Kristalina Georgieva salue le fait que la France cherche actuellement à adopter un budget qui placerait son déficit et sa dette sur une trajectoire descendante, mais il faudra du temps, avertit-elle, pour les ramener à des niveaux susceptibles d'inspirer une entière confiance tant à la population qu'aux investisseurs. La grande argentière n'épargne pas les États-Unis, dont le secrétaire au Trésor n'a pas fait le déplacement à Bangkok. Les autorités américaines comptent beaucoup sur une forte croissance pour réduire la dette, mais cela ne suffit pas selon elle. Un ajustement fiscal est nécessaire. Ce qui préoccupe le FMI, ce sont les taux d'emprunt des États. Ils s'envolent dans les économies avancées. Le rendement à 10 ans des obligations dépasse 4% dans plusieurs pays de l'Union européenne. Il approche 5% en France, 6% aux États-Unis. Un coût de la dette qui se répercute ensuite sur les pays à faible revenu. Kristalina Georgieva appelle les dirigeants politiques à faire de toute urgence des réparations dans leurs maisons budgétaires avant que les fissures ne s'élargissent encore.
4: On part maintenant à New York pour la bourse.
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4: Pierre-Yves Dugas.
10: Le Dow Jones ne cède que 48 points et finit à 51 622, mais le Nasdaq, lui, plonge de 512 points, terminant à 26 693. Les marchés d'actions entrevoient à nouveau la possibilité d'une hausse de taux directeurs par la Réserve fédérale à la fin du mois, et ce en réaction aux derniers signaux donnés par l'inflation aux États-Unis. L'indice des prix à la consommation pour le mois de septembre gagne en effet 0,6%, ce qui porte l'inflation sur un an à 3,7%. Et même si l'on ne tient pas compte des prix de l'énergie et des prix des produits alimentaires, l'inflation des 12 derniers mois est de 2,6%. En moyenne, les prix de l'essence aux États-Unis ont bondi de 9,1% le mois dernier. En un an, la flambée a été de 34%. On discerne maintenant des signes de propagation des hausses de prix de l'énergie à d'autres catégories de biens. Le marché obligataire digère la mauvaise nouvelle en faisant monter les rendements des obligations courtes à 3 mois et 2 ans, mais en faisant chuter les rendements à long terme de 5, 10 et 30 ans. C'est une mauvaise nouvelle, en tout cas une de plus, pour l'euro qui tombe à 1,1150. Pas de répit pour le marché pétrolier. Les attaques iraniennes sur des cargos dans le détroit d'Ormuz entretiennent la peur d'un nouvel embrasement du conflit. Le baril américain de pétrole gagne plus d'1% et dépasse maintenant $95. Plombé par de grands noms de la technologie, de l'intelligence artificielle, Nvidia, Google, Amazon, mais aussi plombé par le secteur des puces à mémoire, le Dow Jones cède 0,1%, mais le Nasdaq plonge d'1,9%.
4: RFI est bientôt 1h10 à Paris, 23h10 en temps universel.
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1: Bonjour à tous, nous sommes mercredi, nous sommes ravis de vous retrouver pour le club de C'est pas du vent pour commenter l'actualité environnementale internationale avec aujourd'hui autour de la table dans ce studio 41 de RFI, Olivia Recassens. Bonjour Olivia.
2: Bonjour Anne-Cécile.
1: Vous êtes directrice de la rédaction du trimestriel Oui Demain, la revue pour changer d'époque. Alors je signale tout de suite à nos auditeurs qu'il y a deux exemplaires de la revue à gagner. Vous connaissez le système, C'est pas du vent en minuscule tout attaché, @rfi.fr. N'oubliez pas de mettre votre adresse et les deux premiers mails arrivés gagneront un exemplaire. Avec nous aussi dans ce studio, Simon Rosé. Bonjour Simon.
3: Bonjour, bonjour.
1: Chef du service environnement climat. Steven Jambon, bonjour.
4: Salut Anne-Cécile.
1: Producteur de l'Atelier des médias, diffusé le dimanche à 11h10 sur RFI. 11h10, temps universel. Et Thuy Zong est aussi avec nous, bonjour.
5: Bonjour.
1: De la rédaction vietnamienne de RFI. Alors en une phrase, de quoi allez-vous nous parler, Olivia?
2: Alors,
1: des nuages.
2: Des nuages.
1: La tête dans le ciel.
2: Absolument, on ne regarde jamais assez les nuages et ils ont plein de secrets à nous révéler.
1: Voilà, et vous les présentez comme le dernier rempart. Vous nous expliquerez pourquoi. Simon Rosé.
3: Le GIEC, le groupe intergouvernemental d'experts sur le climat, bilan et perspectives. Ouais, polémique.
1: Et polémique, en plein dedans en ce moment. Thuy Zong.
6: Alors, je vais vous parler du delta du Mékong au Vietnam et d'une crise silencieuse. C'est la disparition progressive des sédiments qui menace l'équilibre de toute cette région.
1: Eh oui, on va voir que les conséquences sont extrêmement importantes. Steven.
4: Je vous parlerai du réchauffement climatique en Afghanistan et de son impact sur les mariages des filles. Ils sont de plus en plus précoces, notamment dans les régions rurales. C'est ce que m'a raconté la journaliste française Élise Blanchard que vous entendrez.
1: Et la chronique de l'entrepreneur vous fera découvrir l'entreprise Piver qui fabrique des cercueils écologiques. Vous verrez, c'est un impact extrêmement important. Et la vidéo hip-hop nous emmènera dans la région du Tamil Nadu. C'est dans le sud de l'Inde où les agriculteurs subissent les pollutions de l'industrialisation qui s'emballe autour d'eux. Merci de passer ce moment avec nous. Vous avez le programme. C'est parti.
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1: Alors, comme les auditeurs, l'actualité des gens qui sont dans ce studio peut agacer, faire sourire, amuser ou faire réagir. Alors, Olivia, qu'est-ce qui a retenu votre attention ?
2: Alors, un réfrigérateur pour humains, une invention japonaise. Imaginez une cabine téléphonique dans laquelle on entre pour se mettre au frais, une porte transparente, un siège et de l'air froid qui vous souffle sur la nuque. Au Japon, cette machine existe, on l'appelle un réfrigérateur pour humains. Alors, la différence par rapport au réfrigérateur de votre cuisine, cette fois, c'est vous qui entrez et vous laissez votre déjeuner en dehors. Son nom, alors pardon à nos amis japonais hein, pour la prononciation, Doimon Box. Elle a été développée conjointement par SDRS, un spécialiste d'équipements frigorifiques, et Trusco Nakayama, un distributeur de matériel industriel. Commercialisée depuis le 1er avril, elle vise notamment les usines, les chantiers et les événements en plein air. L'objectif est d'offrir en fait un abri réfrigéré pour évacuer la chaleur accumulée dans le corps.
1: Alors concrètement, comment ça fonctionne ?
2: Alors concrètement, les 5 degrés, c'est la température de l'air soufflé dans la nuque. Mais à l'intérieur de la cabine, il fait 15 degrés. Hein. Ce n'est pas un congélateur. L'appareil s'arrête automatiquement après 20 minutes. Et la transparence de la cabine permet aussi de voir l'état de la personne qui est à l'intérieur. Alors, on en sourit, hein, mais l'été 2025 a été le plus chaud jamais enregistré.
1: 2026 aussi.
2: Et 2026, dans de nombreux pays, notamment au Japon. Donc, Trusco a annoncé avoir rempli beaucoup de carnets de commandes, des centaines d'exemplaires vendus. Un groupe de construction en a acquis 30 d'un coup. Le vendeur cite également des installations dans des usines, des golfs, des universités. Et l'AFP est allé voir une de ces machines dans un entrepôt près d'Osaka. Un salarié de 51 ans, raconte avoir trouvé un soulagement après être arrivé à vélo, pris de vertige, indisposé par la chaleur. Bon, à ce stade, ça reste quand même marginal, hein. Ce n'est pas encore un mobilier urbain qu'on voit à tous les coins de rue. D'autant que, gros bémol quand même, le prix, 8 500 €, mais son fabricant explique que le coût électrique est inférieur d'environ 48% à celui des climatisateurs mobiles industriels.
1: Mais refroidir les gens avec de l'électricité, est-ce que c'est vraiment une bonne réponse au réchauffement ?
2: Alors, ça ne peut pas l'être dans toutes les situations. D'abord, une seule personne peut s'y installer. Ensuite, si quelqu'un a vraiment ce qu'on appelle un coup de chaleur, c'est-à-dire une perte de connaissance, des vertiges, une confusion mentale, c'est une urgence vitale. Il faut absolument appeler tout de suite les secours. On ne se contente pas de l'installer dans un frigo en attendant que ça passe. Ce qui rend cet objet intéressant néanmoins, c'est surtout ce qu'il raconte. Dans un monde où l'on commence à prévoir des refuges réfrigérés pour des humains afin de permettre à leur corps de récupérer.
5: Il faut commencer peut-être par planter des arbres et se mettre dessous. C'est le meilleur climatiseur connu aujourd'hui.
1: Je sais.
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1: Et oui, Simon, je savais que
3: vous
1: ce jingle avait, allait arriver parce qu'il y a écrit 108 millions de dollars. Donc je savais que vous alliez
3: oui,
1: mettre
3: alors,
1: votre petit
3: c'est quoi 108 millions de dollars alors?
1: Eh bien, c'est ce que réclame le Brésil à Shell.
3: Et pourquoi?
1: Parce que le ministère public a lancé vendredi dernier une action en justice contre la filiale de la compagnie pétrolière au Brésil.
3: Oui, il demande une compensation financière après les inondations meurtrières qui ont frappé le sud du pays il y a 2 ans. C'est plus torrentiel, vous vous en souvenez peut-être, qui a fait près de 200 morts, un demi-million de déplacés et des destructions sans précédent. Alors, pour le parquet brésilien, la responsabilité de Shell, elle doit être engagée en proportion de la contribution du groupe au réchauffement du climat, estimée à peu près à 2% des émissions historiques mondiales de gaz à effet de serre. Et là où c'est particulièrement intéressant cette histoire, c'est que c'est la première fois au monde qu'une major pétrolière est poursuivie pour sa responsabilité dans une catastrophe climatique, non pas par des particuliers ou des ONG, mais bien par un procureur national. Reste à voir cependant si cette action en justice survivra à une victoire de Flavio Bolsonaro au second tour qui l'oppose à Lula dans 10 jours pour la présidentielle brésilienne.
1: En tout cas, c'est une première, ça peut donner des envies. Steven.
4: Alors, est-ce que vous vous souvenez de la petite phrase d'Emmanuel Macron? Qui aurait pu prédire?
1: Bien oui. sûr.
4: Bon, qui aurait pu prédire la crise climatique aux effets spectaculaires encore cet été dans notre pays? On était le 31 décembre 2022. Emmanuel Macron présentait ses vœux aux Français. Ce moment d'actu, on est d'accord, il a très très mal vieilli. Et personnellement, je me réjouis de voir des initiatives de citoyens pour montrer qu'on pouvait le prédire. En matière de climat, vous en conviendrez, une bonne infographie, souvent, ça parle mieux qu'un long discours. Et justement, il y a un graphiste et un infographiste français nommé Clément Fontaine qui a compilé en une seule infographie plus de 50 ans de données climatiques. Il est parti de 1972 à aujourd'hui. Il mentionne aussi les premières découvertes scientifiques dès 1824. Je vous le précise, Joseph Fourier qui théorisait l'effet de serre. Voilà, 1824. Bref, ce graphiste et infographiste, il s'est appuyé sur toutes les ressources qu'il a pu trouver, le GIEC et autres, pour faire cette infographie qu'il peut afficher en grand, qui nous met à disposition, qu'on pourrait mettre, dit-il, sur tous les abribus de France. Donc avis aux municipalités, cherchez Clément Fontaine sur LinkedIn pour voir ça.
1: Oui, c'est vrai que je suis allée voir sur son profil et il propose en effet au téléchargement en grand. Tout ils ont, votre raisonnement.
8: Oui, ce qui m'a tenu mon attention, c'est une éolienne plus haute que la Tour Eiffel. En Allemagne, l'entreprise Gicon a construit une structure de 365 mètres de haut. À 300 mètres d'altitude, les vents sont plus puissants et plus réguliers. Résultat, cette éolienne pourrait produire jusqu'à 2 fois plus d'électricité qu'une installation classique. Et l'Allemagne envisage de créer un véritable deuxième étage de l'éolien avec jusqu'à 4000 éoliennes de ce type qui viendraient compléter les parcs existants. L'idée, c'est de capter les vents plus haut dans le ciel pour produire davantage d'électricité sans avoir besoin de nouvelles surfaces au sol.
1: Ah bah ça va plaire aux anti-éoliens qui disent déjà que les éoliennes défigurent les paysages. Oui, Simon.
3: Mais c'est parce que c'est super intéressant d'aller chercher des vents forts avec les éoliennes parce que la puissance électrique générée par une éolienne est facteur du cube de la vitesse du vent. C'est-à-dire que vous doublez votre vitesse du vent, vous faites x8 en puissance dégagée, x3 vous faites x27. Donc aller chercher des vents forts et hauts a un effet tout de suite impressionnant sur la puissance dégagée par le réseau éolien.
1: Voilà, donc une innovation à suivre de près.
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1: Olivia Rocassens, dans le dernier numéro de Oui Demain, vous consacrez un article aux nuages, on va un peu lever les yeux vers le ciel, intitulé « Nuages, le dernier rempart » et qui pose une question, qui veut prendre les commandes du ciel ?
2: Absolument. En Mauritanie, dans le camp de réfugiés de Mbera, une jeune Mayenne plante une graine dans le sable. Au-dessus d'elle, des nuages sombres passent sans laisser tomber une seule goutte de pluie. Cette scène ouvre le reportage de Jean-Marie Ozat, notre journaliste dans Oui Demain. Et elle raconte un rêve ancien, commandé à la pluie. Aujourd'hui, certains chercheurs envisagent d'utiliser les nuages pour refroidir la planète. Comment ? Avec des machines en mer qui pulvérisent de minuscules gouttes d'eau salée. Les particules de sel favoriseraient la formation de gouttelettes dans les nuages qui pourraient alors réfléchir davantage la lumière du soleil vers l'espace. L'idée, c'est en fait de rafraîchir, de renforcer le parasol de la Terre. Et cette technique porte un nom, l'éclaircissement des nuages marins. Elle fait l'objet de nombreuses expérimentations, mais son efficacité à grande échelle et ses conséquences restent incertaines.
5: Alors, ce qui existe, c'est faire pleuvoir artificiellement.
2: Absolument. Il faut distinguer en fait les deux démarches. L'ensemencement vise à favoriser la pluie ou la neige dans des nuages existants. Il ne permet pas de fabriquer une averse dans un ciel vide. Selon l'Organisation météorologique mondiale, plus de 50 pays mènent des programmes de modification de la météo. Cela comprend aussi la lutte contre la grêle ou la dispersion du brouillard. Et cette ambition a même une histoire militaire. Notre journaliste rappelle l'opération Popeye pendant la guerre du Vietnam entre 1967 et 72. L'armée américaine a ensemencé des nuages pour tenter de prolonger les pluies de mousson. Et le but était de transformer les roues de ravitaillement en bourbier, donc faire du ciel une arme. Avec l'éclaircissement, et non pas l'ensemencement, avec l'éclaircissement des nuages, l'objectif est différent. C'est vraiment d'agir sur la température en modifiant l'énergie solaire reçue.
5: Alors les nuages pourraient donc nous protéger du réchauffement.
2: Alors ils nous protègent déjà en partie. Les grandes nappes de nuages bas au-dessus des océans renvoient du soleil vers l'espace, mais d'autres nuages retiennent la chaleur. Tout dépend en fait de l'altitude, de l'épaisseur, de la composition des nuages. Le ciel n'est pas un parasol uniforme. D'où la tentation de renforcer artificiellement le pouvoir réfléchissant des nuages. L'agence publique britannique ARIA finance des recherches sur cette technique, notamment près de la Grande Barrière de Corail en Australie, avec comme but d'essayer de voir si on peut contribuer à refroidir localement la région.
5: Et donc j'imagine favoriser la reprise du corail, ou en tout cas éviter sa disparition. Mais bon, il faut tenir compte des courants marins, tout ça c'est beaucoup plus compliqué que les nuages. Alors si ça peut atténuer les canicules, pourquoi hésiter ? J'ai une petite idée, mais...
2: Alors plusieurs raisons. D'abord parce que refroidir ne suffit pas. Il faut aussi savoir que l'on change ailleurs. Une intervention sur des nuages peut modifier les précipitations ailleurs. Et pour un agriculteur par exemple, une température moins élevée ne correspond pas forcément à une pluie, ne compense pas forcément une pluie absente au moment des semis. Ensuite, qui décidera ? Un pays peut intervenir, et si ses voisins risquent d'en subir les conséquences, qui va être responsable des effets collatéraux ? La question dépasse vraiment le laboratoire. Qui choisit la température souhaitable et pour quel territoire ? Les besoins d'une ville frappée par une canicule ne sont pas forcément ceux de la campagne qui attendent la pluie. Enfin, éclaircir les nuages ne retire pas le CO2 de l'atmosphère. Cela ne remplace pas la nécessaire réduction des émissions. L'urgence climatique rend ces projets évidemment séduisants. Elle ne les rend pas forcément souhaitables. Continuer à étudier les nuages est indispensable, mais il faut d'abord comprendre comment intervenir et avec quelles conséquences, sinon on risque d'aggraver la situation. Et puis nous partageons tous la même atmosphère. Qui peut s'autoriser à en modifier les réglages ?
5: Ah oui, vaste question, Simon Rosé.
3: Oui, comme Olivia le mentionnait, il y a certes des États qui se lancent et qui ont des programmes de recherche là-dessus. Ce qui est frappant également, bon, on en parlait à ce micro, il y a des entreprises privées qui se lancent également là-dedans. Il n'y a pas de règles, de cadre juridique international qui réglemente ces opérations. Et il y a un déficit de surveillance aussi. L'Union européenne a lancé récemment un appel à projets doté de quelques dizaines de millions d'euros justement pour développer les technologies capable de recenser, en tout cas de détecter les opérations d'ensemencement de nuages et de ce qu'on appelle géo-ingénierie tout autour de la planète pour au moins les documenter et voir quels sont les acteurs qui se lancent là-dessus, notamment privés, puisqu'il y en a qui le font en dehors de tout cadre.
5: Ouais, et qui arrivent à lever des sommes assez impressionnantes.
3: Qui se comptent en millions d'euros, oui.
5: Ouais, carrément. Un article donc à lire sur ouidemain.fr. Allez, voici un morceau choisi par François Porcheron, Bourgeois jouissent de Fellure et Andro sur RFI.
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1: Aujourd'hui, direction l'Inde et plus précisément dans la région du Tamil Nadu au sud du pays. L'Inde est le pays le plus peuplé de la planète et malgré quelques efforts pour développer les énergies renouvelables, ses émissions de gaz à effet de serre continuent de croître avec l'activité industrielle et la demande énergétique, au détriment bien sûr de la population qui souffre de pollution. C'est le sujet de ce film hip-hop intitulé « Cultivé entre les usines » réalisé par Adita Subramanian. Ce film a reçu le prix des clubs RFI au concours hip-hop 2020. Je vous propose d'en écouter un extrait et nous retrouverons ensuite le chercheur IRD, Victor David, qui nous apportera son éclairage.
2: Je m'appelle Gita, j'ai 50 ans. J'ai étudié en ville, mais j'ai été mariée dans une famille d'agriculteurs. Avant, nous ne ressentions pas la chaleur comme maintenant. Mais nous sommes paysans et on est obligés de travailler sous le soleil. Cela fait plus de 100 ans que notre famille travaille dans les champs. Avant, la campagne était magnifique, la terre était généreuse. Mais récemment, l'industrie textile a explosé et les usines se sont installées autour de nous. À côté de notre plantation, il y a une teinturie qui rejette ses déchets dans la nature. Ces eaux finissent par s'enfoncer dans le sol et polluent nos puits, en plus de tuer nos cocotiers à petit feu. Plutôt qu'espérer être sauvés par les politiciens, j'aimerais que les gens fassent leur part et vivent d'une manière plus minimaliste. C'est la contribution active de tous qui va nous permettre de voir des changements positifs.
1: Bonjour Victor David.
3: Bonjour Caroline.
1: Vous êtes chercheur en droit de l'environnement pour l'IRD, l'Institut de recherche pour le développement. Qu'avez-vous ressenti en visionnant ce film hip-hop et le témoignage de cette agricultrice Gita qui souffre de la présence des usines à proximité de sa plantation de cocotiers ?
3: J'éprouve à la fois de la tristesse par rapport à la situation de cette villageoise, mais aussi de l'espoir parce que on sent bien qu'il y a un message de résilience chez Gita. Elle est persuadée qu'on peut s'en sortir d'une manière ou d'une autre et qu'il faut s'en sortir. Dans le témoignage de Gita, j'ai trouvé une sorte d'universalité parce qu'en fait, ce message, ces images, elles pourraient nous venir des quatre coins de la planète, en fait. C'est un amoncellement de déchets, de plastique, qui effectivement pollue la terre, qui pollue l'eau.
1: Oui, Gita, on appelle à la fin du film au bon sens de la population pour moins consommer, vivre de façon plus simple. Savez-vous s'il y a une prise de conscience des problèmes environnementaux de la part de la population indienne ?
3: Alors là, la population indienne, comme vous le savez, c'est 1,4 milliard. Donc cette prise de conscience est assez inégalement répartie. En zone rurale, c'est une question de survie. L'environnement n'est pas un concept abstrait, c'est une réalité quotidienne. Et les paysans sont extrêmement conscients de la baisse du niveau de l'eau, des sécheresses, de l'appauvrissement des sols, etc. Donc, on sent que ça bouge. Il y a des mouvements en faveur de l'agroécologie ici et là. En milieu urbain, c'est plus la santé publique qui va motiver les citoyens à prendre conscience du problème de l'environnement. Dans les grandes métropoles comme New Delhi ou Bombay, je veux dire, l'air est irrespirable. Et donc, du coup, même les classes moyennes et aisées commencent à exiger des mesures gouvernementales, ne serait-ce que dans leur propre intérêt. En Inde, on a un développement économique assez important. Ils ont 5 à 6 % de croissance par an du PIB. Pour certains, c'est le prix à payer. La pollution, les dommages environnementaux sont le prix à payer. Inévitable pour le développement de l'Inde et la sortie de la pauvreté.
1: La Haute Cour de justice de l'Uttarakhand avait accordé en mars 2017 des droits au Gange et à son affluent, le Yamuna, les reconnaissant comme des personnes vivantes. Mais sur appel, la Cour suprême a suspendu en juillet 2017 cette décision dans l'attente d'examiner l'affaire. Où en est l'Inde aujourd'hui par rapport aux droits de l'environnement ? Est-ce qu'il y a des avancées ?
3: Oui, bon, l'Inde a une tradition juridique bien établie et notamment donc il y a un arsenal juridique assez important qui est régulièrement mobilisé par les juristes, par les professionnels du droit, bien sûr par les juges eux-mêmes, puisent dans la constitution indienne le droit de vivre dans un environnement sain, sans pollution, etc. Et autre chose très intéressante en Inde, je pense qu'en France on pourrait s'en inspirer, il existe ce qu'on appelle des litiges d'intérêt public. C'est-à-dire que la Cour suprême, notamment, autorise tout citoyen à la saisir directement pour des questions d'intérêt général, donc sans avoir à prouver un préjudice personnel, etc. Si vous constatez un impact négatif sur l'environnement et que personne ne fait rien pour l'arranger, vous pouvez porter l'affaire directement dans la Cour suprême de l'Inde. Et donc ça permet effectivement de porter devant la justice des affaires de pollution massive, de déforestation illégale, etc. Autre point positif en Inde, c'est que l'Inde est un des rares pays au monde qui a une juridiction spécialisée dans l'environnement. Ça s'appelle le National Green Tribunal. Et son travail, c'est de traiter les atteintes à l'environnement.
1: Merci beaucoup, Victor David, pour votre éclairage.
3: Merci, Caroline, pour cet échange.
0: Voilà l'Inde dont la structure juridique pour l'environnement pourrait inspirer de nombreux pays. Merci en effet Caroline, merci Gaël Flaugère qui anime la communauté Hip-Hop. Hip-Hop avec Hip-Hop, mais non, Hip-Hop. Ah voilà, Hop-Hop-Hop avec Max Ball de Planète Radio et les chercheurs de l'IRD, l'Institut de la Recherche pour le Développement. RFI émet en 17 langues et dans chaque langue, Simon Rosé, il y a
4: un référent environnement, Anne-Cécile.
0: Et nous leur donnons la parole.
4: Dans C'est pas du vent.
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0: Vietnam, le delta du Mékong, situé à l'extrémité du grand fleuve, est confronté à une érosion de plus en plus importante des berges et du littoral. Mmh. Et parmi les causes de cette évolution, Thuy Zong, il y a la diminution des sédiments qui joue un rôle majeur. Alors, vous avez travaillé sur ce sujet pour la rédaction vietnamienne de RFI. Comment expliquer cette diminution des sédiments dans le delta du Mékong?
10: Alors, cette diminution est liée à plusieurs facteurs, depuis les variations des précipitations en amont jusqu'au barrage hydroélectrique et à l'extraction de sable. Parmi ces facteurs, le docteur Zhang Vani de l'Université de Gunther et de la Fondation de la conservation du delta du Mékong identifie l'extraction de sable comme particulièrement importante. Son équipe a mesuré les quantités de sable transportées par le Mékong et les résultats montrent un déséquilibre important entre les apports de sable depuis l'amont et les quantités extraites dans plusieurs pays du bassin.
11: En 2015, lorsque nous avons mesuré les quantités de sable transportées par le Mékong, nous avons constaté que la quantité de sable qui arrivait de Chine au Laos et en Thaïlande était inférieure à la quantité que ces deux pays extrayaient à eux seuls. Cela signifie que depuis longtemps, le bas Mékong ne reçoit plus chaque année de nouveaux apports de sable, parce que les pays situés en amont comme le Laos, la Thaïlande et le Cambodge en retiennent et en extraient déjà une très grande partie. Le sable que nous extrayons aujourd'hui dans le delta du Mékong provient en réalité d'apports qui remontent à plusieurs centaines d'années, voire davantage. On pense souvent que le fleuve apporte continuellement du sable, année après année. Mais en réalité, ce n'est pas le cas. Nous sommes en train d'exploiter une réserve de sable que le fleuve a accumulée au fil des siècles.
10: L'extraction de sable n'est cependant pas la seule cause de cette diminution. Les barrages hydroélectriques construits sur le Mékong retiennent eux aussi une grande partie des sédiments transportés par le fleuve. Et lorsque ces sédiments sont retenus en amont, l'eau qui arrive dans le delta en contient beaucoup moins. Zhang Vani parle alors d'une eau affamée de sédiments qui cherche à récupérer les matériaux qui lui manquent. Écoutons-le expliquer le lien entre ce phénomène et l'érosion des berges.
11: Lorsque l'eau traverse les réservoirs de barrages hydroélectriques, une grande partie des sédiments est retenue. La quantité de sédiments dans l'eau diminue donc fortement et le cours d'eau devient ce que l'on appelle une eau affamée des sédiments. Lorsqu'elle est affamée, l'eau cherche naturellement des matériaux pour compenser ce déficit en sédiments. Ainsi, au cours de son trajet, lorsqu'elle rencontre des zones où la structure géologique est fragile, elle va éroder les berges afin d'y prélever des matériaux et de compenser le déficit en sédiments. Et bien sûr, ce processus entraîne des phénomènes d'érosion et d'instabilité des berges.
0: Mais Thuy Zong, au-delà des barrages et de l'extraction du sable, les pratiques agricoles locales jouent elles aussi un rôle dans cette perte de sédiments?
10: Oui, absolument. Notamment, le modèle très spécifique au Vietnam, c'est la riziculture intensive. La majeure partie des terres est utilisée pour le riz à haut rendement. Avec cette culture intensive, on maintient toujours l'eau à un niveau bas dans les rizières et le sol n'a plus le temps de se reposer. Autrefois, on ne faisait qu'une seule récolte par an. Aujourd'hui, on est passé à 3 récoltes par an et parfois même 7 récoltes en 2 ans. À cause de ce rythme intensif, les sédiments ne peuvent plus entrer dans les champs et résultat, tous ces nutriments sont emportés directement vers la mer au lieu de nourrir la terre.
0: Alors, le delta du Mékong est considéré comme le grenier à riz du Vietnam. Exactement. Mais alors, privé de ces sédiments, quelles sont aujourd'hui les conséquences pour la production du riz?
10: La diminution des apports naturels de sédiments intervient donc alors que les terres sont soumises à une agriculture de plus en plus intensive. Pour maintenir les rendements, les agriculteurs doivent davantage recourir aux engrais chimiques, mais cette dépendance croissante aux intrants augmente aussi les coûts de production et contribue à la dégradation des sols et de l'environnement. Et ça, c'est un cercle vicieux de plus en plus difficile à vivre pour les producteurs de riz.
0: Merci beaucoup, Thuy Dong, donc de la rédaction vietnamienne de RFI. Dans un instant, nous parlerons enterrement écologique dans la chronique de l'entrepreneur. Stephen Jambot nous expliquera les conséquences du réchauffement climatique en Afghanistan et son impact sur les mariages des filles. Et Simon Rosé reviendra sur les polémiques qui secouent actuellement le GIEC, le groupe intergouvernemental des experts sur l'évolution du climat. Mais pour l'instant, voici la française Tigre LV2 sur RFI.

0: C'était LV2, un titre de la française Tigre que vous pouvez retrouver, comme beaucoup d'autres, dans la playlist de RFI disponible sur vos plateformes préférées. Et c'est l'heure de la chronique de l'entrepreneur.
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0: Innover dans le secteur des cercueils, cela peut sembler surprenant et pourtant, derrière chaque enterrement, il y a des enjeux environnementaux. Bonjour Alilou Niswalas.
2: Bonjour.
0: Vous êtes le cofondateur et directeur général de Pivert Funéraire. Alors, c'est une entreprise de l'économie sociale et solidaire qui propose des produits funéraires conçus pour réduire l'impact environnemental des funérailles. Alors, comment est-ce que vous avez eu cette idée ?
2: Eh ben, en fait, on a été confronté à un deuil. On s'est rendu compte du système funéraire en France et des propositions qui n'étaient pas assez environnementales à notre goût. Notre culture funéraire, à mon sens, est trop pauvre. J'avais envie de dépoussiérer en fait ce marché-là.
0: Chaque enterrement, en général, c'est un cercueil en bois. Le bois, c'est évidemment des arbres, des forêts, et en plus du bois traité, verni souvent. Et vous vous êtes dit, c'est pas possible. Je crois qu'en France, il y a à peu près 670 000 cercueils vendus chaque année.
2: C'est ça, c'est en fait le nombre de décès annuels en France et du coup il y a autant de cercueils parce que le cercueil est obligatoire et dans un arbre, dans une chaîne de centenaires, on fait seulement 3 cercueils et donc c'est une consommation de bois qui est vraiment industrielle et pour arriver à une telle production de bois, on industrialise nos forêts françaises et on les transforme en champs de monoculture d'arbres et ça les fragilise énormément.
0: Alors quelle alternative proposez-vous ?
2: Nous, on utilise des déchets de l'agriculture. Donc, c'est des tourteaux de tournesol et colza. C'est ce qui reste de la presse des graines de tournesol et colza lors de la fabrication de l'huile. Ces tourteaux, ils sont mélangés à de la sciure de bois qui provient de scierie française, donc qui sont les déchets des scieries, et compactés, pré-séchauffés, ça fait des panneaux. Ces panneaux, on vient les usiner pour avoir la meilleure performance environnementale possible, pour faire un cercueil. Et puis après, il y a beaucoup de choses qui ont été réfléchies, toujours dans la direction de la performance environnementale, donc réduire l'épaisseur pour qu'il soit plus léger, réduire la quincaillerie, réduire le vernis. On a 9 fois moins d'exploitation forestière et 2 fois moins d'émissions de carbone donc par rapport à un cercueil traditionnel en bois massif.
0: Et vous avez réfléchi aussi au transport, évidemment, et donc vos cercueils sont plus légers.
2: C'est ça, ils font à peu près 43 kilos et un cercueil traditionnel, il fait plutôt aux alentours de 70 kilos. Donc c'est moins de carburant utilisé et puis c'est aussi plus facile pour les personnes des pompes funèbres de manipuler l'objet, de le porter et ça permet aussi aux familles de pouvoir porter elle-même le cercueil, si elle le souhaite, de vraiment s'investir dans la cérémonie. Et ce cercueil, il est personnalisable. Donc, on fournit des petites craies en cire végétale. Et les familles vont pouvoir écrire dessus pendant la cérémonie. Ça va créer du mouvement pendant la cérémonie. Ça va éviter que tout le monde reste assis. Tout le monde va se retrouver autour du cercueil. Et même les enfants vont pouvoir écrire quelque chose dessus. Les plus timides, ceux qui n'auraient pas le temps de faire un discours. Et ça, c'est quelque chose qui est vraiment très, très apprécié par les familles.
0: Et est-ce que ça marche ? Est-ce que les Français achètent vos cercueils ?
2: On a été un peu dépassé par le succès de cette initiative. Ça fait moins d'un an qu'on vend et on va finir l'année avec 600, 700 cercueils vendus. Pour une première année de commercialisation, c'est super. On dépasse nos indicateurs de performance.
0: Eh bien, merci beaucoup, Alilou Niswalas. Ça s'appelle donc Pivert Funéraire.
2: Eh bien, merci beaucoup.
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0: Et pour rester sur ce sujet de l'enterrement, Olivia Recassens, dans Oui Demain, vous consacrez un article à la terramation. Alors là, il n'y a plus de cercueil du tout.
3: Plus du tout. En fait, on l'a appelé Humus Sapiens. donc c'est un jeu de mots. Le retour à la terre, c'est un vrai retour à la terre. Pour le coup, plus de cercueil, ça pose un problème. Les corps ne se décomposaient plus en fait à cause de tous les additifs et substances chimiques que nous avons ingérés. Et donc là, c'est simple en fait. On met des insectes qui sont particulièrement, j'allais dire, grignoteurs, et on met dans la terre directement les corps. Donc plus de cercueil, on redevient humus. C'est vraiment le retour à la terre. Et...
0: Oui, en même temps, on est un peu polluant, non?
3: Mais puis, pour l'instant, c'est interdit par la législation. Pour l'instant, c'est interdit en France. Mmh. Mais il y a beaucoup de chercheurs qui travaillent sur cette expérimentation.
0: Simon Rosé.
4: C'est juste que humus sapiens, j'ai pensé à François Porcheron et mucus sapiens, voilà.
0: D'accord.
4: Bah, je rigolais tout seul, encore... derrière c'est nul, mais je rigolais tout seul.
0: Oui, je vous voyais sourire.
4: Voilà, c'est pardon.
0: C'est pas grave. Alors, Steven Jambon, on va être un peu plus sérieux. Vous présentez chaque dimanche sur RFI l'émission L'Atelier des médias et vous êtes de retour de Bayeux, qui est donc une ville du nord-ouest de la France, qui chaque année accueille un festival, le prix Bayeux-Calvados-Normandie des correspondants de guerre.
5: Bayeux, pour vous la situer, c'est la première ville française qui a été libérée à la suite du débarquement allié en 1944. Et chaque année, depuis 33 ans maintenant, s'y tient un festival qui est consacré au journalisme sur le terrain des conflits. Donc évidemment, on y parle de Gaza, du Liban, de l'Ukraine ou encore du Soudan. Il y a de nombreux débats, des tables rondes, des projections de documentaires, mais aussi des expositions.
0: Et vous, c'est une exposition justement sur l'Afghanistan dont vous allez nous parler.
5: Une exposition proposée par Élise Blanchard, qui est une photojournaliste française de 34 ans, lauréate du World Press Photo 2026, un des prix les plus fameux dans le monde du photojournalisme. Elle a vécu pendant 7 ans en Afghanistan, entre 2018 et 2025, un travail au long cours, dans des conditions parfois difficiles. On rappelle que les talibans sont revenus au pouvoir en août 2021 à Kaboul. Élise Blanchard, elle a publié en avril un livre intitulé « Dans la maison d'un taliban », un livre publié aux éditions du Cherche Midi, où elle raconte de l'intérieur 3 années passées dans une famille talibane.
0: Alors, Élise Blanchard a aussi travaillé sur les impacts du réchauffement climatique, Steven, sur la société afghane, notamment en zone rurale.
5: Oui, en septembre 2026, Élise Blanchard est retournée en Afghanistan. Et grâce à une ONG qui installe des cliniques de campagne, elle s'est rendue dans le nord-ouest du pays où se trouvent 3 provinces qui sont particulièrement touchées par le réchauffement climatique. Élise, là-bas, a rencontré une quarantaine de familles, dont certaines très pauvres, dans lesquelles les pères se retrouvent contraints, attention, de vendre leurs filles mineures en mariage. On écoute Élise Blanchard.
6: En fait, c'est le mariage des mineurs en Afghanistan, c'est pas nouveau. Et ce qu'on voit, c'est que c'est des endroits où les gens vivent dans des milieux souvent, la plupart très ruraux, qui survivent en cultivant les champs, souvent du blé ou avec du bétail. Et c'est des cultures pluviales qui dépendent de la pluie. Et depuis 2018, il y a eu une sécheresse historique, puis des sécheresses consécutives. Et quand ça arrive, qu'il n'y a pas de pluie, c'est des sécheresses renforcées qui deviennent plus fréquentes et plus extrêmes avec le réchauffement climatique. Et donc, en fait, quand il n'y a pas de pluie, leurs récoltes, elles échouent. Donc, eux, ils s'endettent pour louer un tracteur, pour acheter des graines, pour cultiver le champ de quelqu'un. Et en fait, la récolte, elle échoue. Donc, ils n'ont rien, ils sont en dette, ils n'ont pas de blé. Et leur bétail, il n'y a plus assez d'herbes pour le nourrir et ils n'ont pas assez pour acheter de la nourriture pour le bétail. Donc, ils se retrouvent à vendre leur bétail, à abandonner leur champ, soit à quitter leur village pour se retrouver dans des villes où il n'y a pas de travail, où ils vivent dans des camps pas possibles. Et il y a un prix de l'épouse dans le système de mariage en Afghanistan. Donc, en fait, ils se retrouvent à contre-cœur à vendre leur fille en mariage pour survivre du prix de l'épouse.
5: Élise Blanchard qualifie cela d'économie de survie. Ce sont des fillettes de 9, 10 ou 11 ans, parfois moins, qui sont vendues à leur futur mari pour un prix qui est évalué entre 500 et 6500 euros. Élise Blanchard m'a expliqué qu'elle a vu dans cette province du nord-ouest de l'Afghanistan des choses horribles qu'elle ne pouvait pas documenter. Et je lui ai demandé en quoi on ne pouvait pas tout montrer, tout raconter par la photographie.
6: C'est pas une question de pas pouvoir tout montrer et tout dire, c'est une question de c'est des situations où j'avais pas le droit de photographier, et c'est souvent le cas en Afghanistan, parce qu'une fois que les filles, les ados, parce que souvent elles partent chez leur mari à 11 ou 12 ans à peu près, elles étaient dans ces cas-là, dans cette province, dans ce que moi j'ai documenté, une fois qu'elles étaient mariées, c'était très difficile d'avoir l'autorisation de les photographier, à part avec une burqa sans montrer le visage, mais moi ça m'intéressait moins, parce que du coup c'est dur sans visage, je trouve, de photographier et de montrer. Donc des fois j'ai réussi, C'était difficile, j'ai vraiment vu des dizaines de fillettes pour y arriver. Il y a eu très peu qui a été exposé de tout ce que j'ai photographié. Et en fait, ce qu'on voyait dans celles qui étaient déjà mariées, les très jeunes, surtout celles qui avaient 14, 15, souvent c'était un regard de terreur, quoi. C'était un visage, un regard qu'on n'oublie jamais. Et je pouvais pas les photographier, quoi. Je le voyais et je pouvais pas.
0: Voilà, et c'est elle qui s'en rappelle, donc on l'entend, hein, Steven, la journaliste française Élise Blanchard est profondément marquée par ce qu'elle a vu en Afghanistan.
5: Oui, immense respect à elle pour son travail. C'est le reportage le plus dur que j'ai réalisé, a-t-elle dit. Ce reportage m'a massacré, explique-t-elle. Elle montre donc les femmes et les filles afghanes et leur visage. Et le fait qu'Élise Blanchard soit une femme lui a aussi permis d'entrer dans l'intimité des foyers, ce qui est totalement interdit pour un journaliste homme. D'où l'importance d'avoir des journalistes sur le terrain et des journalistes femmes comme elle qui nous montrent et qui nous racontent les réalités du monde, même les plus difficiles.
0: Alors l'exposition d'Élise Blanchard, vue de l'intérieur l'Afghanistan depuis le retour des talibans, est visible en France, à Bayeux, et c'est jusqu'au 7 novembre.
5: Oui, et figurez-vous que c'est dans l'espace culturel d'un centre commercial, le centre culturel Leclerc de Bayeux. Donc une expo dans un supermarché, ça peut surprendre, mais en même temps on ne parle jamais trop du sort des femmes et des filles afghanes.
0: Voilà, c'était une très belle chronique, merci Steven Jambeau. Simon Rosé, vous voulez intervenir ?
4: Oui, bah le sort des jeunes filles qui paient un coût disproportionné au réchauffement climatique par rapport aux jeunes garçons sur la déscolarisation, notamment une fois qu'elles sont sorties de l'école à la suite d'un événement climatique qui enferme les portes, elles ne reviennent pas à l'école en grande majorité. Et c'est pour ça que la question du genre est un sujet qui revient très souvent à l'occasion des COP, donc les grandes conférences internationales sur le climat. Il y a un mouvement qu'on voit apparaître depuis, je parle sous votre contrôle, Anne-Cécile, les dernières COP, ça devient un sujet clivant, cette question du genre, alors qu'avant on prenait des mesures justement pour essayer de résorber cette conséquence accrue du réchauffement climatique chez les jeunes filles. Des pays comme les États-Unis

0: plus loin, qui voilà, sont, sont plus sujettes au viol. C'est, ce sont des choses qui sont documentées, qui sont sues, mais sur lesquelles on avance encore une fois trop, beaucoup trop lentement.
1: Eh oui, comme l'ensemble du reste. Alors, Simon Rosé, vous vouliez revenir sur le GIEC réuni cette semaine en Éthiopie au sujet de son prochain rapport, le 7e, mais le groupe d'experts intergouvernemental sur le climat est également au centre de plusieurs polémiques ces dernières semaines, notamment au sujet de l'ingérence d'États pétroliers, tiens on y revient, dans son fonctionnement, avec de nouveaux éléments apportés cette semaine par RFI.
0: Eh oui, un travail en trois volets à lire sur notre site internet. Le dernier a été publié ce matin, il est signé par Jérôme Bossement du service environnement, avec cette question centrale. On sait que les géants du pétrole savent influencer les négociations du climat, mais est-ce qu'ils peuvent également le faire avec les rapports scientifiques qui servent de base à ces négociations? Tout est parti en fait d'une enquête internationale qui a été publiée courant septembre par plusieurs médias, notamment le journal britannique The Guardian et le quotidien français L'Humanité. Et les journalistes ont étudié les profils de 223 auteurs principaux du groupe 3 du GIEC. Résultat, 20 situations soulevant de fortes préoccupations de conflits d'intérêts potentiels, dont 11 liées à des institutions saoudiennes. Certains chercheurs travaillent directement pour Saudi Aramco, le géant pétrolier, le numéro 1 mondial saoudien. D'autres participent à des programmes de recherche financés par l'industrie pétrolière. Et on a voulu aller un peu plus loin, et RFI a donc mis à jour que Joy Jacqueline Pereira, qui est l'une des coprésidentes de ce même groupe 3 du GIEC, donc les coprésidentes sont ceux qui sont vraiment tout en haut
1: pour la rédaction
0: de ces rapports, a reçu en 2024 une récompense qui a été décernée par le Merdeka Award Trust. C'est un fonds qui a été créé notamment par trois entreprises pétrolières, Petronas, Shell et ExxonMobil. Alors, il ne s'agit pas d'affirmer que cette scientifique aurait modifié ses conclusions en échange d'une récompense, rien permis de le démontrer, ni même ne l'indique, mais la situation, elle pose une question de transparence. Est-ce qu'on peut diriger l'un des groupes les plus stratégiques du GIEC tout en recevant une distinction financée par des entreprises directement concernées par ces travaux?
1: Oui, parce que c'est bien du groupe 3 du GIEC dont il est question.
0: Oui, car pour rappel, le GIEC, il ne produit pas lui-même de science. Ces milliers de scientifiques contributeurs bénévoles font plutôt le recensement de l'état de la science dans leur domaine. Et tout cela est publié dans des rapports à destination de la communauté scientifique internationale, mais aussi et surtout des décideurs du grand public. Et tout ce travail, il est divisé en trois groupes. Le premier, donc, sur la science du climat. Le deuxième, sur les conséquences du réchauffement climatique et comment on s'y adapte. Et le troisième, celui qui nous intéresse aujourd'hui, sur comment limiter le réchauffement, comment l'atténuer, comment agir sur ses causes. Il examine les solutions permettant de réduire les émissions de gaz à effet de serre.
1: Voilà, et on comprend du coup pourquoi dans ce groupe 3, ces histoires d'ingérence des États pétroliers deviennent particulièrement sensibles.
0: Bah, car il y a solution et solution, n'ont pas toutes les mêmes conséquences économiques. Prenons tout à fait par hasard le captage et le stockage du dioxyde de carbone, des technologies qui consistent à récupérer une partie du dioxyde de carbone émis par des installations industrielles, puis à le stocker, notamment sous terre. Le GIEC, dans son dernier rapport, a écrit qu'elles peuvent jouer un rôle utile dans certains secteurs difficiles à décarboner, comme le ciment, par exemple. Mais surtout, elles intéressent aussi énormément les producteurs de pétrole, puisqu'on peut capturer le carbone, pourquoi s'embêter à arrêter d'en émettre? Donc on peut continuer le business as usual, on peut continuer à utiliser les énergies fossiles. À l'inverse, il y a d'autres stratégies, notamment la sobriété, qui consiste à réduire directement notre consommation d'énergie, notamment d'énergie fossile, à développer les transports collectifs, à transformer les villes, à améliorer l'efficacité énergétique. Et derrière ce débat scientifique se cachent des choix de société. Est-ce qu'il faut changer nos technologies ou est-ce qu'il faut aussi changer nos modes de vie et notre modèle économique?
1: Les deux, les trois même.
0: Les deux, mon capitaine.
1: Et c'est au GIEC que revient le rôle d'évaluer toutes ces options, justement, Simon.
0: À ce groupe 3, au regard de la littérature scientifique disponible, il explore les conditions d'application de ces solutions, leur efficacité, leurs limites, leurs conséquences. Il ne décide pas, il ne choisit pas à la place des gouvernements. Il dresse l'état de la science. Qu'est-ce qu'on sait de toutes ces solutions? Et c'est pourquoi la présence d'experts liés aux industries fossiles au sein de ce groupe, elle suscite autant d'interrogations. Avec ce doute, si on garde notre exemple, est-ce que les technologies de captage et de stockage de CO2 seraient privilégiées par rapport à la sobriété, par exemple? Le plus surprenant, c'est que le GIEC, il dispose bien d'une politique de prévention des conflits d'intérêts. Elle a été mise en place il y a une quinzaine d'années. Mais on le voit bien, son efficacité pose question. En mars dernier, son comité chargé de ces enjeux certifiait n'avoir identifié aucun conflit d'intérêts dans les dossiers qu'il avait examinés. Les déclarations individuelles ne sont pas rendues publiques, les délibérations, elles sont confidentielles. Alors qu'on l'a vu, les enquêtes journalistiques publiées depuis la rentrée montrent pourtant qu'il y a un vrai sujet.
1: Alors, au point d'avoir des conséquences sur le contenu des rapports?
0: Alors, le GIEC défend son fonctionnement. Ces rapports sont rédigés collectivement, ils sont relus à plusieurs reprises, ils sont soumis à des procédures de contrôle. Aucun scientifique, aucune entreprise, aucun État ne peut à lui seul imposer ses conclusions. Et il faut garder ça en tête, un conflit d'intérêts potentiel, c'est pas une preuve de manipulation scientifique. Reste

0: ce problème de transparence, comment vérifier que les choses sont bien faites si ces informations demeurent confidentielles.
1: D'autant plus que le GIEC est à un moment charnière, hein, rapidement, au cas où ces intérêts pétroliers pèsent de tout leur poids.
0: On est en pleine session en ce moment à Addis Abeba, en Éthiopie, avec au centre des discussions la date de publication du prochain grand rapport du GIEC, le 7e, vous le disiez, depuis sa création, l'état de la science sur le changement climatique qui doit éclairer la décision politique, notamment lors des COP, et notamment celle de 2028, qui sera celle du bilan mondial, comme on dit dans le cadre du processus de l'accord de Paris. C'est le moment où tout le monde se met autour de la table, on fait le bilan de ce qui a marché, pas marché, et on ajuste en fonction. Le dernier était en 2023, il y avait eu un rapport du GIEC avant pour informer cette décision, et là, tous les États pétroliers, notamment, poussent pour retarder la publication du prochain rapport du GIEC, pour que cette COP 33, en 2028, ne soit pas adossée sur le meilleur état de la science et les décideurs n'auront à disposition que le rapport qui datera de 2023 et pas le dernier.
1: Oui, c'est-à-dire que tous ces pays essayent de pousser jusqu'au bout pour exploiter la dernière goutte de pétrole jusqu'au bout. Voilà, pour résumer.
0: C'est dit.
1: Merci Olivia Rocassens d'être venue dans C'est pas du vent. Les auditeurs peuvent vous lire sur oui-demain.fr et je rappelle qu'il y a 2 exemplaires à gagner. Allez vite fait sur vos mails. On a hâte de vous lire. Merci aussi aux journalistes de RFI. Dans un instant, ce sera le journal. À tout de suite.
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2: Thaïs Moreau.
1: Bonjour à toutes et à tous. À la une de cette édition, si le président ukrainien dénonce la perte de soutien américain après de nouvelles frappes russes, il peut compter sur son allié le Royaume-Uni. Volodymyr Zelensky était en visite ce mercredi à Londres. On y revient dès le début de ce journal. De nouvelles frappes également entre les Houthis du Yémen et l'Arabie Saoudite. L'aéroport de Riyad a de nouveau été visé par le groupe rebelle iranien ce mercredi. L'actualité, c'est aussi ces perquisitions menées à Bruxelles, en Belgique, contre des membres de la famille du président de la République démocratique du Congo. Selon une ONG à l'origine de la plainte, ils auraient mis la main illégalement sur des mines de la province du Katanga, vous l'entendrez. Et puis du foot avec la suite de la 2e journée de Ligue des Champions. On est en Ukraine. Dès le début de ce journal, le président ukrainien dénonce la perte de soutien américain après de nouvelles frappes russes sur Kiev. Elles ont fait 15 morts ces dernières 24 heures. Des frappes qui n'ont pas fait l'objet d'alertes habituelles de la part de Washington via un réseau satellitaire spécifique. Volodymyr Zelensky est donc allé chercher d'autres soutiens. Ce mercredi au Royaume-Uni, il était aux côtés du Premier ministre britannique. Emeline Vinn, le président ukrainien, a pu compter sur une démonstration d'amitié d'Andy Burnham.
7: Une garde d'honneur devant Downing Street, une poignée de main chaleureuse entre Volodymyr Zelensky et Andy Burnham. « Nous sommes derrière vous, cela ne changera pas », a assuré le Premier ministre britannique qui rappelle les derniers jours sombres pour l'Ukraine avec la suspension du réseau d'alerte anti-bombardement de Starlink et le revirement de Donald Trump qui a appelé à la tenue de nouvelles élections en Ukraine. Pas de condamnation explicite malgré les appels de l'opposition britannique, Andy Burnham en fait se voit comme un médiateur entre les deux présidents, déterminé à réparer la relation américano-ukrainienne. Volodymyr Zelensky, lui, déclare toujours compter sur le partenariat avec Washington après s'être senti trahi. Le Royaume-Uni promet ce mercredi l'accélération de la livraison de nouveaux missiles anti-drones à courte portée, promet de peser au sein du Fonds monétaire international en faveur d'un embargo sur le gaz naturel liquéfié russe. Il doit aussi présenter de nouvelles sanctions contre Moscou. Le président ukrainien, enfin, s'est entretenu avec le roi Charles III